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10: L'émission s'appelle Regarde d'ailleurs. Avec moi dans mon salon, Charlotte Cher, que j'accueille, qu'on va découvrir à travers cette émission. Donc en fait, Regarde d'ailleurs, c'est vraiment cette envie d'ouvrir son regard sur le monde à travers des parcours de vie, à travers des voyageurs. On y parle d'ailleurs, on y parle de pays du monde, on va parler de vélo dans cette émission. J'aime bien donner la parole à des réalisateurs, des écrivains, des conférenciers, des voyageurs que je rencontre sur les routes ou ici, dans mon salon. Ce qui est ton cas, Charlotte. Donc je sais peu de choses encore de toi, si ce n'est que tu travailles dans une association de solidarité internationale et que tu voyages en vélo. Donc voilà, l'idée c'est vraiment de prendre le temps de te rencontrer et on va revenir peut-être à toi, peut-être la première fois que tu as eu envie de partir ou voilà, présente-toi, présentation libre pour commencer.
11: Alors merci Alexandre de m'interviewer et de prendre ce temps avec moi pour apprendre à me connaître. Donc oui, j'ai 33 ans. Aujourd'hui, je travaille donc pour cette association de solidarité internationale. Et j'ai une particularité, c'est que j'ai une sclérose en plaques qui a été diagnostiquée quand j'ai eu 28 ans. Alors, cette sclérose en plaques a mis du temps à être diagnostiquée. J'ai eu des problèmes de santé à peu près pendant plus de 10 ans. Voilà, et à cette époque, pendant ces 10 années, c'est quand j'ai commencé à rentrer dans le monde professionnel. Et donc je travaillais dans l'hôtellerie-restauration, parce que mon rêve était d'ouvrir un hôtel particulier.
10: Quand tu dis hôtel particulier, c'est un peu ce qu'on peut voir sur les routes du monde à travers un guest house, quelque chose comme ça, ou qu'est-ce que c'est qu'un hôtel particulier ?
11: Alors un hôtel particulier, comme je le voyais, c'était... alors moi j'étais fascinée par Paris. Je viens de la campagne alsacienne. Alors, je suis née à Strasbourg, mais j'ai grandi dans la campagne alsacienne. Et Paris, pour moi, c'était le cinéma, c'était les stars, la mode, etc. Et quand j'ai commencé mes formations dans l'hôtellerie, ben forcément, les plus beaux hôtels en France sont à Paris. Et donc, je rêvais de créer mon hôtel particulier à Paris, donc un petit hôtel avec une dizaine de chambres qui accueillait des acteurs, plutôt du monde culturel, en fait. Je rêvais vraiment d'ouvrir... sur le monde culturel et chouchouter mes clients.
10: Et qu'est-ce qui s'est passé ?
11: Et il s'est passé que j'ai eu ces problèmes de santé en fait, qu'on ne savait pas d'où ça venait. Donc à chaque fois, c'était des périodes de stress, on va dire, où j'étais immobilisée. Alors j'ai travaillé d'abord dans un hôtel en Alsace, donc c'est là où j'ai fait mes marques. J'ai travaillé pendant 5 ans, je suis très vite passée, donc j'ai fait ma formation dans cet hôtel et je suis très vite passée chef de réception. Et puis à un moment donné, j'avais plus de force en fait, j'arrivais plus à travailler. J'enchaînais 50 heures par semaine, je donnais tout, c'était ma vie parce que c'était ma passion. Accueillir le client, m'occuper de lui, me donner au client, enfin c'était ma passion. Et puis et à un moment donné, je pouvais plus. Et donc j'ai décidé, je me suis dit, ok, je pars à Paris. En fait, je pars maintenant à Paris, j'y vais, je rentre dans le groupe Accor du coup. Du coup, je suis allée pendant un an à Versailles, je travaillais chez Accor. Et au bout d'un an, en fait, j'allais pas bien. Je dormais très peu. Le changement de vie entre la vie alsacienne tranquillou en campagne et arriver en ville à Paris où on connaît personne et où, en fait si on veut avoir une vie sociale c'est difficile quand on bosse dans l'hôtellerie-restauration parce que on passe son temps à travailler. Donc au bout d'un an j'allais pas bien, j'ai un médecin qui a diagnostiqué que je faisais une dépression. En fait, et je me suis dit bah non, moi c'est pas possible, je fais pas de dépression. Je suis rentrée à Strasbourg, j'ai pu continuer à travailler dans le groupe Accor. Au bout de 6 mois, de nouveau, problème de santé, je tenais pas debout, c'était pas bon, mon médecin m'a mis en arrêt maladie. Et heureusement, c'était un CDD. Donc en fait, j'ai dit, à cette époque-là, pour moi, c'était impensable d'accepter d'être malade. Donc j'ai dit non, je refuse l'arrêt de maladie, j'attends que mon CDD se termine et on verra après. Bon, c'est terminé. Et là, pareil, j'ai continué à me dire, Ben non, en fait, j'ai pas de problème de santé, je suis pas malade, je continue à bosser dans l'hôtellerie, etc. Après ça, j'ai bossé 3 ans dans O'Hara, à Strasbourg, qui est un hôtel bien connu. Et au bout de 3 ans, rebelote. Alors à ce moment-là, le métier, ça faisait presque 10 ans que j'étais dans l'hôtellerie. Je voyais que mon rêve d'ouvrir un hôtel particulier s'effaçait. Enfin, que je commençais à approcher la trentaine. Et je me disais, bon, c'est la vie parisienne, c'est pas pour moi. Gérer un hôtel, je pense qu'avec mes problèmes de santé, c'est pas pour moi non plus. Il faut que j'aie une vie plus tranquille. Et donc, j'ai commencé à m'intéresser à la nature, à l'environnement, parce que notamment quand j'habitais à Versailles, j'habitais dans un appartement qui faisait 15 mètres carrés. Et j'étais choquée de réaliser qu'en fait, dans un 15 mètres carrés, j'avais plus de déchets que de meubles ou que de choses qui m'appartenaient. Et je me suis dit, c'est pas possible de vivre avec autant de plastique. Et donc, je m'étais intéressée à plusieurs associations qui sensibilisaient les gens à consommer mieux. Et donc, du coup, à Strasbourg, à ce moment-là, je me suis dit, OK, je vais m'engager à Zéro Déchet Strasbourg. Et à partir de là, j'ai découvert en moi un potentiel de sensibilisation écologique et aussi d'intérêt, de mieux consommer, de changer de mode de vie. À partir de là, à côté de mon travail dans l'hôtellerie, j'ai commencé à changer ma manière de vivre, donc déjà de me déplacer. Donc j'ai décidé de me déplacer qu'à vélo, que j'ai adoré. Donc j'ai découvert à ce moment-là vraiment ma passion pour le vélo, qui est en fait une passion un peu cachée en moi, parce que mon père était cycliste et a fait beaucoup de compétitions de cyclistes. Et petite, j'étais admirative et je le suivais partout. Et je me suis rappelée que j'adorais ça, le vélo. Pour moi, c'est un moyen de liberté. C'est un transport qui permet de se sentir libre. Voilà. Et puis, donc, j'ai travaillé au Hara et au bout de 3 ans, rebelote, problème de santé. À ce moment-là, je faisais une reconversion professionnelle, en plus à côté du boulot, parce que je savais que je ne pouvais plus continuer dans l'hôtellerie. Et donc, j'ai réussi, avec mon CPF, de me former dans la communication pour faire chef de projet numérique. Et à partir de là, j'ai pu avoir une évolution professionnelle pour faire chargée de com dans le groupe hôtelier où je travaillais.

0: va revenir à ce vélo, parce que je crois que c'est ça finalement, parce que tu me parlais aussi de sclérose en plaques dans cette introduction. Donc quel est le lien entre le vélo et la maladie qui apparemment s'est déclarée plus tard, ou en tout cas que tu as découverte plus tard?
1: Oui, donc à ce moment-là, j'ai eu le diagnostic de la maladie.
0: À ce moment-là, quand?
1: Quand j'ai fait ma reconversion professionnelle. En même temps, je suis tombée malade, et donc là j'ai fait un IRM qui a diagnostiqué du coup que j'avais des plaques. Voilà, c'est comme ça qu'on diagnostique la sclérose en plaques. À ce moment-là, j'étais pas bien du tout. J'ai travaillé pendant 6 mois et ça s'est arrêté parce que je pouvais pas continuer de travailler. Donc, gros bouleversement de vie. Me retrouver à 28 ans sans travail, au chômage, pour moi, ça a été le déclenchement de tout, de changement. Le changement, ça a été que c'était difficile d'accepter que je me retrouve au chômage, donc j'ai réussi à monter ma micro-entreprise en communication. Et en fait, au bout d'un an, je continuais à avoir ces vagues, on appelle ça des poussées, ces poussées où on va bien, on va mal, on va bien, on va mal.
0: Liées donc à la sclérose en plaques.
1: Liées à la sclérose en plaques. Et un jour, c'était un soir de novembre, je regarde une émission Échappée Belle sur la Suède. La Suède, pour moi, est un pays qui me passionne pour son côté, pour sa politique, on va dire, environnementale, puisque c'est dans le droit suédois d'avoir accès à la nature pour tout le monde, et la nature appartient à tout le monde. À partir de là, du coup, ils ont une politique, respect de la nature, etc. Et notamment un art de vivre qui s'appelle le lagom, qui veut dire ni trop, ni pas assez. Et dans cette quête, quand on a l'annonce d'une maladie, on a une quête de guérison. En tout cas, moi, j'ai eu cette quête de guérison et comment trouver l'équilibre dans ma vie. Et donc, je me suis dit, les Suédois ont quelque chose à m'apprendre. J'ai quelque chose à apprendre de la Suède, il faut que j'y aille. En parallèle, j'ai vu une autre émission. Enfin, je me suis un petit peu intéressée à comment aller en Suède, etc. Et je me suis rappelée que Janie Longo, qui était une championne de France, une des seules championnes du Tour de France qui s'était arrêtée dans les années 2000, a fait une émission et est partie en Suède faire un voyage en Suède à vélo pour aller jusqu'en Norvège. Et là, je me suis dit, je vais faire la même chose. Je sais faire du vélo avec mon entraînement de 4 ans d'expérience à Strasbourg sur un vélo qui ressemble à un char d'assaut parce qu'il est tellement pas bien, techniquement il est trop lourd et tout. Je me suis dit, je suis entraînée pour voyager à vélo, je vais faire ça. Voilà.
0: Ok, donc on va parler de ce voyage à vélo en Suède, mais je vais m'intéresser aussi à ta maladie. Est-ce que tu as essayé est-ce que déjà c'est quelque chose que tu avais dans tes antécédents familiaux? Est-ce que tu as essayé de comprendre le pourquoi du comment? Et j'aimerais aussi que tu me parles de cette quête de guérison. Tu dis que souvent, quand on se retrouve face à une maladie, c'est là qu'on fait des changements de vie assez radicaux, dans l'idée de se prendre en main, tout simplement. Maladie, le mal a dit, donc souvent il y a quelque chose de l'ordre héréditaire ou psychologique, ou en tout cas lié à un dysfonctionnement dans nos modes de vie. Oui. Et c'est vrai que des fois, changer complètement ou faire un pas de côté permet de trouver déjà un sens différent et un mieux-être.
1: Oui, oui, exactement, oui. Alors c'est long, c'est un chemin de vie en fait. Savoir ce que le mal me dit, je pense que ça va être l'histoire de toute ma vie qui me reste à vivre. Ça fait maintenant depuis 2019 que j'ai le diagnostic, donc plus de 5 ans que je suis sur ce chemin. Donc effectivement, j'ai changé mon alimentation. Après le voyage à vélo, grâce au voyage à vélo, je me suis rendu compte que j'avais pas besoin de grand chose pour vivre. Donc je me suis rendu compte que j'ai besoin de minimalisme. J'ai besoin de réduire un maximum de choses. C'est pour ça que depuis maintenant 2 mois, j'habite à Strasbourg. J'ai quitté Strasbourg. Niveau matériel, je manquais de rien. J'ai décidé de me débarrasser de pratiquement tout pour retrouver une chambre de 10 mètres carrés dans une colocation avec 6 personnes dans la vallée de la Bruche. Donc voilà en quoi ça m'amène déjà vers le chemin de la sobriété.
0: Que tu avais déjà à travers les valeurs de l'écologie, que tu as l'air de nourrir. Tu parlais avant de zéro déchet, de te mettre au vélo. Donc même avant d'être diagnostiqué avec une sclérose, tu avais déjà aussi quelque part ce côté un peu engagé et militant.
1: Oui, tout à fait. Pour faire le lien avec ta question, si j'ai des personnes dans ma famille, j'ai des tics dans ma famille, personne n'a la sclérose en plaques, mais j'ai un terrain d'une famille plutôt anxieuse, où j'ai grandi dans un univers plutôt anxiogène. Et du coup, comme toute personne qui a pu grandir dans un environnement peut-être pas adapté ou peut-être pas sécure, on grandit, on a besoin de retrouver de la liberté automatiquement. Et je pense que l'écologie est venue à moi comme ça. J'avais besoin de me retrouver dans un espace où j'avais besoin de minimiser le moins pour retrouver le mieux. En fait.
0: Ouais, en anglais on dit less is more.
1: Ouais, c'est ça.
0: Mais je veux bien aussi, parce que souvent quand on prend conscience, hein, ou quand on est un peu militant, ou quand on a envie de changer son mode de consommation, c'est souvent suite à une observation du monde dans lequel on vit. Donc ouais. Je veux bien que tu me fasses aussi peut-être un petit peu le constat de ce que tu observes autour de toi. En plus, toi qui bossais dans le milieu de l'hôtellerie, où là il y a quand même beaucoup de gaspillage dans ces environnements-là.
1: Oui, alors c'est pour ça aussi que j'avais l'intention de quitter l'hôtellerie. J'étais pas à ma place. J'ai essayé de changer les mentalités à mon échelle, mes équipes, mes collègues, les collaborateurs. J'essayais à chaque fois d'apporter, de faire ma part comme le colibri, mais clairement jusqu'en 2019, puisque j'ai travaillé jusqu'en 2019 dans l'hôtellerie, il n'y avait pas de prise de conscience, il n'y avait pas d'écoute de la part des dirigeants. Aujourd'hui, on peut constater, je pense, qu'il y a de plus en plus d'écolieux. Il y a un label qui s'appelle l'écolabel qui justement propose un cahier des charges où les hôtels doivent vraiment suivre des critères stricts. Mais c'est encore trop petit à l'échelle de l'hôtellerie de luxe qu'il y a dans le monde. Ne serait-ce quand on regarde, il y a une vidéo il n'y a pas longtemps que Hugo Clément a faite. Il était à Bali, qui nous montre un hôtel soi-disant écolo et qui nous montre la face cachée derrière où les déchets sont sur une fosse ouverte et c'est les vaches qui se nourrissent de plastique. Enfin, c'est hallucinant. Donc aujourd'hui, le constat que je peux faire, c'est que ça va trop, trop lentement.
0: Bon, il y a beaucoup de choses à dire aussi hein, par rapport au tourisme, notamment le tourisme de masse. Donc aujourd'hui, ça ne va pas être l'objet de cette émission radio. Ouais. Mais c'est vrai qu'on peut se poser la question, voyager, ne pas voyager, prendre l'avion, ne pas prendre l'avion. En tout cas, toi, tu as fait le choix de la mobilité douce à travers ton vélo. Est-ce que pour toi, tu y vois un lien thérapeutique aussi par rapport au diagnostic qui a été fait sur ta sclérose en plaques?
1: Oui, tout à fait. Alors, j'ai fait ce voyage à vélo. Pendant 3 semaines, j'étais sur mon vélo. Alors, ce n'était pas des vacances. C'était une discipline parce qu'il fallait tenir sur les kilomètres, c'est sur la distance et sur mon objectif. Donc mon objectif, c'était d'aller de Malmö à Oslo. Donc Malmö qui est sud-Suède et Oslo qui est donc en Norvège, la première ville au nord de la Suède, en Norvège. Et donc il faut une discipline, c'est-à-dire il faut connaître son corps. Il faut avoir une alimentation qui nous corresponde, parce que si on mange n'importe quoi et si on est obligé de s'arrêter, on n'atteint pas son objectif, etc. Et en ça, pour moi, c'est totalement thérapeutique, parce qu'on est en plein air, on est au contact de la nature. Quand on est dans une ville où on est toute la journée dans un bureau, on rentre le soir, on est chez soi à la maison, on n'est jamais au contact de la nature. On est donc, pour moi, sclérosé dans un monde fait de plastique, de métal et de pollution. Et donc sur le vélo, on est presque 8 heures en plein air et on est en mouvement. Pareil, pendant longtemps, on disait que quand on est malade ou on est atteint d'une maladie neurodégénérative, il ne faut pas bouger, il faut se reposer un maximum. Oui, il faut se reposer, mais il faut équilibrer ce repos avec une action, avec une activité sportive. Parce que si on ne bouge pas, le corps se sclérose en fait.
0: Tu peux me parler des symptômes de la sclérose, présenter un petit peu cette maladie qui est... on a tous entendu, mais moi personnellement, je ne sais pas de quoi il est réellement question.
1: Tout à fait. Oui, c'est vrai que ce mot... alors déjà, il est très moche. Hein. Je déteste parler de ce mot parce que je dis ouais, là, j'aime pas le dire, mais bon, on n'a pas le choix. Donc la sclérose en plaques, c'est une maladie neurodégénérative. Donc c'est-à-dire que c'est au niveau du cerveau que ça se passe. Son fonctionnement, c'est notre système immunitaire qui attaque notre propre système nerveux. Donc c'est les anticorps qui fonctionnent mal, en fait, qui sont mal ordonnés, qui vont attaquer la myéline. Donc la myéline, c'est comme le plastique d'un câble électrique qui entoure le câble. C'est en fait une membrane qui entoure nos neurones pour protéger nos neurones. Donc le corps est bien fait. Sauf que quand on a une sclérose en plaques, ce sont nos anticorps qui vont aller attaquer cette myéline et donc qui vont dédommager jusqu'à toucher les neurones. Et donc ça va atteindre le cerveau, créer ces plaques dans le cerveau, et voilà, on dit qu'il y a autant de personnes atteintes de la sclérose en plaques que de sclérose en plaques, parce que personne n'a les mêmes problématiques, en gros. Mais il existe deux formes, quand même, qui ont été définies. Donc il y a la forme récurrente, la rémitante. Donc la forme récurrente rémitante, c'est, on va dire, la forme la plus douce, entre guillemets, parce que elle se diagnostique plus jeune, donc autour de 30 ans. Et donc, ça va venir par poussée et par rémission, qui peut être donc stabilisée grâce au traitement, et dont les problématiques neurologiques qu'on va avoir avec les poussées peuvent être guéries ou peuvent avoir moins de conséquences graves. C'est-à-dire qu'on va... Dans les pires des cas, on ne va pas forcément être invalidé ou immobilisé. Après, il y a l'autre forme, qui est la forme progressive, qui est plus grave, qui est plutôt diagnostiquée quand on est plus âgé, parce qu'il n'y a pas eu de traitement en fait, avant, qui a pu stabiliser. Et donc là, en fait, c'est le système nerveux va forcément se détériorer.

0: apprends que tu es malade, qu'est-ce qui se passe en soi? Qu'est-ce qu'elle est, comment se passe cette mise en mouvement? Comment est-ce qu'on accepte ou comment est-ce qu'on réagit quand on a, t'as 27 ans hein, quand tu l'apprends, c'est ça? 28 ans quand tu l'apprends, donc 28 ans, donc tu sors de, enfin tu te rendais bien compte qu'il y avait quelque part un dysfonctionnement suite à tes excès de fatigue hein, dans ta vie professionnelle. Tu apprends que tu tombes malade et après qu'est-ce qui se passe? Comment est-ce qu'on fait?
1: Alors, pour parler de mon cas, moi, j'avais beaucoup de chance parce que j'ai été entourée de proches professionnels qui s'occupaient justement de la sclérose en plaques. Donc, c'est un pur hasard. Je ne sais pas ce que le destin m'a apporté. Mais de mes souvenirs, en fait, j'ai peu de souvenirs parce que j'étais enveloppée de ce cercle médical. Donc, j'avais un peu l'impression que ma maladie m'appartenait pas. Et mon cerveau, peut-être par système de protection, préférait faire ce déni. Donc, j'ai peu de souvenirs. J'ai du mal à dire qu'est-ce qui m'est arrivé à ce moment-là, parce que je me suis laissée embarquer. Voilà, j'ai donné confiance au médecin et pour moi, c'était comme avoir un grain de beauté à enlever. Après, j'ai dû me séparer de... La vie a fait que je me suis séparée de ce milieu médical, de ses proches, de ce monde médical. Donc, je me suis retrouvée seule face à la maladie il y a environ un an et demi, avant mon voyage à vélo, en fait. Et donc... Le destin a fait que j'étais sur le vélo et c'est sur le vélo que j'ai commencé à me rendre compte que oui, j'avais une maladie et qu'il fallait vivre avec ça. L'apprendre si jeune, c'est sûr qu'il y a une tristesse en fait. En fait, il y a une tristesse. On se dit mais pourquoi moi pourquoi prendre un traitement pourquoi se poser ces questions? Alors que moi, j'ai envie de défendre l'écologie, j'ai envie de faire le tour du monde, j'ai envie de... Mais en fait, non, il y a des... Une fois par semaine, ben voilà, je suis au lit parce que je suis fatiguée, et je suis épuisée à un tel point que je peux rien faire. Et en fait, il faut... Pourquoi? Ouais, il faut l'accepter.
0: Mais ce voyage en vélo a eu lieu parce que tu étais diagnostiquée sclérose en plaques. Donc, il y avait quand même cette envie de mise en mouvement.
1: Oui, tout à fait. Alors... Le voyage à vélo, il y avait cette envie de mise en mouvement, mais il y avait cette envie aussi vraiment de découvrir la Suède. Et alors, c'est tout con, mais moi je m'étais dit, en fait ce qui serait génial, c'est d'aller rencontrer Greta Thunberg. Et donc, en fait ce voyage, il était un peu, ouais mais en fait la maladie, ok. Mais non, mais en fait moi je vais en Suède pour rencontrer Greta Thunberg et penser à moi et voyager, et voilà. Il y a comme un petit... Enfin, je sais pas si... Voilà, c'est ma personnalité, mais la maladie vient, oui, en fond, mais j'essaie toujours de trouver une autre excuse.
0: C'est aussi une manière d'être résilient et puis de trouver quelque part une direction et y aller, quoi. Je crois que le but de la vie, c'est de vivre des expériences, quelles qu'elles soient. Ouais. Et dans le mouvement, dans le voyage, je crois que c'est là où l'être se nourrit de manière plus intensément, plus intense.
1: Totalement. Bah, c'est exactement ça, en fait. Le voyage, grâce à ce voyage, je me suis rendu compte que ça guérit parce qu'il y a cette mise en mouvement. Et surtout, j'ai fait ce voyage seul, en solitaire. Et c'est la première fois de ma vie que je voyageais seule autant de temps, à organiser seule. Et en fait, c'était magique.
0: Mais ça, c'est presque initiatique aussi de voyager seule. Ouais. Hein, c'est vrai qu'on peut aborder ce sujet-là. Ouais. Donc, tu es partie en vélo seule. Donc, comment est-ce que tu t'y es prise? Est-ce que tu as eu ces peurs de voyager seule? Parce qu'on n'a pas l'habitude de faire les choses tout seul.
1: Alors, c'est le destin un peu qui, à la base... Je rêvais de faire ce voyage. Enfin, je projetais de faire ce voyage avec mon ex-compagnon de l'époque. Puis il y a eu séparation entre temps. Et en parallèle, j'ai une de mes meilleures amies, pur hasard, qui, quand je lui annonce que je projetais d'aller de faire ce voyage à vélo en Suède, m'annonçait que elle aussi, elle organisait un voyage en solo en France parce que post-Covid, elle avait besoin de revoir toute sa famille et étant très sportive et étant fan de podcasts de grands sportifs, elle avait trouvé vraiment cette passion du côté du sport. Et moi, c'était plutôt cette passion du côté initiatique et donc on s'est retrouvés Alors elle est de Suisse et moi strasbourgeoise, on s'est retrouvés un peu en parallèle à organiser nos voyages en solo. Donc en fait, il n'y a jamais eu aucun moment j'ai eu peur de quoi que ce soit. En fait, ça a été enthousiasmant de se dire ben, j'organise un voyage comme ma meilleure amie et on se donnait des tips ensemble. Et finalement, je n'étais pas vraiment seule pendant mon voyage. Elle avait fait un voyage de 5 mois, moi de 3 semaines. Et mon voyage entrait en parallèle à pendant qu'elle voyageait. Donc c'est comme si elle m'avait aussi initiée à ça.
0: Donc tu pars de Suède pour aller en Norvège, hein, c'est ça ? Ou de Norvège pour aller en Suède ?
1: Mon rêve était de partir en Norvège. Ouais. Mais avec ma très petite expérience de voyage à vélo et mon petit niveau sportif, j'avais abandonné l'idée d'aller jusqu'en Norvège. Et surtout, prendre 3 semaines pour moi à partir voyager et ne pas travailler avec l'éducation que j'ai eue, pour moi, c'était un trop gros, une trop gros sortir de zone de confort. Alors qu'en fait, à l'arrivée au bateau pour rentrer à la fin de mon voyage, c'était terrible de rentrer. J'avais qu'une envie, c'était continuer.
0: Pourquoi t'as pas pu continuer à ce moment-là ?
1: Trop de blocages. Blocage psychologique, blocage lié à mon éducation. Non, il faut que tu rentres travailler. Il faut travailler. Tu peux pas partir abandonner comme ça ta famille.
0: Et quand tu parles de relations sociales, donc là tu pars seule sur ton vélo, comment tu t'organises pour passer tes nuits ? Tu faisais du couchsurfing ou du warm shower, hein, qui est aussi un réseau pour ceux qui voyagent en vélo ? Ou est-ce que tu avais ta tente ?
1: Alors je pouvais pas. En fait, avant ce voyage à vélo, j'étais pas une grande voyageuse, pas une grande aventurière. Pour moi, c'était inimaginable de dormir dans une tente. Donc il fallait bien organiser les logements. Donc effectivement, il existe Warm Shower qui est vraiment une application super. Mais en plein mois de juillet, tout était pris. Il n'y avait rien de dispo. Donc j'ai dû prendre Airbnb.
0: Donc tu disais, le retour, tu n'avais qu'une envie, c'est de ne pas rentrer. Ouais. Une fois que tu avais fait cette mise en mouvement, bon voilà, tu avais tes blocages qui ont fait qu'il fallait rentrer, comme tu disais, pour différentes raisons qui t'appartiennent. Mais souvent, quand on met les pieds dans cet univers du voyage et du mouvement, on n'a qu'une envie, c'est de repartir, ou en tout cas d'avoir un nouveau projet derrière.
1: Oui, tout à fait. Alors, quand je suis rentrée, alors, j'ai été très anxieuse sur ma situation financière. Parce que c'est comme on disait, comment trouver, tout est la question, comment rendre ça viable. Donc je me suis dit, ok, j'ai presque dépensé tout mon argent, il faut absolument que je travaille pour pouvoir refaire un voyage. Et donc ma priorité d'abord, avant de me dire que je vais organiser un autre voyage, c'était trouver un boulot. Dans ma tête, forcément, oui, on rentre, on a envie. J'ai envie d'aller jusqu'au Japon à vélo, j'ai envie de faire l'Afrique à vélo, j'ai envie d'aller dans les pays baltiques à vélo. Enfin, voilà, c'est clair. Et je le ferai un jour, c'est sûr. Je ne pourrai pas quitter ce monde sans faire ça. Mais donc, du coup, j'ai trouvé un boulot qui ne me correspondait pas, un boulot à 35 heures, qui m'a épuisée, énormément épuisée. Pendant ce travail, j'étais contente de mettre de l'argent de côté. Et donc, je m'étais dit, je ne vais pas pouvoir faire de grands voyages encore. Et là, je me suis dit, je vais visiter la France. Parce qu'en rentrant de Suède, je suis partie quelques jours après en Bretagne pour me reposer de mon voyage à vélo. Et c'est la première fois que je découvrais la Bretagne. Et je me suis dit, en fait, la Bretagne, c'est magnifique. C'est splendide à côté de la Suède où j'étais. Finalement, pas besoin d'aller jusqu'en Suède pour découvrir qu'en fait, dans son propre pays, on a quand même des coins merveilleux.
0: Souvent, le voyage questionne aussi son rapport au temps, mais son rapport à l'argent. Tu disais, tu es rentré pour bosser. C'est intéressant de voir aussi ceux qui font le choix. Donc, tu parlais avant de minimalisme, d'essayer de réduire au maximum ses besoins matériels. Donc, réduire ses dépenses, une sorte de sobriété. On parle de sobriété heureuse dans Mouvement Colibri. Tu parlais des colibris avant. Donc, cette notion d'argent, je rencontre aussi des voyageurs qui ont pris la parole dans ce podcast. Je pense à une Strasbourgeoise qui est partie 18 mois en roller à faire le Tour de France sans argent. On a un colmarien qui a fait le tour du monde sans argent. Donc il y a aussi ça qui est intéressant à découvrir, c'est que quand on voyage, on peut complètement reconsidérer son mode de vie et trouver d'autres manières de vivre. Et l'argent, qui des fois est un blocage, qui est une peur, hein, souvent la peur de ne pas, la peur du manque, on se rend compte qu'en mouvement, il y a une forme de magie des fois qui opère, où on n'a pas forcément besoin d'avoir beaucoup d'argent. Je pense aussi aux pèlerins sur Compostelle, où il y a plusieurs manières de voilà, le voyage enfin, questionne son rapport à l'argent et se rend compte, et nous permet de rendre compte que il n'y a pas besoin de beaucoup.
1: Oui, c'est vrai. Bah oui, totalement. C'est exactement la vision, enfin, que j'apprends petit à petit. Bah du coup, je me suis dit l'été dernier, je me suis dit ok, j'ai pas envie de dépenser beaucoup d'argent. J'ai pas beaucoup d'argent. Comment je vais faire avec mon vélo ? Et donc je me suis mise grâce à mon entourage à apprendre à bivouaquer, parce que pour moi c'était le danger en fait. J'ai pas grandi, on m'a pas appris à être une aventurière. Donc là aussi un peu les questions d'émancipation. D'ailleurs ce voyage à vélo m'a appris à m'émanciper. Et donc je me suis dit cet été je vais déjà faire du bivouac, apprendre à faire du vélo bivouac pour dépenser moins d'argent. Et je l'ai fait en France et avec le train. Et c'est juste magique.
0: Et Charlotte, on va peut-être terminer sur donc le lien. On va revenir à ta maladie. Est-ce que donc le vélo, la sclérose, est-ce que tu sens vraiment une amélioration ou est-ce que on voit un ralentissement? Je sais pas. Mais comment est-ce que ça impacte tes choix de vie aujourd'hui sur ta maladie, sur ton présent et ton futur?
1: Clairement, ça a un impact incroyable. Le voyage à vélo, les bivouacs, dormir dans la nature m'ont montré qu'en fait j'ai besoin d'être au contact de la nature pour me sentir bien. Donc c'est pour ça que j'ai décidé d'aller vivre, de quitter la ville, de vivre à côté de la forêt avec des poules, me nourrir des œufs des poules et voilà, et me lever le matin et voir les montagnes et pas le tram qui passe dans ma rue. Et je me sens beaucoup mieux, j'ai pas le sentiment de me soigner parce qu'il y a encore les symptômes comme la fatigue, etc. Mais je le vis beaucoup mieux, je l'accepte mieux. Parce que quand on est au contact de la nature, la vie est ralentie. On est obligé de prendre le rythme de la nature. Et donc forcément, quand on prend le rythme de la nature, on s'écoute plus. Et donc, plus s'écouter, c'est mieux aller.
0: Plus s'écouter, c'est mieux aller. Ouais. Belle conclusion. Merci. Merci à toi, Charlotte.
1: Merci à toi également.
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0: 93 FM et c'est l'heure de notre magazine estival du jour.
1: Ce magazine estival est réalisé en collaboration avec nos partenaires.
2: Les offices de tourisme Vercordrome,
3: la grotte de Choranche,
4: le bateau à roues,
1: la grotte de Thaïs,
2: le jardin des fontaines pétrifiantes,
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0: Bonjour à tous et à toutes, nous sommes le vendredi 10 juillet, il est précisément 9h et c'est donc l'heure de ce magazine estival quotidien qu'on vous propose chaque matin et en rediffusion à midi et à 18h sur les ondes de Radio Royan Vercors et également trouvable sur notre site internet radioroyan.fr. Comme chaque matin dans ce magazine estival qui est donc réalisé avec nos nombreux partenaires touristiques, on va faire un tour du côté des activités possibles aujourd'hui et puis pour le reste du week-end du 11 et 12 juillet. Ensuite, ce sera le moment d'avoir un extrait un de nos partenaires de ce magazine estival et aujourd'hui, on vous emmène découvrir la nouvelle exposition temporaire du musée de Saint-Antoine-l'Abbaye. Ensuite, ce sera les temps forts de l'agenda avec les sorties possibles, notamment culturelles, pour ce week-end, suivi d'un focus sur un autre partenaire. Et toute cette semaine, on vous a proposé d'écouter le Pierre-Louis Fillet sur le musée de la Résistance et l'exposition temporaire qui est prolongée. Voilà, sans plus tarder, débutons avec les activités pour aujourd'hui et le reste de la semaine.

0: Que faire aujourd'hui sur le territoire ? 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
1: Cette saison estivale bat son plein déjà pour cette première semaine des vacances scolaires de l'été et il va faire chaud, très chaud ce week-end sur le Royan, un peu moins sur le Vercors comme à chaque fois où on perd quelques degrés quand on monte. On va atteindre des températures jusqu'à 35-36 degrés sur le Royan avec des risques d'orage d'ailleurs ce soir, donc faites attention si vous êtes en camping notamment. Et donc du coup on cherche probablement à se rafraîchir, à trouver dans nos belles rivières de la fraîcheur. Sachez que un de nos partenaires de ce magazine estival, c'est Visite Nature Vercors, avec ses 4 sites à découvrir dans le Royan Vercors, notamment la grotte de Choranche, le jardin des fontaines pétrifiantes, la grotte de Thaïs et le bateau à roues. Alors sachez que plusieurs visites ont lieu par jour, que tous ces sites touristiques sont ouverts tout le week-end. C'est vraiment l'occasion d'aller se rafraîchir, puisque par exemple dans la grotte de Choranche, le site est en température intérieure à 10 degrés avec des visites guidées d'environ une heure à plusieurs moments de la journée. Donc l'occasion d'aller passer un moment au frais, très au frais. Le jardin des fontaines pétrifiantes qui se passe donc à la Saône, c'est aussi un lieu assez magnifique d'eau et de végétation avec des jardiniers et des jardinières qui sont présents. Même si vous faites la visite en autonomie, les jardiniers et jardinières sont présentes pour répondre à vos questions. Et le temps de visite est conseillé entre 1h et 1h30 sur le site donc des jardins des fontaines pétrifiantes à la Saône. Et puis pour la grotte de Thaïs, sachez qu'une visite guidée d'environ 1h par toutes les 30 minutes à partir de 9h40. Là aussi, une température intérieure de 13 degrés qui peut être vraiment appréciable tout au long de cette journée et de ce week-end à la grotte de Thaïs, qui est donc accessible à Saint-Nazaire en Royan. Et puis pour le bateau à roues, donc le Vercors au fil de l'eau, qui est donc le 4e site de Visite Nature Vercors, c'est aussi l'occasion de faire un tour sur à partir de Saint-Nazaire jusqu'à la Saône, avec des croisières commentées qui durent 1h30, avec 4 départs par jour à 9h30, 11h15, 14h et 15h45. Et on choisit pendant cette catégorie activité de vous en passer un extrait.
2: Déjà commencer tout de suite, vous avez une jolie vue à l'arrière du bateau sur l'aqueduc de Saint-Nazaire en Royan. Celui-ci fait 35 mètres de haut, 235 mètres de long. Il a été bâti en 1878, enfin terminé du moins parce que c'était un projet de longue date. Grosso modo, Napoléon Ier déjà l'imaginait. Napoléon III ensuite. En fait, c'était commandé du coup sur Valence par les propriétaires locaux qui demandaient déjà des systèmes d'irrigation en place. Donc ça a pris quand même un certain temps avant d'être réalisé. Parlant de passage, le canal de la Bourne, il continue comme ça, sachez qu'il part jusque Valence, quand même une belle distance. Et pourquoi est-ce que c'est l'eau de la Bourne qu'on a choisi de capter? La Bourne, hein, c'est la rivière plutôt verte pour l'instant, vous allez voir, hein, on va vite la quitter. Eh bien c'est parce qu'elle offre de très bons débits en début de saison, notamment en fonction des crues. Et donc du coup, on a choisi de capter celle-là. Voilà, si vous souhaitez connaître la source de la Bourne, il faudra remonter du coup derrière l'aqueduc. Nous, je vous le rappelle, on n'en voit que la fin de la Bourne. Et ça se passera plutôt 43 km plus loin, en grimpant un peu à Villard-de-Lans, dans son Vercors. Dernier petit tips pour nos vacanciers de passage sur encore une journée ou deux. Si vous souhaitez, ma foi, tant qu'il y a du soleil, faire un peu de kayak, je vous recommande de passer sous cet aqueduc. Vous avancez encore une petite heure ou deux si vous le louez. En plus, vous êtes limité par le temps, mais c'est bien lassé. Et vous verrez du coup les cygnes tuberculés qu'on va peut-être croiser. Ouais, bah ouais, devant nous, regardez, ils sont tous là-bas. Et les cygnes tuberculés, en ce moment, il y a encore les jeunes qui ont le plumage tout gris. Ils sont partis se cacher par là-bas pour être tranquilles. Et donc du coup, quand vous y allez, vous les voyez. Et vous voyez également les buddleias, les arbres à papillons en floraison. Ça donne un côté assez féerique. Voilà, c'est pour mon astuce pour vos vacances, en fait, ce que vous voulez. Continuons d'avancer à Tribord, hein, on va retrouver des roches rouges. Donc plutôt typique, hein, endémique pardon, ici. Celles-ci, en fait, elles contiennent tout simplement des oxydes de fer. Pour les plus fins géologues parmi nous, entre silice et kaolin, elles sont blanches de base. Le fer ayant oxydé, vous obtenez cette teinte. Et on ne la verra pas, puisque ça a une cheminée au feu au milieu de la végétation. Mais à contre-jour, elle était relativement bien cachée. Pour ceux qui ont pu la voir quand même, l'esprit assez vif, hein, de matin, eh bien, c'est bien évidemment de là que les baies sortent pour pas la nuit tomber et qu'elles y retournent le matin levé.
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1: Voilà pour cet extrait sur le bateau à roues. On entendait le guide qui guidera vos visites sur cette croisière commentée qui dure environ 1h30. Donc départ 4 fois par jour sous l'aqueduc de Saint-Nazaire-en-Royan pour cette visite que nous vous recommandons chaudement. Allez, on monte sur le plateau du Vercors pour essayer de perdre quelques degrés et de se mettre au frais. C'est nos partenaires, le Musée de la Préhistoire, qui propose des visites tous les jours de 10h à 18h. Le Musée de la Préhistoire, c'est un de nos partenaires et il est situé à Vassieux en Vercors. Il y a une nouvelle muséographie en 2026. Le musée s'est métamorphosé et vous pouvez donc découvrir, explorer toute cette nouvelle muséographie autour de la préhistoire. C'est assez ludique pour les enfants avec par exemple des ateliers mais aussi un livret jeu pour jouer avec le jeu de piste retour vers la préhistoire qui dure 1 heure. Toutes ces activités sont donc à retrouver. Si vous voulez en savoir plus, il faut contacter le musée de la préhistoire ou aller sur leur site internet. Sachez que l'exposition temporaire s'appelle Nous, Homo sapiens, hommes sages. Au fil de l'histoire de l'humanité, différentes espèces dérivées les unes des autres ont cohabité sur la Terre. Il ne reste aujourd'hui que la nôtre Homo sapiens. Voilà, à découvrir au Musée de la Préhistoire à Vassieux-en-Vercors. Et puis du côté du musée de la Résistance également à Vassieux-en-Vercors, c'est l'exposition Se relever qui est en ce moment poursuivie puisqu'elle a déjà commencé l'année dernière en 2025. Elle continue en 2026-2027. Se relever, Vercors, août 1944, début 1947. C'est l'exposition temporaire que vous pouvez donc découvrir au musée de la Résistance. Et puis il y a aussi tous les vendredis à 14h un film qui vous est proposé qui est inclus dans le billet d'entrée. C'est à 14h, donc ça s'appelle Le Franc-Tireur et c'est une fiction polémique sur un homme arrivant par hasard dans la Résistance lors des combats du Vercors. C'est un film de Jean-Max Cos de 1972 qui dure 1h15 et qui est conseillé plutôt pour les jeunes à partir de 12 ans et pour les adultes. Voilà, aussi pour découvrir tout ce qui se passe dans ce musée de la Résistance, n'hésitez pas à vous rendre sur le site internet et avoir toutes les informations. Et puis on rappelle aussi qu'il y a un autre musée, c'est à Saint-Jean-Royan, c'est l'Arsolite, le centre d'art et d'exposition en Vercors, qui vous accueille tous les jours à partir du mercredi. Donc du mercredi au samedi, c'est de 10h à 19h et pour le dimanche de 10h à 18h et qu'il y a les expositions en ce moment même sur le Japon à découvrir à l'Arsolite, mais aussi la boutique, le restaurant, puis le bar-café. Donc n'hésitez pas à vous rendre aussi à l'Arsolite où vous pouvez trouver un peu de fraîcheur également. Et puis dans les activités de ce week-end, il y a à Écheville, à la Guinguette du Pêcheur, qui est un très beau lieu aussi pour se reposer et passer un moment de quiétude. C'est les marchés du bien-être qui prennent leur quartier d'été dans différents lieux, dans 6 lieux d'ailleurs précisément de notre territoire. Et là, c'est à Écheville, donc la Guinguette du Pêcheur, pour ce samedi 11 juillet. Un marché du bien-être de 10h à 19h avec dans cet écrin naturel des propositions assez courtes, d'une demi-heure à peu près, avec plusieurs professionnels qui vous proposent des massages, du yoga, du qigong, du magnétisme ou encore des activités créatives à découvrir donc si vous voulez faire une pause dans vos visites touristiques. Et puis dernière proposition dans cette catégorie activité, c'est un peu plus loin, ça se passe à Valence et c'est au CPA, au Centre du Patrimoine Arménien qui est situé donc à Valence et qui propose pour ce samedi 11 juillet à 15h une balade sonore insolite entre bruissement de la forêt, chants d'oiseaux et écho du quotidien des tôtes battues. Vivez l'exposition autrement puisque c'est en lien avec une exposition sur la forêt des Philippines, une exposition de photos. Donc en compagnie d'un médiateur, découvrez cette nature à travers le regard du photographe Pierre de Vallombreuse. Voilà une autre possibilité de sortie pour ce samedi 11 juillet. Voilà pour les activités possibles aujourd'hui et puis pour le reste de cette semaine. Et on continue avec un focus sur l'un de nos partenaires.

0: de cette histoire, bientôt millénaire, mais aussi en conviant des artistes contemporains, de la danse aussi contemporaine, enfin d'autres esthétiques qui permettent de mettre en relief et d'entrer en résonance avec cette histoire.
1: Est-ce que c'est un musée qui est implanté ici à Saint-Antoine depuis longtemps ?
0: Alors c'est un musée, oui, qui est implanté, qui est né à Saint-Antoine-l'Abbaye, dirais-je, il y a fort longtemps. Donc initialement, une donation a été faite au département d'œuvres donc de Jean Vinet, qui est un artiste que les locaux connaissent bien. Il est né à Saint-Marcellin en 1907, il est mort à l'Albinque en 1978, et sa veuve, Renée, a fait don au département d'une collection insigne donc d'œuvres de son défunt époux. C'est ainsi que le musée a vu le jour, mais à partir des années 90, il a été décidé, donc le département de l'Isère a décidé de donner un nouvel élan à ce musée et de faire en sorte qu'il devienne un musée de site vraiment intimement lié à l'histoire et bien du site qui lui sert d'écrin.
1: Pour cette année 2026, il y a une exposition temporaire qui est mise en place du 5 juillet au 8 novembre 2026 et qui s'inscrit dans un dispositif plus large au niveau du département de l'Isère, il me semble.
0: Oui, tout à fait. Alors, le département de l'Isère, depuis quelques années déjà, imagine des saisons culturelles, un peu sous forme de biennale, puisque ça revient à peu près tous les 2 ans. Donc, il y a eu paysage, il y a eu la forêt aussi. Déshabillez-nous en 2024. Donc, nous y avions participé à travers l'exposition sur un fil ou l'art de se vêtir au Moyen-Âge. Et puis donc cette année et jusqu'en septembre 2027, c'est toute une saison consacrée à l'eau sous des angles très divers, en fonction bien évidemment des musées qui sont associés, pas seulement départementaux d'ailleurs, ou des événements ou des artistes associés dans des lieux insignes du patrimoine isérois. Et donc, quelle histoire raconte effectivement l'épopée de l'eau à travers le temps, les âges et aussi les civilisations quelque part. Cette question de l'eau a toujours préoccupé les hommes et depuis l'Antiquité, parce que l'eau, c'est la vie, indéniablement. Et on le voit très bien, en tout cas, au Moyen-Âge. Alors, il y a des récits bibliques qui en parlent de manière très poétique et très belle. L'eau, source de vie, l'eau qui régénère, l'eau aussi pour les chrétiens, c'est le baptême, c'est associé au baptême, et c'est un rite très très fort d'ailleurs. Voilà, donc c'était une question qui a toujours préoccupé les hommes, et depuis des temps immémoriaux, voilà, parce que s'il n'y a pas d'eau, il n'y a pas de vie, tout simplement.
1: Entre fleuve et mer, une histoire médiévale, c'est donc cette exposition temporaire qui a lieu du 5 juillet au 8 novembre. Est-ce que vous pouvez nous présenter un peu, la couleur particulière de cette exposition ?
0: Oui, alors nous sommes partis en fait d'une citation que l'on doit à Pierre Delannoy, donc qui est un dominicain du 15e siècle, et qui a rédigé une vie de Saint-Antoine l'Égyptien, dont nous conservons les reliques depuis la fin du 11e siècle. Donc, Pierre Delannoy nous dit « Ils commencèrent à mener la nef par la haute mer et il advint une grande tempête. » Effectivement, lorsque les reliques d'Antoine quittent l'Égypte, et notamment Alexandrie pour rejoindre Constantinople, eh bien, une tempête va se déclencher et le naufrage n'est pas très loin. Donc, Saint-Antoine apparaît et va sauver de la noyade certaine. Eh bien, tout simplement, l'équipage qui arrive à bon port sur la terre ferme et qui va pouvoir poursuivre son périple avec de très, très nombreux miracles. Donc, en fait, la vie d'Antoine, et même à travers, on va dire, la géographie, le récit qui est en effet au 4e siècle, et surtout l'histoire des hospitaliers de Saint-Antoine, sont finalement intimement liés à l'eau, au voyage, alors par voie fluviale, par voie maritime aussi, comme je venais de le préciser. Et les hospitaliers de Saint-Antoine, d'ailleurs, se sont, on va dire, inscrits dans une continuité malgré eux. Ils se sont en fait installés le long des grandes routes commerciales, le long du Rhône. Donc il faut savoir aussi que c'est vrai que l'abbaye de Saint-Antoine était implantée en une terre qui est un peu entre les basses et les hautes eaux du Rhône, et donc de Lyon jusqu'à Marseille en passant par Pont-Saint-Esprit, Beaucaire, Avignon bien évidemment, qui est une ville très importante pour eux-mêmes puisqu'ils ont toujours soutenu les papes en Avignon, et jusqu'à Marseille et la côte méditerranéenne. On trouve les hospitaliers de Saint-Antoine et d'autres communautés religieuses qui vont utiliser finalement le Rhône comme voie de circulation des marchandises, des hommes et des idées.
1: Est-ce qu'il y a des œuvres que vous avez envie de mettre en avant dans cette exposition, des choses qui vous marquent particulièrement ?
0: Alors, toutes les œuvres sont marquantes. On a la chance d'avoir eu des prêts de grandes institutions, de musées nationaux, de bibliothèques aussi.

0: De musée en région. Voilà, l'œuvre la plus ancienne, c'est une fistule, c'est-à-dire un fragment en plomb d'un aqueduc romain, parce qu'il faut savoir que les aqueducs romains vont être réutilisés au Moyen-Âge pour pouvoir acheminer l'eau jusqu'au cœur des villes. Voilà, pour alimenter les fontaines, les puits, etc. Également les fossés qui entourent les villes. On le voit très bien d'ailleurs sur une gravure de 1572 que l'on doit à Braun de la ville d'Avignon. Donc ce sont des œuvres qui sont extraordinaire, c'est très difficile de faire un choix. Le portulan. Alors le portulan, c'est une carte marine. C'est un prix exceptionnel de la médiathèque Simone Veil de Valenciennes, dans le Nord. Le portulan, c'est une carte marine qui a été réalisée, en tout cas pour cet exemplaire-là, sont des exemplaires assez rares hein, aujourd'hui et qui ont été conservés dans les collections publiques, en 1572 par Jaume Olivès. Il réalise ce portulan à Barcelone, qui était un grand centre de production de ce type de carte marine. Et en fait, à travers cette carte, eh bien, sont indiqués les principaux ports. Donc c'était extrêmement important pour les marins, à condition, il est vrai, d'avoir une bonne vue, parce que il veut tellement montrer deux choses, etc., et montrer le monde dans son entièreté, que effectivement les ports sont indiqués, mais il fallait avoir une connaissance très fine des lieux. Il va également décrire, les dirigeants de ces différents pays. Donc là, on a ouvert pour démarrer l'exposition par le folio numéro 2, qui montre le roi de France en majesté, mais qui est dans un traitement tout à fait médiéval. Des enluminures magnifiques, pleines pages, et surtout, c'est une invitation au voyage et à l'imaginaire, puisqu'on y retrouve des animaux. Alors, des animaux qu'il a vus, c'est vrai qu'au XVIe siècle, eh bien, on est déjà allé un peu plus loin que les côtes atlantiques ou méditerranéennes, et donc on a rencontré des animaux dits exotiques, que l'on avait cependant déjà vus dans certaines ménageries princières en Europe.
1: Une autre œuvre que vous affectionnez peut-être particulièrement ?
0: Alors, oui, effectivement, c'est cette grande tapisserie prêtée par le Musée National du Moyen-Âge, Cluny, donc qui a été réalisée vraisemblablement d'après un carton d'un peintre primitif flamand, Colin de Cotter, ou en tout cas son entourage, et qui montre une scène de bataille et d'embarquement mêlés. Alors, bataille tout simplement parce qu'il va mélanger des épisodes à la fois historiques. Le roi de Perse, Cambyse, 6e siècle avant notre ère, est bien présent, mais il s'affronte à un roi qui, lui, vient de la mythologie grecque. La reine Didon, également de la mythologie grecque, qu'on retrouve dans l'œuvre de Virgile, va embarquer à bord d'un navire de haute mer, vraisemblablement une caraque. Donc c'était ces bateaux à fort tonnage et qui pouvaient affronter effectivement les océans. Puisque là, autour de 1500, on a déjà traversé l'Atlantique et rejoint les Antilles grâce à Christophe Colomb. Et donc, la navigation va s'adapter. Et c'est ce que l'on voit avec ces gaillards, c'est-à-dire ces ponts supérieurs extrêmement importants. Et il y a une scène aussi de naufrage en arrière-plan. C'est une scène de guerre, c'est une scène de bataille, pour rappeler aussi que le danger guettait les hommes et les femmes qui voyageaient à bord de ces bateaux. Puisque, effectivement, pendant longtemps, on a longé les côtes atlantiques, les mers du Ponant. On ne s'est pas trop éloigné. 40 kilomètres, c'était déjà pas mal. Et après, Christophe Colomb et d'autres ont ouvert la voie. Alors, une autre œuvre aussi qui est très intéressante et que l'on retrouve sur l'affiche de l'exposition, c'est notre délicat dragon dessiné par Pisanello. Pisanello, c'est un artiste italien et son dessin, est extrait d'un ensemble de dessins conservés au musée du Louvre et qui a été acheté par le Louvre au XIXe siècle. Et donc là, ce qui est intéressant, c'est qu'on voit comment l'artiste va s'inspirer de choses réelles, un bateau, probablement une coque quand même imposante, avec un portel ou un sabord, on passait les canons, etc., donc prévu pour la haute mer. Et puis il y a un dragon juste en dessous, qui est cet animal effrayant, gueule ouverte, il est menaçant, mais surtout qui rappelle aussi l'imaginaire dont se nourrissaient les hommes au Moyen-Âge et encore à la Renaissance, puisque les monstres marins étaient légion. Christophe Colomb lui-même aurait vu, soi-disant, des sirènes en arrivant aux Antilles. En fait, son fils, Fernand Colomb, va, lorsqu'il va rédiger une sorte de biographie de son père, rappeler que c'était tout simplement des lamantins bien inoffensifs. Donc c'est dire que l'imaginaire est extrêmement fécond, et que ces monstres, que ce soit les poissons-ci, que ce soit Les baleines, que l'on confond aussi avec des sirènes, de par leur chant, de par leur forme et tout ce que l'on veut, eh bien, ont été, on va dire, l'objet de très nombreuses œuvres, y compris sur papier ou parchemin. Et enfin, donc, d'autres œuvres, bien évidemment, parce que pour échapper au naufrage et échapper à la noyade, qui était une mort sans sépulture, une mort qui était très redoutée au Moyen-Âge, puisque les âmes étaient condamnées à errer éternellement, donc sans sépulture, comme je le disais, eh bien, nous avons des saints, des saintes, qui sont invoqués pour pouvoir se prémunir de tous ces dangers. Alors, je vais les citer comme ça, pêle-mêle, Saint-Nicolas. On a un très joli vitrail prêté par le Musée des Beaux-Arts de Dijon, où on voit un Saint-Nicolas qui arrive un peu à la rescousse pour sauver un équipage en perdition, attaqué par des démons. Également Sainte-Barbe, qui protège de la mort subite, comme Saint-Christophe, d'ailleurs. Une œuvre flamande, très belle, avec ce paysage magnifique. Et puis, un petit coup de cœur, ce sont les enseignes de pèlerinage, qui sont très émouvantes, parce qu'en fait, elles touchent à l'intime. Elles touchent à l'histoire intime des hommes et des femmes qui partaient sur les routes, souvent au péril de leur vie, par mer, par voie de terre, par voie d'eau, et qui n'en revenaient pas, d'ailleurs. Alors, ceux qui en revenaient, qui avaient eu la chance d'arriver au bout du pèlerinage, eh bien, rapportaient avec eux des petites enseignes. On pourrait dire aujourd'hui des pins, mais enfin, c'était quand même autre chose. Quand ils se rendaient à Notre-Dame de Rocamadour, par exemple, ou encore à Notre-Dame de Boulogne, Boulogne-sur-Mer, etc., etc. Tout ça est très émouvant et fait écho à une très très belle gravure prêtée par la Bibliothèque nationale de France qui montre la ville de Rhodes. Et donc cette ville de Rhodes, eh bien, rappelle aussi la présence des hospitaliers parce que, je le disais, ils étaient au-delà, ils étaient en bordure de fleuve, ils étaient aussi au-delà des mers. On les trouve à Famagouste, on les trouve en Méditerranée. On les trouve à Rhodes, bien évidemment, ils en seront chassés avec les chevaliers du même nom. Et c'est une représentation de la ville qui est servée en fait aux pèlerins, puisque c'est un ouvrage, c'est une gravure extraite d'un ouvrage intitulé « Les Saintes Pérégrinations en Terre Sainte ». Donc quand on n'avait pas la possibilité de se rendre en Terre Sainte, il était préférable quand même de prendre le temps d'y aller, eh bien on pouvait au moins avoir ces ouvrages et voir à quoi ressemblait telle ou telle ville, etc. Là, on est en 1486, avant, on va dire, le dernier siège de la ville de Rhodes, qui verra en 1522 la chute définitive des chevaliers de Rhodes.
1: Entre fleuve et mer, une histoire médiévale, c'est donc cette exposition temporaire ici au musée de Saint-Antoine du 5 juillet au 8 novembre. Il y a aussi des choses que vous faites autour de l'exposition.
0: Alors oui, effectivement, il y a un certain nombre d'événements hein, qui ont lieu autour de l'exposition en lien avec la thématique. Et simplement pour revenir sur un événement qui s'est produit donc le 4 juillet à 21h, donc c'était le concert inaugural avec les ensembles Alla Francesca et Discontus, dirigé par Brigitte Laine, et avec aussi un chœur qui a été constitué spécialement par Viviane Gégout, donc directrice de l'école de musique intercommunale. C'est un très beau partenariat, je tiens à le souligner, avec l'Interco, qui a eu lieu en fait toute l'année, puisque les élèves, donc une petite centaine quand même, des écoles de musique, ont travaillé avec Brigitte Laine, accompagnée aussi par les médiateurs du musée pour un certain nombre d'événements en classe. Et cela a donné lieu à une restitution en présence des parents, des familles, eh bien, le 12 juin dernier. Et là, donc, c'est le concert aussi inaugural d'aboutissement, et c'est vraiment très, très chouette, et je tenais à le souligner, à remercier toutes les personnes qui se sont grandement impliquées dans ce projet. Et donc, d'autres projets, bien sûr, qui sont portés hein, par le pôle de l'action éducative, notamment écoles et musées. Alors, c'est un dispositif que l'on conduit depuis de très nombreuses années, et qui convoque, en fait, un certain nombre de classes de l'enseignement primaire du territoire autour d'une thématique bien évidemment en lien avec l'exposition temporaire. Raconte-moi l'eau, ça a été tout un travail conduit en classe, donc in situ également pendant toute l'année scolaire et qui donne lieu chaque fois à une restitution par le biais d'une exposition qui a ouvert ses portes le 20 juin et qui fermera ses portes le 20 septembre à l'issue des Journées européennes du patrimoine.
2: C'était Géraldine Mosselin que j'interviewais dans cette bel écrin de Saint-Antoine, l'abbaye, sur cette exposition entre fleuve et mer, à retrouver donc dans cette exposition temporaire du 5 juillet au 8 novembre. On ne manquera pas de vous parler des événements aussi qui ont lieu autour de cette belle exposition sur l'eau. C'est le moment de retrouver nos temps forts de l'agenda.
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2: Les temps forts de l'agenda, et notamment pour ce vendredi 10 juillet, avec une soirée-jeu qui vous est proposée côté Tanière. C'est notre partenaire La Bouillotte, la librairie indépendante de Saint-Jean-en-Royans, qui vous propose donc à 20h30 une soirée-jeu, et ce sera le cas tous les vendredis de cet été. N'hésitez pas à vous rendre, ça sera jusqu'à minuit, dit-il. Et donc, vous pouvez venir jouer avec d'autres personnes. Et sachez également que la tanière est une forme de grotte où il y fait plutôt frais. Une autre sortie pour ce vendredi 10 juillet, c'est au col du Lioroin. C'est un peu plus loin que notre territoire, mais on voulait vous l'annoncer, c'est à Courançon-en-Vercors, avec une représentation en extérieur organisée par la Maison du Patrimoine de Villard-de-Lans, en diptyque avec une visite guidée de Val-Chevrière, donc ce matin, par Blandine Damieux-Verdeau. C'est le spectacle Vercors 44, qui est donc par la compagnie Ligne de Crête. C'est Manou qu'on avait interviewé et qu'on vous a passé cette semaine sur ce spectacle qui parle de la mémoire, notamment de Jean Serratrice, de Marc Serratrice, pardon, sur la résistance et avoir 20 ans au maquis. À retrouver donc à 14h à Courançon en Vercors. Une autre possibilité pour ce soir, c'est Bien, qui est donc une association qui parle de vieillissement et qui a envie de faire des choses au niveau de l'intergénérationnel sur le plateau du Vercors, qui organise à la Balme de Rancurel des guinguettes. Ça va avoir lieu 4 fois dans l'été, avec une buvette artisanale et une cantine paysanne en plein air. Bien, c'est donc de 18h à 23h à la Balme de Rancurel, au parc Jean Serratrice. Et puis des informations encore pour ce dimanche, avec un concert à Léoncelle. Dimanche 12 juillet, c'est Audrey Sproul et Raphaël Morali qui font des liens entre la musique baroque, contemporaine et traditionnelle. Ça se passe à l'église, à l'abbaye de Léoncelle, pour ces dimanches en musique pour tout l'été. C'est à 16h. L'abbaye ouvrira d'ailleurs ses portes tous ces dimanche de l'été. C'est au tarif de 15€ en tarif plein et 7€ en tarif réduit. Et puis, quelques informations pour vous permettre d'anticiper peut-être le début de semaine. Sachez que tous les lundis matins, pendant les horaires d'ouverture de l'office de tourisme de La Chapelle en Vercors, donc de 9h30 à midi, un éco-garde est présent à l'office de tourisme au bureau de La Chapelle en Vercors. Parfois, ce sera d'ailleurs d'autres acteurs que les éco-gardes. Mais cette permanence estivale est l'occasion pour tout le monde de venir échanger avec ces professionnels du parc sur le territoire, sur la montagne et sur les missions du parc, aussi pour comprendre mieux les balisages et aussi découvrir les missions du parc du Vercors et partager les connaissances. Ce sont des moments assez riches avec ces professionnels. Donc si ça vous intéresse et que vous êtes en vacances sur notre territoire, n'hésitez pas à monter à l'office de tourisme les lundis matins de cet été. Et puis vous pouvez aussi d'ores et déjà prévoir le début de votre semaine prochaine avec un festival bien connu des Royannais et Royannaises qui commence en fanfare. C'est le festival des Chapelles Royan-Vercors, la 19e édition, avec le thème Plus belle l'Europe, qui aura lieu donc pour cette 19e édition du 14 au 30 juillet. Et pour le 14 juillet, ça se passe, c'est du jazz et ça se passe au musée de la Résistance. Et on en écoute la présentation.
6: L'été, Radio Royan Vercors vous emmène à Vassieux, à la découverte du musée départemental de la Résistance du Vercors. Aujourd'hui, rencontre avec Thomas Domi, chargé de communication et de programmation, puisqu'en plus de proposer une exposition temporaire, historique et documentaire, le musée propose également une programmation culturelle variée.
15: Alors le premier spectacle et plus à mi-chemin entre une visite, en fait, une visite guidée et un spectacle musical. C'est en collaboration avec le Festival des Chapelles, qui fait du coup sa première représentation le 14 juillet dans l'après-midi, donc à 14h45. L'idée, c'est que ça commencera devant le musée et c'est une visite guidée du village, en fait, comme les visiteurs les murs classiques, simplement axée sur la thématique du 14 juillet 1944. Donc le parachutage, le terrain d'atterrissage et les conséquences de ces événements-là. Et le tout ponctué de petites pièces de jazz par le duo Ad Liberta, qui jouera également le soir même à la Chapelle en Vercors, donc toujours dans le cadre du Festival des Chapelles.
16: Et donc ça, c'est une déambulation qui va durer 1h15. Et la singularité aussi de toutes ces propositions, c'est qu'elles sont gratuites.
15: C'est ça, oui, l'idée c'est que tout le monde puisse accéder à ces spectacles-là sans nécessairement avoir visité le musée avant, même s'il est toujours mieux d'avoir visité le musée, ne serait-ce que pour savoir dans quel contexte se positionnent ces spectacles.
6: Pour en savoir plus sur la programmation estivale et toutes les informations pratiques d'accès au musée départemental de la Résistance du Vercors à Vassieux, rendez-vous sur leur site internet et dans les différentes offices de tourisme du territoire.
2: Voilà pour cette belle proposition pour le mardi 14 juillet. Bien sûr, nous tâcherons de vous donner jour par jour toute la programmation de ce beau festival, le Festival des Chapelles Royan-Vercors, qui va donc courir à partir de ce 14 juillet jusqu'au 30 juillet. Voilà pour les temps forts de l'agenda qu'on vous propose avec la rédaction. Et on poursuit ce magazine estival du jour avec un focus sur l'un de nos partenaires. Et c'est d'ailleurs encore le musée de la Résistance qu'on a mis à l'honneur tous les matins de cette semaine avec l'exposition temporaire Se relever qui est donc prolongée. Et c'est Pierre-Louis Filet qui est directeur du musée qui nous en parle.
6: Visite sonore de l'exposition temporaire Se relever, Vercors, août 44, début 47. À découvrir au musée départemental de la Résistance du Vercors à Vassieux. Cinquième épisode, le tourisme mémoriel et l'inscription de la mémoire dans le paysage. C'est Pierre-Louis Fillet, historien et directeur du musée, qui nous en parle.
17: On connaît aujourd'hui le Vercors et on connaît la place du tourisme mémoriel dans le Vercors actuellement. Hein, le musée et le mémorial en sont de bonnes incarnations. Ce dont on se rend compte, c'est que cet intérêt pour le Vercors et pour les drames du Vercors, elle suit la fin des combats. Dès le début de l'année 1945, il y a des personnes qui viennent de toute la région, alors à vélo ou à pied, parfois dans des camions, visiter les villages du Vercors, se rendre compte par eux-mêmes dans ces villages complètement dévastés, les ruines encore fumantes. Il y a énormément de personnes qui montent dans le massif. Et très rapidement, dès 1946, on organise les premiers circuits touristiques pour aller découvrir donc les ruines du Vercors dévastées. Il y a des délégations, on a par exemple retrouvé un article de journal qui évoquait la visite d'une délégation d'étudiants libanais qui étaient venus en France et qui pour eux devaient impérativement visiter le Vercors qui était l'incarnation donc de la résistance et des maquis. Donc voilà, ces pèlerinages, on n'est pas vraiment dans le tourisme mémoriel, mais c'est une forme très spontanée de pèlerinage, et bien prennent corps dès les premiers mois de l'année 1945, porté, il est vrai, par la très forte notoriété qu'acquiert le maquis du Vercors dès la fin de la guerre. On commence l'exposition, le tout premier panneau, c'est la une des Allobroges et la une du Travailleur Alpin, qui sont deux journaux quotidiens de la région, et qui, dès la fin d'août 1944 et en septembre 1944, publient des témoignages sur les drames du Vercors. Donc très tôt, le Vercors acquiert une très forte notoriété, et ce tourisme de pèlerinage, il est bien porté par cette notoriété du Vercors résistant. Et dans les étapes qui témoignent de la montée en puissance de la notoriété du Vercors, on a évoqué bien sûr la publication des Suisses et l'organisation du Don Suisse, mais il y a aussi ces cérémonies commémoratives qui sont organisées très tôt. La plus importante d'entre elles est organisée le 5 août 1945, date à laquelle le ministre Georges Bidault vient dans le Vercors et remet donc à la commune de Vassieux la Croix de la Libération, le prestigieux Ordre de la Libération qui avait été créé par le général de Gaulle pendant la guerre, un ordre très sélect. 5 communes seulement ont été admises dans l'Ordre de la Libération, donc Vassieux, l'Île-de-Saint, Paris, Grenoble et Nantes. Et donc Vassieux, au titre de son rôle héroïque et tragique durant l'aventure du Vercors résistant, est admis dans l'Ordre de la Libération. Donc voilà, ça fait partie aussi des éléments qui expliquent la notoriété qu'acquiert le Vercors. Et finalement, dès 1946, les cérémonies commémoratives qu'on connaît aujourd'hui, ben on se rend compte que les principaux jalons ont été posés moins d'un an après la fin de la guerre. Donc la mémoire du Vercors s'ancre bien sûr donc à travers ces cérémonies commémoratives. Elle s'ancre aussi avec la création de l'association des pionniers du Vercors, hein, qui rassemble les anciens pionniers du Vercors, enfin les anciens combattants du Vercors, dans une dimension également presque sociale. Il faut aussi venir en aide aux familles des personnes qui ont perdu la vie. Et puis le Vercors résistant s'ancre également dans le paysage physiquement, puisque très tôt sont installés et inaugurés des cimetières, différentes plaques et monuments à la mémoire des combattants de l'été 1944. Et on termine l'exposition par une photo de l'inauguration de la nécropole de Saint-Nizier en 1947, laquelle nécropole de Saint-Nizier est inaugurée par le ministre des Anciens Combattants, qui était à l'époque François Mitterrand, qui deviendra plus tard évidemment président de la République. Donc voilà, un petit clin d'œil à la grande histoire à travers le cas de Saint-Nizier du Moucherotte.
16: Et donc ça, c'est la fin de l'exposition. Donc tout ça, on le découvre avec des textes, avec des fragments de presse, avec des photos, quelques objets et un film. Et juste pour conclure et pour finir, interroger ce tourisme mémoriel aujourd'hui, c'est aussi une importance. Votre collègue me disait tout à l'heure que le musée de la Résistance à de très belles fréquentations. Donc aujourd'hui encore, ce tourisme mémoriel, il est important. Est-ce que tu pourrais nous en parler peut-être, est-ce que tu as des échos de visiteurs? Qu'est-ce qu'ils viennent chercher? Qu'est-ce qu'ils attendent en venant au musée de la Résistance de Vassieux en particulier?
17: Alors, ce qui a beaucoup évolué, c'est que ce qui a porté le tourisme mémoriel dans les années 70, c'était souvent d'anciens résistants qui avaient eux-mêmes vécu cette période. Le musée avait été créé pour faire en sorte que ce souvenir ne s'oublie pas. Et ce tourisme, cette fréquentation était vraiment portée par les anciens eux-mêmes. Aujourd'hui, le musée et le mémorial ont dû complètement évoluer parce que les témoins ont disparu. Et donc aujourd'hui, la fréquentation du musée, elle est à la fois le fait de scolaires. On a quasiment entre 20 et 25% de visiteurs qui sont des scolaires, notamment des Dromois, hein, qui viennent découvrir dans le cadre de leur cursus l'histoire du Vercors résistant pour traiter plus largement des problématiques liées à la Seconde Guerre mondiale notamment. Et puis le tourisme mémoriel, c'est aussi encore beaucoup de locaux. On se rend compte qu'il y a beaucoup d'Isérois, de Dromois surtout, qui viennent régulièrement, notamment les week-ends, mais ma foi, découvrir le Vercors, parce que dans l'imaginaire des Dromois, le Vercors, ça reste quand même un lieu, alors à la fois la montagne, un lieu accessible, on peut randonner, on peut se promener, mais il y a aussi quand même cette dimension mémorielle qui est importante. On est aussi confronté à la nécessité d'une histoire qui doit évoluer, et ça a été tout l'enjeu des phases de refonte du parcours muséographique. Et ces expositions temporaires, elles ont aussi pour vocation de s'adresser aux locaux, aux habitants du massif, de ces Piedmont, aux Dromois, aux Isérois, pour leur dire, voilà, on réinvestit une nouvelle thématique, venez redécouvrir cette histoire qui est aussi la vôtre. Donc finalement, la fréquentation du musée de la Résistance, c'est un peu tout aujourd'hui. C'est à la fois ses scolaires qui montent dans un cadre bien défini, c'est aussi ses locaux hein, qui sont attachés à cette histoire, à ce massif, et c'est bien sûr des touristes, puisque le Vercors est quand même une destination touristique majeure, et les gens viennent dans le massif et profitent aussi de l'existence de ces musées pour découvrir, cette histoire qui a fondé la notoriété du Vercors, notamment à des fins touristiques.
18: C'était un extrait de la visite sonore de l'exposition temporaire « Se relever, Vercors, août 44, début 47 », à découvrir au musée départemental de la Résistance du Vercors à Vassieux. Pour retrouver les autres épisodes, rendez-vous sur notre site internet radioroyant.fr.
2: Et c'est la fin de ce magazine estival du vendredi 10 juillet. Sachez que vous pourrez le retrouver dans son intégralité sur notre site internet radioroyant.fr et qu'il est rediffusé à midi et à 18h chaque jour, sauf le week-end. Merci à Patrice pour la technique et moi je vous souhaite une belle journée à l'écoute de Radio Royan Vercors.
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8: Salut.
9: Bonjour.
2: Bonjour.
8: Coucou.
9: Bah alors, bienvenue sur la dernière... Je l'ai dit. Émission des noctules. Voilà, nous sommes aujourd'hui dans ce studio avec Tico, Jojo et Céline.
2: À la technique.
9: À la technique, ouais.
10: Et Anaïs,
9: voilà. Alors, aujourd'hui, on va parler de sextoy et de sexualité. Alors, je fais des petits trigger warning. Cette émission va parler avec des paroles explicites de sexualité. Donc, voilà, si vous n'avez pas envie d'entendre parler de ça, si vous êtes trop jeune, si, voilà, et ben, vous pouvez changer de chaîne. Et puis, on voulait avoir une petite intention à vous dire que c'est pas parce qu'on parle de ça et en ces termes qu'il faut s'en ressentir à l'écoute de cette émission une injonction à la sexualité et à l'orgasme. D'accord, c'est pas obligé, on fait ce qu'on veut et on est bien avec ce qu'on fait. Voilà. Donc, voilà, il y a quelque chose qui s'arrête en tout cas pour cette dernière émission sous cette forme-là. Voilà.
2: Oui, voilà, sur la page de l'éclat des noctules, on va vous mettre plein de petits liens d'émissions qu'on avait envie de vous partager, enfin deux émissions coup de cœur là qu'on avait envie de vous partager, et surtout un super cadeau de ouf fait par Céline, qui est la playlist des 4 ans de l'éclat des noctules.
10: En sachant que vu qu'on est un peu à l'arrache, il y en a quelques-unes qui sont passées à la trappe, mais vous pouvez toujours nous envoyer une carte postale ou un mail pour nous dire qu'est-ce qu'on n'aurait pas mis dedans.
9: Ouais,
2: et voilà, l'éclat des noctules, pour l'instant, ça s'arrête avec cette forme-là. Il y a encore parmi nous des personnes qui ont envie de continuer à faire des émissions. Du coup, il va y avoir une continuité, mais on ne sait pas exactement encore laquelle. Et donc là, c'est la 38e émission. Et donc, il y a quand même 4 ans avec ces formats, cette structure. Et donc, voilà, on est en train de crever de chaud. Là, ce soir, parce qu'on enregistre le soir, et c'est la dernière fois qu'on fait ce truc de l'éclat des noctules avec ce format.
10: On va pas vous dire au revoir tout de suite.
2: Non.
8: D'abord, on dit bonjour.
10: We'll be back.
2: Et donc,
10: eh bien, on avait dit tout au début de cette grande série d'émissions des noctules qu'on ne parlerait pas de sexe. Puis, doucement, de sujet grave en sujet frivole, on a fini par parler des ongles. Par exemple, hein, on a parlé de beaucoup d'autres choses, mais les ongles, c'est déjà très sensuel. Là, on était mûres, un peu cuites, donc, par la chaleur estivale, on a eu envie de vous parler de jouissance. Comme on l'a déjà dit, la jouissance, ce n'est pas que le sexe, on est d'accord, mais ça peut compter. Et puis c'est quand même un peu marrant, la ribambelle de choses colorées et de différentes matières qu'on trouve dans le monde moderne pour se titiller toutes les surfaces, toutes les interstices et tous les orifices, bien sûr. Donc c'est un ultime voyage qu'on vous propose sur la vague du plaisir et les remous qu'il provoque, et qu'on a appelé, parce qu'on aime l'emphase, on l'a appelé...
9: Jouissance ultime.
8: J'allais dire ultime jouissance, mais c'est parce que j'ai pas les notes.
2: Les deux sont bien. On peut mettre même exactement ça. Jouissance ultime, ultime jouissance.
9: Ouais.
8: Vous assistez en live à la création du titre de cette émission.
10: Non, parce que d'habitude on est hyper organisé, mais là on a bu des bières, donc on a mangé des chips. Voilà, c'est détendu quoi, finalement.
2: Et du coup on commence avec un peu d'histoire quoi. Parce que quand même,
9: et oui.
2: On se demandait,
9: mais d'où vient ce mot trop bizarre, Godmiché? Donc au passage, certaines d'entre nous, dont moi, ont appris d'autres mots, hein, comme dildo, moi j'avais jamais entendu, voilà. Et du coup, alors je suis allée chercher l'étymologie. Et du coup, il y a deux possibilités, parce que des fois, on ne sait pas trop d'où viennent les mots. Et du coup, il y a des hypothèses qui sont faites. Et donc, les deux hypothèses, en tout cas, la première forme du mot « go de michou », quand même, hein, sous la forme « go de michou » est relevée la première fois en 1611.
10: Mais non.
9: Et si, au Moyen-Âge. Et
10: attends. Bon, 1611 et le Moyen-Âge, mais ce sera l'objet d'une autre émission.
9: Ah non, c'est la Renaissance.
10: Par exemple.
9: Ah ouais, c'est la Renaissance.
10: Bon, après, il y a débat.
9: Ouais, c'est la Renaissance.
8: On n'est pas dans une émission historique. Tout
10: pardon. Ouais, ok. Donc, en 1611.
9: Je me suis arrêtée au premier semestre d'histoire. Donc, en 1611, donc, c'est la Renaissance. Et du coup, l'apparition de God de Michou est relevée. Et on se demande si ça vient soit du catalan pour godomacil, pour cuir de Gadames. Donc c'est une sorte de cuir, peut-être c'était la texture, le matériel utilisé, ouais, voilà. Ou alors de godemihi, réjouis-moi, en latin médiéval.
10: Waouh.
9: Qui aurait dérivé en godemissi, puis en godemichi, avant de donner godemichou.
2: Ça se tient, voilà. Aussi cette piste.
9: Et donc après, alors attendez, ça c'est juste pour placer du vocabulaire un peu. Mais après, ça, la forme God par apocope.
10: Waouh, une apocope.
9: Une apocope de God de Miché apparaît vers 1930. Donc c'est assez récent ça.
2: Apocope, ça veut dire.
9: Ça veut dire qu'on réduit
2: diminutif.
9: Le mot. Ouais. Ouais.
2: Ah,
9: voilà.
2: Ouais. 1930.
9: Oui. Et après, bah, les autres appellations, donc dildo, colix, olisbo, olisbo colix.
2: Attends, c'était quoi ça?
9: Mais tu m'as d'autres perdu, manières de dire God.
2: Ah. Ah ouais?
9: Oui.
2: Quand?
9: On ne sait pas.
2: Ah oui.
10: Moi j'ai envie de dire où, mais je sais que tu vas répondre.
9: On ne sait pas.
10: Ouais.
9: Où tu veux.
10: Eh bien, eh oui, bien sûr. Justement, on va en venir au fait, non?
9: Oui, allez, allons-y.
10: On va en venir au fait, donc pour bien introduire le sujet, pardon, tout devient du coup un petit peu étrange.
9: On a le droit de dire titre à toutes les phrases, c'est ça?
10: Non,
9: on va pas faire ça.
10: Le titre, c'est Jouissance ultime, ultime jouissance.
9: Merci.
10: Donc à partir de maintenant, vous allez entendre quatre pistes sonores qui sont des pistes.
2: Ah oui, on joue.
10: Oui, voilà, on va jouer.
2: On joue.
10: Vous jouez, nous jouons. Qui sont des pistes sonores de jouets sexuels, de sextoy. Et il y a un intrus. Je vais vous montrer à vous quels sont ces objets. Donc vous pouvez les décrire sans dire comment ils s'appellent. On a un objet.
9: Mm-hmm.
2: Qui ressemble à une limace.
10: Ouais, on est une limace.
9: Oblique.
10: Voilà,
9: non,
10: c'est bien.
9: Oblisque. Oblisque.
10: Ouais, une limace. Bien, le deuxième, ce serait.
8: Un micro.
9: Ouais, un micro.
2: Un micro de ouf.
10: Et oui, parce
8: un
10: que
8: micro.
10: La radio.
9: Ouais.
8: J'aurais pu te dire.
9: Et le troisième, un vase d'art contemporain.
10: Ah oui, voilà, un vase d'art contemporain.
2: Ou une plante. Moi, ça me fait un peu penser à une plante.
9: C'est vrai, c'est vrai.
10: Donc là, vous avez assez d'indices pour qu'on puisse écouter la première piste. Il s'agit d'un sextoy. De quoi s'agit-il ?

0: C'est la plante verte.
1: Alors, ça n'est pas la plante verte.
2: C'est
0: le micro.
2: Ouais, le micro.
1: Eh bien, je ne crois pas.
2: Non ?
0: Ah ouais ?
1: Ouais, non, il me semble que ça n'est pas le micro.
2: C'est l'autre, la limace.
1: C'est la limace.
0: Ah ouais ?
1: La limace qui s'appelle... qui s'appelle Womanizer.
2: C'est ça, ça fait ce bruit-là.
3: Donc ouais. Là, ce qu'on vient d'entendre, c'est le bruit du womanizer avec plusieurs vitesses, enfin plusieurs intensités.
1: Exactement,
3: quoi.
1: Poussé okay. À l'extrême.
2: Ok.
3: J'ai entendu dire que les personnes qui utilisent le womanizer ne peuvent plus s'en passer, qu'il y a un truc addictif.
1: Il paraît, ouais.
0: On n'est pas là pour faire de la pub.
3: Ah oui, c'est de la contre-pub en même temps, ce que j'ai pu faire. Je mets le deuxième ?
1: Oui, bien sûr.
2: Le micro, c'est le micro.
1: Tu le reconnais ?
2: Oui, je le reconnais.
1: Oh. Alors, comment il s'appelle, le micro ?
2: Un wand.
1: A wand, yes. I don't know, qu'est-ce que ça veut dire ?
2: C'est vrai, ça ?
1: Ouais.
0: Ouais.
1: Bon. Alors, le womanizer qu'on avait entendu en premier, ça fait de la succion, en fait. Et donc avec de l'air, ça absorbe de manière répétée. Et là, il s'agit d'un autre mouvement. Tu veux dire qu'est-ce que ça fait comme mouvement, le micro ?
2: Mais c'est quoi ? Ça vibre.
1: Ouais.
2: Et ça fait un autre mouvement, non ?
1: Peut-être qu'il vibre un peu fort, quoi, dans tous les sens.
2: Ouais.
1: Alors là, ce que nous avons entendu, c'était un wand. Et ça veut dire ?
2: Ça veut dire baguette magique.
1: Est-ce que tu trouves ça magique ?
2: Ouais, c'est très mécanique et efficace. Je dirais.
1: Comme une baguette magique. Bon, on va passer au troisième son.
0: C'est la machine à café.
2: Le perco.
1: C'est une cafetière italienne, ouais. J'avoue. Moi, ça me procure beaucoup de plaisir. On va maintenant écouter le dernier.
2: C'est une blague, en fait.
3: Un son de système au bout du champ.
1: C'est vrai que si vous avez vraiment rien pour danser, vous pouvez toujours l'allumer. Mais pas sur toute la vitesse, parce que là, c'est vraiment fin de soirée, quoi. Alors ?
0: Bah, du coup, c'est le dernier, c'est la plante verte.
1: Oui, qu'est-ce que c'est une plante verte ? C'est un...
0: Vibromasseur.
1: Ah oui, c'est un godemichou qui vibre.
0: Mais c'est tous des godemichous.
2: C'est juste ça, Pourquoi ? Pourquoi lui, on l'appelle que comme ça ?
1: Parce que c'est le vieux.
2: Ah ouais ?
1: Je sais pas, non, pour moi, c'est un peu le
3: vintage, quoi.
0: Ouais, en plus, là, il est un peu...
2: Il a pas l'air à l'ancienne.
0: Alors, ouais, vous
1: ne pouvez pas voir l'image parce que nous faisons des jeux radiophoniques avec des images. C'est ça qui est drôle. c'est une plante verte parce qu'en fait, il a deux doigts, quoi, si on veut, sur cet objet. Un qui vient devant le clitoris et un qui va dans le clitoris, quoi, ou derrière. Voilà. Bref, mille manières de titiller son clitoris.
0: Ok.
1: N'oubliez pas de boire un café.
0: Aussi.
2: Je m'en remets pas que t'as mis
0: le prix de la. Moi, je m'attendais vraiment à genre au mixeur girafe ou tu vois un truc.
2: Ah oui, tu t'attendais à une blague.
3: Bah oui, on connaît
0: jeu. La machine à café, c'est une blague aussi, non ?
2: Bah oui, mais c'est ça, mais moi je m'attendais pas à ce qu'il y ait une blague dans le jeu, quoi.
0: Bah si, elle l'a dit, il y en a un. On sait pas ce que c'est. C'est un intrus. C'est un intrus.
2: Pardon.
1: C'est pas grave.
2: Bon, poursuivons.
3: Est-ce qu'on n'écouterait pas une interview, par exemple, de quelqu'un qui nous parle de son rapport au sextoys ? C'est Audrey qui n'est pas là ce soir et qui a interviewé sa partenaire. Enfin, ils se sont interviewés ensemble et voilà, ça introduit le propos, j'ai envie de dire.
4: Salut, donc moi je m'appelle Élise, j'ai 46 ans et je vis entre l'Île-de-France et la Bretagne. Je suis artiste visuelle. Mes pronoms, c'est elle et il. Et je suis pansexuelle en théorie, en pratique, Gwyn, à plein temps.
1: Ok, on va enchaîner direct sur ton premier sextoy.
4: Alors, mon premier sextoy, je l'ai eu hyper tard parce que j'avais vraiment un rejet des sextoys pendant très longtemps. Pour moi, j'ai associé ça vraiment à un truc de conso. Et je trouvais ça, enfin, j'avais beaucoup de mépris pour ces objets que je trouvais assez ridicule. J'avais une vision vraiment de personnes qui sont en chien, qui utilisent ça, et qui sont dans une espèce de misère sexuelle, ce qui n'était pas mon cas. J'ai mis beaucoup de temps à découvrir que je pouvais vraiment prendre beaucoup de plaisir comme ça, avec des jouets, et à me l'autoriser aussi. Pourtant, j'avais une sexualité très libre, je vivais beaucoup de choses. Très librement, mais j'avais pas ce rapport, en tout cas dans ma sexualité d'avant, plutôt hétéra, j'avais vraiment pas de rapport avec ces objets, et ouais, j'avais un certain mépris, quoi. Voilà. Donc c'est en fait la première fois que j'ai acheté un sextoy, je devais avoir presque 40 balais, je pense. Voilà. Donc c'est vraiment un moment donné, peut-être un peu avant, parce que c'est un moment où, en gros, moi je me faisais un peu chier dans ma sexualité, et j'avais envie.
3: De couple,
4: voilà. Et j'avais envie de... Enfin, j'avais des amants à ce moment-là, en toute transparence avec la personne à qui j'étais. Et en fait, c'est à ce moment-là où j'ai eu envie et besoin, je pense, d'explorer des nouvelles choses. Et c'est à ce moment-là que j'ai acheté ça. Parce qu'on en parlait, en fait, avec un des mecs que je voyais, qui avait été un ancien amour. Bref, quand j'ai retrouvé un peu, on s'est vu pendant quelques mois, et puis on a pas mal parlé de ça. Et il me disait, mais pourquoi t'achètes pas, voilà. C'est étonnant que t'aies pas du tout de jouets et tout. Et en fait, comme lui, en plus, il a un gros fantasme que je le prenne avec un harnais et un god. Du coup, les jouets se sont invités un peu dans ma sexualité hétéra. Et donc, j'ai acheté ce premier god vibrant qui m'a rapidement plu, quoi. Enfin, dès que j'ai essayé, je me suis dit, ah ouais.
3: Il était comment? Tu peux décrire un peu?
4: Alors, c'était un gros cliché de... un gros cliché de jouets de god. Vraiment, genre, une espèce de tub... avec des veines, il était affreux, mais vraiment trop laid. Heureusement, il n'y avait pas la paire de couilles en plus, mais c'est tout comme, hein, presque, c'était vraiment trop laid. Mais il était assez large, moi j'avais envie d'un gros truc, je voulais un truc balèze. Je me suis dit, quitte à prendre un god, il faut que je prenne un truc bien vénère, parce que j'avais un truc que je pourrais pas trouver dans la vraie vie, quoi. ou difficilement en tout cas. Et avec plein de vibrations diverses. Et en fait, j'ai découvert que c'était plus les vibrations elle-même qui me donnait beaucoup de plaisir que la taille de cet objet ou sa forme qui assez vite m'a répugnée. Enfin, même quand je l'ai ouvert le truc, je me suis dit, oh putain, c'est tellement moche et c'est tellement une caricature de tub avec des veines, enfin vraiment le truc de...
3: Et tu le rechargeais comment?
4: Il avait des piles à l'intérieur. Des piles, mais il allait dans l'eau et tout, je pouvais le mettre dans le bain, je pouvais... En silicone tout doux, mais sauf qu'il y avait ces horribles veines qui sortaient de partout là.
3: Et du coup, ton meilleur sextoy, ce serait quoi?
4: Ben là, j'ai un sextoy en ce moment que je trouve assez chouette parce que, en fait, il est vibrant et en même temps, il fait des va-et-vient. Il a un truc, et c'est pas une tub, enfin, c'est vraiment, il a une forme un peu aérodynamique et il vient bien chercher à l'intérieur du vagin là où ça fait du bien. Après, il y a un truc de. C'était un peu perturbant au début parce que je me disais, putain, qu'est-ce que c'est que ce truc qui bouge en moi, qui se déplace tout seul, parce que vraiment, le truc se déplace, quoi.
3: Et c'est aimanté.
4: Ouais, il y a une sorte de... je savais pas au début, mais je me suis rendu compte à un moment donné, quand je l'ai lavé, je voulais le ranger. En fait, je sais pas, il est passé à côté d'une porte métallique, et en fait, ça s'est collé, quoi. Et je me suis dit, putain, c'est quoi ce truc? J'ai découvert qu'il était aimanté. Donc il y a un système d'aimant à l'intérieur, enfin un truc allemand, c'est la même marque que celui qu'on utilise, nous. Et ouais, c'est une bonne marque. C'est pas mal, c'est un truc allemand. Les Allemands, ils sont toujours à la pointe.
3: Et est-ce que tu peux raconter une fois qui t'a marqué, qui t'a vraiment donné du plaisir un jour avec un sextoy, avec partenaire ou sans?
4: Alors moi, j'ai jamais utilisé de jouets pour me masturber, en tout cas, avec une partenaire, toute seule, je veux dire. Enfin, sinon, on l'utilisait ensemble. Mais je veux dire, pour moi-même, me donner du plaisir seule, en présence de quelqu'un, c'est plutôt vraiment quand je suis seule que j'ai envie d'utiliser ces jouets là, vibrants et tout. La toute première fois, hein, je m'en souviens, c'était vraiment ouf parce que je me suis dit, putain, c'est dingue tout le plaisir que je peux prendre toute seule. Et j'ai beaucoup aimé cette sensation, cette puissance là aussi, de me dire, mais en fait, j'ai juste besoin de personne pour me taper un délire, et pour prendre énormément de plaisir parce que j'ai joui très fort. Enfin, c'est une sacrée expérience, quoi. Donc, ça, je me souviens très bien. Et puis après, y a eu pas mal de fois, mais c'est vrai qu'à chaque fois, en fait, je trouve qu'à chaque fois, c'est différent. Je sais pas comment les autres personnes vivent ça, mais pour moi, c'est vraiment à chaque fois très différent. La façon dont je me caresse et je prends du plaisir Et donc, à part un temps rêve, c'est un truc mécanique et tout. Finalement, c'est, ça dépend de mon état d'esprit, de quoi je pense, à qui je pense. Mais j'ai remarqué quand même que je prenais plus de plaisir quand j'étais en relation avec une personne avec qui je me sens bien sexuellement et dont j'ai envie. Et c'est vrai que le sextoy, à ce moment-là, ça vient comme... Ça vient comme démultiplier le désir que j'ai pour la personne, quoi. Et je prends beaucoup plus de plaisir à ce moment-là. Parce que je me connecte aussi à la personne, j'imagine des scènes, des situations qui m'excitent. Et ça peut être assez fort, quoi. Ça peut être même assez... Enfin, je sais qu'il y a des fois où j'étais vraiment... j'ai pris tellement de plaisir, je tremblais et tout. Après, j'étais complètement bouleversée, quoi.

0: 6 ou 7 ou 8 trucs. J'ai l'impression d'en avoir 2000, hein, d'ouvrir ma caverne.
1: Un sextoy.
0: Un sextoy, ouais, c'est ça. J'ai pas non plus envie d'en avoir 150, quoi. Enfin, c'est pas... Ouais, ça me suffit d'en avoir ça. C'est plus comment les utiliser, trouver une variété d'usage avec un objet. Il y a beaucoup de choses à inventer.
1: Et t'achètes comment? T'achètes en première main?
0: Ah ouais.
1: En magasin, sur Internet?
0: Ouais, sur Internet en général, ouais. C'est plutôt des trucs... Ouais. Après, bah avec toi, on l'avait acheté en magasin. J'avais beaucoup aimé ce moment. On l'avait regardé, on l'avait pris en main, on l'avait partagé. Du coup, c'était un objet vraiment qu'on choisissait pour nous. Et ça, j'ai trouvé ça super beau.
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3: Et oui.
1: Merci à Élise, ma comparse de fausse publicité, enfin de vraie publicité pour subventionner cette émission. Et sachant qu'on a quand même des difficultés financières à Radio Royan, on peut faire des fausses publicités et essayer de vendre des choses. Vous avez compris de quoi il s'agit quand même?
4: Oui.
2: Oui,
4: ça a l'air super.
3: Ça a l'air trop bien, j'ai trop envie moi.
2: Ouais,
3: moi j'avoue, à la première écoute, j'avais pas compris. Tu me l'avais expliqué après et ça m'a fait rêver.
1: Bah comme quoi, il faut aller à la recyclerie le samedi matin, on peut trouver des merveilles.
4: Comme par exemple un CD de Mylène Farmer.
1: Tu veux annoncer quelque chose?
2: Je vais écouter tout de suite.
1: Et c'est quoi le titre de la chanson?
4: Sex Tonic.

0: Ah, c'était bien ce CD trouvé à la recyclerie.
1: Gros son, gros son. Et pour faire un petit pas de côté, je vous propose d'écouter un petit montage d'une conférence qu'a fait Myriam Bahafou à l'École nationale supérieure d'art et de design de Limoges. C'était en 2025, dans le cadre de la Journée internationale du droit des femmes. Myriam Bahafou était invitée par Emma Biget, qui est philosophe, danseuse, enseignante et coordinatrice de la recherche dans cette école. Et Myriam Bahafou, pour la présenter vite fait, c'est une chercheuse en philosophie féministe. Et elle travaille sur les liens interespèces dans une perspective écoféministe et décoloniale, afin d'élaborer une compréhension intersectionnelle des enjeux touchant à la justice climatique. Et donc c'est une personne qui a écrit des paillettes sur le compost, entre autres. Et donc là, elle a sorti un bouquin qui s'appelle « Héros politiques, écoféminisme, désir et révolution ». Et je vous laisse l'écouter, on s'en dit quoi après.
2: L'érotisme, c'est pas une espèce de force ou d'énergie créatrice qui nous surplombe comme ça, et que parfois dans la philo qui s'intéressait à ce concept-là, c'est un peu ce que j'ai pu ressentir, mais c'est produit par des systèmes politiques en fait. L'érotisme, il est jamais surplombant, il est jamais déconnecté, c'est jamais quelque chose qui nous préexiste ou qui est décollé en fait de nous. Il est produit à l'intérieur de nos individualités, de nos subjectivités et des systèmes de domination et d'oppression dans lesquels on vit au quotidien. Et c'est pour ça, donc, héros politique. Et ensuite, moi, ce mot, il m'a permis de m'intéresser, en fait, aux personnes qui pratiquaient plus l'héros politique que d'autres. Et quand je dis pratiquer, ça ne veut pas forcément dire que c'est un choix. Il y en a certaines qui ont été plus assignées, il y en a certaines qui l'ont plus découvert. Et donc, de fait, les personnes qui proposent un projet héros politique, donc un projet où on met au centre une forme de désir pour le monde... C'est un peu large hein, quand je dis ça, mais on va peut-être venir pour décortiquer ce que je veux raconter par là. Sont des minorités, bien évidemment, parce qu'en fait, ce sont elles qui se sont retrouvées du côté de l'oppression la plus extrême et d'une forme de volonté. Elles ont été l'objet d'une volonté d'éradication, et donc en fait, leur manière de résister ne peut, à mon sens, ne pouvait que se faire dans une proposition politique qui était organique, qui était de l'ordre du désir en fait, et pas seulement un programme politique intellectuel. En gros, pour moi, je ne pouvais pas faire une proposition d'un bouquin qui disait « Ah bah c'est super, il faut qu'on s'émancipe tous par le désir et le plaisir universel. » En gros, faisons une espèce de partouze interespèce constante et cosmique pour résoudre tous les problèmes politiques du monde, et c'est super. Parce qu'en fait, le désir actuellement, il est principalement empreint de violence. Et ça, c'est ce que les féministes ont mis au jour depuis des décennies maintenant, ce que les décoloniaux, décoloniales ont fait aussi. En fait, la façon dont on désire aujourd'hui, les anticapitalistes aussi, c'est extrêmement difficile de le délier de la question de la violence. Dans le cas du capitalisme, c'est simple. En fait, désirer, souvent, ça veut dire désirer un objet, désirer quelque chose qu'on n'a pas pour le posséder. Et une fois qu'il est possédé, soit l'intégrer, soit le vider... et recommencer le cycle, si vous voulez. Donc c'est pour ça que j'ai mis manque, accumulation, possession. En fait, c'est ça le code, si vous voulez, de base du désir conquête. Et ce code-là, il est très visible dans le capitalisme, je trouve, avec la commodification de tout le vivant, en fait. Ça veut dire les choses qu'on possède, ce sont des choses. C'est pas... Donc elles ont une durée de vie limitée, elles sont limitées en... Elles ont des contours limités. Et surtout, le désir qu'on a envers elles, c'est un désir de possession. Ça veut dire, en fait, une fois qu'on possède, une fois qu'on désire quelque chose, ça veut dire que la chose n'existe plus de manière inhérente et indépendante, elle existe que dans ce qu'elle peut faire pour moi, en fait. Une fois que ça s'est passé, enfin, qu'on l'a assimilé, il nous faut renouveler le désir, puisqu'en fait, la chose, elle n'existe plus. Et en fait, ça, pour moi, c'est le code qui n'est pas forcément propre au capitalisme, mais aussi au patriarcat. Donc dans le système hétérosexuel, la question de la purification du désir, pour moi, elle n'a pas été très convaincante parce qu'elle recrée de la honte chez les sujets. Et pour moi, baser une politique sur la façon, sur de la honte ou de la culpabilité, ça ne fonctionne pas vraiment. Donc moi, ce que je dis, c'est qu'au lieu de purifier le désir ou de vouloir le transformer pour qu'on désire mieux, etc., en fait, il faut transformer les sujets. Ça veut dire que ce n'est pas la manière dont on désire, mais évidemment que la manière dont on désire, du coup, elle va être influée par la manière dont on se dit, dont on se nomme et dont on est, mais en fait il faut, en gros ce que je dis, briser l'ego, quoi. Cette partie elle s'appelle composter l'ego, multiplier et devenir queer. Donc forcément ça implique un truc de redéfinition du sujet. Et qu'est-ce que j'entends par composter l'ego? C'est en fait ce truc de rigidité, vous voyez, sur lequel j'ai terminé là. En fait, plus on se définit comme un sujet, Et ce sujet, ça peut être homme-femme, mais ça peut être plein d'autres choses. Moi, je m'intéresse par exemple au sujet humain. Plus on se définit comme humain, et quand on réalise en fait ce que ça veut dire humain, c'est extrêmement situé dans l'histoire, ça veut dire qu'en fait on se définit comme un sujet qui est coupé du reste. Un humain, en fait, en général, c'est un non-animal, c'est une non-plante, c'est un non-quelque chose d'autre en fait. C'est presque même une forme de vie qui est unique sur Terre et qui n'a presque rien à voir avec tout ce qui a jamais préexisté. Ce qui est donc scientifiquement faux, premièrement, mais politiquement, en fait, qui aboutit à une sorte de tragédie, en fait. Parce que ça veut dire que votre socle politique sur lequel vous allez bâtir votre éthique, en fait, c'est déjà une fracture. Et ça peut, pour moi, ça ne peut pas fonctionner. Donc je vais chercher chez les gens qui ont pensé à l'opposé de la fracture, et en fait, dans l'idée de fluidité. Et donc qui de plus... qui mieux que les queers ont fait ça? Et du coup, toute cette partie, elle est traversée non pas par le désir queer comme un désir donc qui irait dans le sens de désirer une identité, dans le sens désirer des personnes gays, lesbiennes, trans, etc., mais plutôt comme une manière de se percevoir dans sa production de désir, en fait. En tout cas, c'est mon pari. Et donc, ce que je raconte là-dedans, c'est que l'idée de purifier le désir, pour moi, elle fonctionne pas parce qu'elle maintient quand même un bon et un mauvais désir, alors que... Elle recrée des bons et des mauvais sujets. Et en fait, si on fait des dichotomies et des binarités comme ça, pour moi, ça ne fonctionne pas. Mais plutôt, ce que je cherche à faire, c'est s'attacher aux personnes qui n'ont jamais désiré correctement, en fait. Qui n'ont jamais désiré de la manière dont les systèmes de production de désir l'ordonnent ou le promeuvent. Et en fait, la manière dont les trucs de production, blablabla, que je viens de dire, produisent le désir, c'est la mort. En fait, le truc, là, désir conquête, en fait, c'est la mort, hein, généralisée. C'est pour ça qu'il y a autant de féminicides, c'est pour ça que le viol, c'est pour ça que il y a un continuum entre les violences environnementales et les violences sexistes et sexuelles. Et ça, que ce soit le paradigme général, c'est un réel problème. Et c'est pas juste un problème féministe, en fait, c'est un problème écologique. C'est ça que les écoféministes disent et que je dis. Donc, le désir queer, là, c'est d'opposer une sorte de rigidité et de fluidité. Donc, d'arrêter de vouloir se dire humain, homme ou femme, toutes ces choses-là. Alors, d'arrêter de vouloir se dire, c'est pas un truc de « oh, je m'identifie ou je m'identifie pas », hein, ça, on s'en fout, enfin, à l'échelle individuelle, là. Ce que je veux dire, ça veut dire, c'est la façon dont on a besoin de ces catégories pour produire du désir, en fait. Ça veut dire à quel moment ces catégories, elles vont devenir essentielles pour vous donner, entre guillemets, une bonne excuse de désirer de telle ou telle manière. Que dans l'héros politique, il y a l'expérience. Et donc, dans la définition de l'expérience que je donne, l'expérience, c'est toujours un dépassement. En fait, quand vous vivez une expérience, bon, mot qui est super utilisé aujourd'hui, mais en vrai, il y a une définition du mot expérience que moi, j'aimerais bien réhabiliter, qui est quelque chose qui vous a dépassé, en fait. Quelque chose qui, au bout d'un moment, vous a transcendé, j'aime pas trop, mais qui vous a fait perdre le contrôle. Voilà. Et encore une fois, j'oppose un monde d'ultra-contrôle à quelque chose qui serait... Waouh, j'adore quand je dis perdre le contrôle, il se passe ça. À quelque chose qui vous, comment dire, qui vous échapperait des mains partiellement. Et donc je dis bouleversement, je dis renversement aussi. Donc je parle pas uniquement évidemment du consentement et de la sexualité, parce qu'encore une fois, il y a des personnes qui voudraient ne pas, qui pourraient ne pas vouloir vivre ça, ça serait super acceptable. Mais je parle aussi d'autres, donc je parle du BDSM, qui est toujours de la sexualité, mais quand même, enfin pour moi, on peut imaginer un rapport BDSM au monde sans forcément que ce soit sexuel. Ce que j'explique dans cette partie, je parle de la danse. Je pense que je suis accompagnée de personnes qui pourront en parler mieux que moi, de quel point la danse peut être une expérience de renversement, de bouleversement et d'ouverture en fait radicale à ce qui peut me toucher, me pénétrer, me faire entrer en mouvement en fait avec le monde, en résonance avec lui. Hors d'un paradigme de contrôle et surtout hors d'un paradigme de l'identité en fait. Ça veut dire sans que j'aie à me dire quand je danse en fait, j'ai pas besoin de me dire humain, homme-femme. Je suis quelque chose qui bouge en fait. Je suis un mouvement, je suis une vibration, une énergie, une sorte de découpage en fait de ce que je suis dans un espace temps donné. Le féminisme décolonial et queer, il œuvre déjà à partir de catégories qui sont héropolitiques par nature en fait. Parce que, comme je vous l'ai dit un peu plus tôt, la blanchité est un espace de hyper-contrôle, hyper-vigilance. En fait, quand vous parlez du point de vue décolonial, votre projet, de fait, en fait, il est lié à une forme de célébration du vivant. Et donc, c'est pour ça que dans les espaces décoloniaux, dans leur manière de militer, d'occuper l'espace public, etc., on voit qu'il y a déjà, en fait, cette connivence entre la politique et la joie, le plaisir, l'idée d'avoir un corps, par exemple. C'est pour ça que dans les écrits des féministes décoloniales et queer, on peut pas lire un livre sans trouver la personne qui a écrit ce livre, en fait. Alors que dans l'écologie politique ou les philosophies du désir, on trouve des idées. On trouve pas des gens, on trouve des idées. Les idées, c'est bien, mais il faut qu'elles soient incarnées par des gens pour vraiment avoir une continuité entre la tête et le corps, en fait. Parce qu'une des erreurs de notre civilisation moderne, occidentale, blablabla, c'est d'avoir acté, en fait, complètement ce dualisme entre corps et esprit. Et ce qui fait qu'on peut pas être glamour quand on parle de philosophie. Et c'est un drame. Non, mais parce, mais en fait, c'est un sujet très sérieux quand on y pense, parce que vous vous rendez compte de ce que ça veut dire de ne pas pouvoir habiter son corps lorsqu'on présente de la pensée. Enfin, du coup, ça fait comme si la pensée était purement abstraite, qu'elle n'émanait pas d'un corps, pas d'une expérience, pas d'un ressenti, pas d'un vécu, que tout ça est complètement nié, et qu'en fait, vous n'êtes que une sorte d'abstraction flottante qui arrivait sur scène et qui donnait ce savoir-là à d'autres gens, qui eux-mêmes sont flottants aussi, pour se nourrir d'idées. Alors que ça, c'est un pourcentage infime, en fait, de la manière dont les gens apprennent. En fait, on apprend parce qu'on est touché par quelque chose, parce qu'on est bouleversé par quelque chose, parce qu'on le sent. Parce qu'on le vit et donc parce qu'on l'habite et pas simplement parce qu'on le comprend, en fait. Donc la partie féministe des coloniales et queer, elle est vraiment plus dans je dirais non pas le corps, parce qu'encore dire le corps, ça fait comme s'il y avait le corps et l'esprit, mais au contraire l'idée que la pensée est incorporée, en fait. Voilà, ça c'est très bien ce que je viens de dire. Pardon.
3: C'est clair, c'est très bien.
1: L'idée que la pensée est incorporée, c'est très très bien.
4: J'espère que c'est ce que vous ressentez là, que le savoir, vous l'intégrez directement dans votre partie de vous qui est appelée un corps. C'est difficile hein, de parler après ça, on a toujours l'impression qu'on dit des conneries.
3: C'est clair. Mais en tout cas, cette fin est formidable, j'ai trouvé. J'ai pas tout intégré, tout ce qu'elle a dit, mais avec ma sensibilité... J'ai bien ressenti, je ressens bien cette chose-là que l'expérience et le savoir, c'est physique, ou je sais pas comment le dire, que c'est pas juste. Et des fois, je trouve ça très agaçant d'être en face de gens qui sont dans un savoir très froid et très cérébral et très déconnecté de ce qu'ils vivent. Voilà, bref.
1: Moi, ça me fait un truc de déplier des états où il y a des perceptions, des sensations, des machins, enfin des trucs Enfin, je me disais quand elle parlait là, je me disais bah ouais, mais super, mais en fait c'est difficile à raconter, c'est difficile à porter ces rapports là ou ces manières d'exister là ou des états de sensualité qui sont en interaction avec avec de l'eau froide ou avec des trucs des rivières, de zoner dans les rivières parce que ça fait du bien en ce moment, il fait super chaud, mais je trouve que c'est pas si facile que ça de porter des petits bouts d'existence avec en parlant de ces endroits de sensations et de corps. Je me disais ça. Mais moi je trouve ça trop bien que ça décale des trucs des questions génitales et moi, ça m'a aussi dans la vie, ça m'a aidé à tenir des états où je suis en surkiff de trucs qui sont où je ça me met dans des états super sensuels au monde. Et voilà, c'est tout. Et mais ça m'aide à tenir. Enfin, il y a des moments où c'est quand je traverse ces moments-là, c'est et ben ça fait des gourmandises, quoi. Ça fait des trucs de gourmandises où je me sens hyper traversée. Souvent, c'est dans des moments où où j'ai vécu des gros trucs, genre après des pertes, des gros deuils ou des trucs comme ça. Et ça me fait des trucs qui me traversent hyper fort. Et
4: des expériences, dans le sens où elle le dit, un truc qui te dépasse, quoi. Ah ben voilà.
5: T'avais pas envie de nous lire un petit poème?
1: Ouais, c'est pas le poème que j'avais prévu, c'est l'autre petit poème. On a deux petits poèmes pour cette émission. Alors, je suis une petite butte, étendue sur un terrain industriel, au milieu des machines monstres, à l'ombre d'un arbre. J'ai survécu parce que je suis sage, je ne gêne pas, je ne bouge pas, je suis discrète. Je suis discrète et pourtant, j'habite des populations, elles aussi discrètes, aux yeux légitimes. Ensemble, je suis une petite butte, des orties, des roseaux, des nuées éphémères et des lichens. Je suis du sable perforé par leurs racines et les larves. Ensemble, je suis la vapeur qui s'échappe des feuilles gorgées de rosée. Ensemble, reste invisible parce que je ne joue pas au même jeu que les machines monstres. Ensemble, joue au désir hirsute et complexe d'ingérer le monde. Pas pour soi, mais par alliance, par recherche de cohabitation. Et de tous mes membres alliés, je suce la vie pour la transformer en feu fertile de sensations. Des rayons d'éclat que nous transforme en fluide. Je suis une petite butte discrète, avec mes densités et mon histoire. Et je jouis de toutes les capacités qu'il me reste.
5: Alors c'est très bizarre comme enchaînement d'enchaîner sur cette deuxième publicité.
4: Oui, mais c'est pour des questions financières.
5: C'est ça, c'est pour financer cette émission et tout l'achat de sextoys qu'on a dû commander pour faire des tests. 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
1: Et c'est de la fin là.
4: Voilà, comment ça s'appelle ce magasin? Pardon, j'ai pas entendu. Hein.
5: Alors.
4: Chauve-Tanois.
5: Chauve-Tanois, exactement. Les gens du Royan se reconnaîtront la référence. Et rassurez-vous, il n'y a pas de sex shop qui va ouvrir entre le Vival et l'école maternelle. Quoi? Publicité mensongère. Tu voulais parler des Peaches?
1: Oui, Peaches. C'est une artiste canadienne qui fait une sorte d'électro-rock qui est née en 66. Et elle fait des trucs très très tripés et tripants. Et elle parle beaucoup de sexe. Voilà, dans sa musique. Elle parle beaucoup de sexe, de la question des identités genrées, sexuelles. Elle joue beaucoup avec ça. Et elle se revendique comme un être sexuel. Et elle rejette le cliché de chanteuse populaire propre. Elle a quand même beaucoup de succès, quoi. Elle est assez connue. Ça envoie ce qu'elle fait comme son. Vous connaissez?
3: Non, pas du tout.
5: Eh bien non.
1: Grosse découverte alors.
5: Et c'est quoi le titre?
2: Il faut aller voir la vidéo, non, c'est ça?
1: Vidéo, ouais. Elle a pareil, gros clip. Peut-être ça se fait de zoner, de regarder un peu ce qu'elle fait. Plein de trucs différents. Sa vidéo est incroyable.
2: Et ça s'appelle?
1: Ça s'appelle No Lube So Rude.

0: Et ben, on continue du coup avec une petite transcription d'une vidéo, une vidéo de Mathilda Apprenons l'égalité. C'est le réseau Canopée de l'éducation nationale, mais qui fait quand même de très bonnes vidéos, avec Odile Fillot, qui est, je sais plus, biologiste ou quelque chose comme ça, qui nous explique les bases physiologiques de la sexualité. Alors, donc, elle commence par rappeler que la sexualité, ce n'est pas le comportement de reproduction. Et ça, c'est important. Ce sont déjà deux choses différentes chez les animaux non humains. Et c'est encore plus vrai dans notre espèce. Notre sexualité est une chose complexe, faite de pensées, de sensations et d'actes. Et elle comporte des aspects affectifs, psychologiques, sociaux et culturels. À ce propos, je fais une petite parenthèse. Vous pouvez aller voir Culbut sur Arte. C'est une petite série qui explique justement l'impact de la culture sur nos sexualités. Et qui est vraiment bien faite. Okay. Du coup, elle dit elle va parler ici que des bases anatomiques et physiologiques, ce qui est au cœur de la sexualité, c'est-à-dire du désir et du plaisir sexuel. Elle ne décrira pas l'orgasme, parce que figurez-vous que l'orgasme, comme l'éternuement, sont deux choses que la science n'a pas encore éclairées.
1: Mmh. Ça veut dire qu'on ne sait pas.
0: On ne sait pas vraiment l'expliquer, ouais. Mmh. C'est fou, hein. Ouais, c'est génial quand même. Hein.
1: Mais à chaque fois que j'éternue, du coup, j'y pense. Mais pas à chaque fois que je joue.
0: Ouais, tu pourrais y penser à chaque fois que tu auras un orgasme, non. Mais sauf que, bon, alors, le désir sexuel prend sa source dans le cerveau, d'accord ? Il peut être éveillé par une stimulation mécanique des organes génitaux ou par celle d'un autre endroit du corps, par une phrase lue ou entendue, par une pensée, par la présence d'une personne particulière, ou le fait d'être dans une situation particulière, ou encore par une image ou un son évocateur. Ça dépend des périodes de la vie, de l'état général dans lequel on est, du contexte, de notre histoire personnelle. En la matière, hormis la sensibilité particulière des organes génitaux, il n'y a aucune normalité sur le plan biologique. C'est important.
1: Super.
0: Et la suite est encore plus importante. Notre cerveau ne nous permet pas de choisir ce qui éveille notre désir ou de choisir de ressentir certains désirs et pas d'autres. D'accord ? On ne choisit pas. En revanche, il nous donne la faculté de réprimer volontairement un désir qui survient. Ok ? On est capable de réprimer un désir qui survient, même si c'est pas toujours facile. Et il nous permet toujours de choisir quel acte accomplir en réaction à ce désir. D'accord ? Donc aucune excuse. Les gens qui dépassent le consentement des autres parce que vraiment ils avaient trop de désir, aucune excuse. Ton cerveau est capable. Le désir peut aussi être inhibé par un processus involontaire. Comme la survenue du désir, son inhibition peut être provoquée par des choses très diverses, ça dépend du contexte, du vécu de chacun. Si le désir sexuel n'est pas inhibé, il active des circuits cérébraux qui envoient dans le corps, par l'intermédiaire du système nerveux autonome, des signaux qui déclenchent l'excitation sexuelle. L'excitation sexuelle, c'est un processus physiologique qui a notamment pour effet de rendre les organes génitaux plus sensibles. Leur stimulation mécanique par un acte sexuel, en même temps que le maintien du désir, envoie au cerveau des signaux qui créent une sensation de plaisir et qui, en retour, maintiennent une augmentation sexuelle. Vous voyez, sur le schéma, ça fait des flèches dans les deux sens, entre le cerveau et les organes génitaux.
2: Ouais, on voit comment tu remues les bras.
0: Voilà. Si tout se passe bien, la stimulation prolongée finit par activer des circuits cérébraux qui déclenchent l'orgasme. Ok, là on n'en sait pas plus. Un processus physiologique qui crée momentanément un état de conscience altéré. Il provoque la contraction involontaire de certains muscles et fait chuter l'excitation sexuelle. Donc, en principe, l'orgasme, il s'accompagne d'une sensation de plaisir intense. Chez les personnes ayant plutôt un pénis, d'une éjaculation, mais ce n'est pas toujours le cas, Et il peut aussi arriver que l'orgasme s'accompagne d'une forme d'éjaculation chez les personnes qui ont plutôt une vulve. Dans ce cas, un liquide translucide est expulsé de manière involontaire par deux minuscules orifices qui se trouvent de part et d'autre du méa urinaire et éventuellement aussi par le méa urinaire lui-même. Ce liquide, il est produit par les glandes para-urétrales. J'ai changé quelques mots de vocabulaire à ce texte. Ceux qui comprennent iront chercher, mais n'auront pas besoin, et les autres iront chercher. Mmh. Des homologues du tissu glandulaire de la prostate, d'accord ?
2: Crypto-féminisme scientifique ? De quoi s'agit-il ?
0: Non, c'est que en fait, dans les schémas de biologie classique, on appelle les glandes de Sken, et sauf que Sken, c'est l'homme qui a découvert les glandes.
2: Non, alors c'est le premier qui a dit. Ah, moi je sais ce que c'est. Vas-y, ouais, on donnerait mon nom parce que c'est moi qui l'ai vu.
0: C'est ça, c'est pas lui qui l'a découvert, effectivement. Ouais. Donc si on parle de glandes para-urétrales, on parle juste en termes biologiques et on vient pas mettre des gens et potentiellement des gens maltraitants dans l'histoire. Voilà.
3: Cool.
0: Donc les glandes para-urétrales, c'est des homologues du tissu glandulaire de la prostate. Et donc, il provient peut-être aussi de la vessie, notamment quand il est présent en grande quantité. Ce mécanisme, il n'est pas encore bien documenté. Voilà, c'est là que ça s'arrête, l'information scientifique sur l'orgasme. Donc après une éjaculation, l'excitation sexuelle cesse complètement et ne peut être réactivée qu'au bout d'un certain temps, appelée période réfractaire. Un peu comme en ce moment, pardon. C'était pas ça que je voulais dire. En revanche, en l'absence d'éjaculation, il est possible d'obtenir très rapidement un nouvel orgasme et éventuellement d'en enchaîner plusieurs. Donc, l'orgasme, c'est bien, mais des fois, c'est plus intéressant sans. Mmh. Cela dit, l'excitation sexuelle s'accompagne d'une tension nerveuse qui est épuisante à la longue. Oui, ce qui fait que ça s'arrête forcément au bout d'un temps. Et oui, toutes les bonnes choses s'arrêtent au bout d'un moment. Après ces grandes lignes, voyons... Heureusement que j'ai un public parce que c'est vraiment nul. Après ces grandes lignes, voyons de plus près en quoi consistent les deux grandes composantes du processus physiologique d'excitation des organes génitaux. La première et la plus importante est la congestion vasculaire de ces organes. Le système nerveux autonome commande le relâchement des muscles lisses entourant les artères qui les irriguent. En conséquence, ces artères se dilatent et le sang afflue vers les organes génitaux. Ce qui va faire gonfler leur tissu érectile. Et après, ça c'est pour tout le monde. Et après, chez les personnes qui ont plutôt un pénis, ces tissus sont les deux corps caverneux et le corps spongieux qui forment le pénis. Et quand ils se gorgent de sang, le pénis il s'allonge, il s'élargit un peu, se redresse et durcit. Ce qu'on appelle l'érection. Merci. Odile. Chez les personnes ayant plutôt une vulve et un clitoris, les tissus érectiles sont les deux corps caverneux qui forment le clitoris, c'est la même matière que le pénis en fait, hein, et les corps spongieux qui forment les bulbes du vestibule. Comme on n'en parle pas souvent, ça vaut le coup de passer un peu plus de temps dessus, hein, le clitoris. Voici à quoi ça ressemble en taille réelle. Là, elle le montre, donc ça fait à peu près cette taille. Hein, la radio, ça se voit bien. Ici, en rose...
2: C'est comme si tu fais un cœur avec les mains.
0: Oui, voilà.
2: Ça, c'est la taille.
0: Ça, c'est la taille, voilà. Ici, en rose... Alors, donc, il y a les deux racines, donc les tiges extérieures du clitoris qui se rejoignent pour former son corps en haut avec le gland qui dépasse et les cinq derniers, voilà, c'est les cinq derniers millimètres qui s'appellent le gland et c'est comme le gland du pénis, il contient de très nombreuses terminaisons nerveuses, ce qui le rend très sensible au toucher. L'ensemble mesure, voilà, on y vient, 9 à 11 cm. Dans la majorité des cas, seul le gland est visible. Je dis bien dans la majorité des cas, elle disait mais en principe, bah oui, parce que en fait, il peut y avoir des excisions, des infibulations ou une morphologie différente. Voilà. Ici, à l'intérieur du triangle et plus épaisse, on a les bulbes du vestibule qui sont rattachés au clitoris, à l'endroit où les racines se rejoignent. Ok. Sont entièrement invisibles. Comme celles du pénis, les racines du clitoris sont fixées aux os du bassin et son corps est de même suspendu à des ligaments fixés à l'os pubien, du pubis. Donc, les bulbes, ils encerclent quant à eux l'urètre et le vagin et la congestion génitale fait gonfler l'ensemble. Mais le corps du clitoris, il ne se redresse pas. En effet, l'extrémité haute des petites lèvres est fusionnée avec le bas du gland du clitoris, donc ça c'est toujours en généralité, hein, d'accord, et forme un capuchon au-dessus de lui, appelé prépuce, ce qui le maintient plié. Voilà. Une autre composante notable de l'excitation sexuelle est la sécrétion d'un liquide lubrifiant en plus ou moins grande quantité selon l'intensité de l'excitation.
2: C'est quand on dit lubrifiant, ça me...
0: Voilà.
2: Je suis désolée.
0: Et selon des facteurs physiologiques qui dépendent des personnes et varient au cours de la vie. Parfois, il y a si peu de ce liquide qu'on ne remarque pas sa présence. Et parfois, elle s'écoule au contraire à l'extérieur du corps assez vite. Après le déclenchement de l'excitation. Chez les personnes qui ont un pénis, ce liquide est sécrété par ce qu'on appelle les glandes bulbo-urétraires, se présentant sous la forme de deux glandes principales situées à la base du bulbe du corps spongieux. Elles déversent leur production dans deux canaux qui débouchent dans l'urètre. Comme ces canaux sont en aval du sphincter strié, l'écoulement de ce liquide par le méa de l'urètre n'est pas contrôlable. Chez les personnes qui ont plutôt une vulve, ça va être sécrété par ce qu'on appelle les glandes vestibulaires majeures. Ces deux glandes sont situées à la base des bulbes du vestibule et déversent leur production dans deux canaux qui débouchent sur la paroi du vagin à proximité de son ouverture. Voilà pour la mécanique de base de la sexualité. Et du coup, elle disait ça varie au cours de la vie, bah parce que notamment, pour parler de la ménopause dont on parle jamais, bah, à la ménopause, il peut y avoir une sécheresse vaginale et du coup, des difficultés à avoir ce fameux liquide.
2: Mais on n'a pas besoin d'attendre que...
0: Ouais, d'attendre ça pour mettre du lubrifiant.
2: Exactement. On a bien entendu la leçon des pitches.
0: Voilà.
1: No lube, so rude.
0: Voilà.
1: Et oui, c'est les mécaniques de la sexualité à propos des appareils génitaux, quoi.
0: Oui, et comme vous l'aurez remarqué,
1: ailleurs dans le, avec le corps.
0: Contrairement à ce qu'on dit parfois, elle dépend finalement assez peu du type d'organes génitaux dont on est équipé. Voilà. J'ai fini là-dessus et du coup, pour continuer, je voulais vous présenter. Donc, si vous êtes motivé pour aller un peu faire contribuer à la recherche scientifique, vous pouvez aller sur le site recherche https://recherche.hug.ch/études/études sur la sensibilité de la vulve avec des tirés du 6 entre chaque mot. Point d'interrogation. Page égale 1.
2: Merci.
0: Donc,
2: j'espère que vous avez bien noté. Hein.
0: C'est une étude sur la sensibilité de la vulve qui est menée actuellement depuis février dernier à l'Université de Genève et pour laquelle on recherche des cobayes. Et c'est même dédommagement d'une valeur de 100 francs suisses.
2: Et dis donc, t'avais pas dit qu'en plus il fallait essayer des choses ?
0: Oui. Alors.
2: On t'envoie un truc, un jouet à ta maison peut-être ?
0: Bah alors, comment ça se passe? Objectif de l'étude. Mener auprès de femmes avec ou sans mutilation génitale féminine, parce que c'est quand même en lien avec la reconstitution. Parce qu'en fait, ils se sont rendus compte que dans les reconstitutions qui sont faites suite à des mutilations sexuelles, on retrouvait pas forcément de sensibilité, voilà, que c'était pas forcément... hyper intéressant, efficace ces reconstitutions. Donc l'idée, c'est d'aller comprendre comment ça fonctionne pour mieux reconstituer éventuellement.
2: Double voilà. Intérêt finalement de cette étude, quoi.
0: Donc cette recherche vise à mieux comprendre la sensibilité des organes génitaux féminins et obtenir grâce à un appareil connecté.
3: Trouvé à la recyclerie de Saint-Laurent.
0: Voilà. Voilà. Et facile à manipuler. Un seul coup de langue sur votre dent. Non, c'est pas ça. Une mesure scientifique objective de cette sensibilité, notamment après une mutilation génitale, mais c'est pas que pour les femmes qui ont subi des mutilations génitales, un traitement médical ou une reconstitution chirurgicale.
1: Et peut-être faut y aller pas beaucoup de fois et que du coup c'est pas que des gens qui sont à côté de Genève qui peuvent y aller.
0: L'étude se fait en deux temps au sein du service de gynécologie des HUG, donc hôpitaux universitaires de Genève, avec une durée totale de 4 heures environ.
3: Bon, on part en voyage d'études en tout cas, avec les noctules à Genève.
0: Mais même si vous n'allez pas faire cette... donc, ils ont un pôle, déjà, études du clitoris, qui est vraiment très à la pointe. Ils ont écrit des études, ils écrivent des articles et tout sur voilà, tout ça, ils étudient. Et là, dans, moi, j'ai trouvé hyper intéressant la vidéo qui a été faite pour présenter cette étude, qui est vraiment, vraiment voilà, avec... j'ai trouvé que c'était hyper... intéressant et un positionnement plutôt chouette dans la manière de présenter les choses. Voilà.
1: Sur le site de l'Université de Genève.
0: Ouais, ouais, ouais.
2: De toute façon, on vous mettra le lien sur notre site internet.
3: Radio-Royan.fr.
0: Voilà.
3: Mmh.
0: Voilà, voilà.
3: T'avais pas un petit autre poème, Chico, toi ?
1: Oui. Un autre petit poème. Petit filet, ma tâche. Gourmand, dise. Oublie hirsute. C'est le froid, puis le chaud, puis le feu, puis la pierre, puis la boue, puis le souffle, élastique. Je suis touffe, chamallow. Je choisis, par à coup, puis je glisse, puis je gratte, puis je sens, les histoires. Puis je sens, les selles, je lèche, je sens, les ronces, les racines, les algues, dans les grottes, dans les trous, des peaux, des trous, de l'herbe, d'estrie, vapeur solide. Je, tu, me recouvre. Tout petit geste, immense traversée. Voilà, c'était deux petits poèmes qui ont été écrits par des personnes qui n'ont pas voulu... enfin, qui sont anonymes, quoi. C'est comme ça qu'on dit.
2: Il me semble que nous avons maintenant une interview de quelqu'un de célèbre, non ?
3: Qui, effectivement, reste aussi anonyme. Et du coup, c'est avec une voix... Alors, merci à cette personne qui m'a permis de découvrir qu'on pouvait modifier les voix grâce à l'intelligence artificielle. Vraiment, j'utilise jamais ça, mais voilà. Et donc, en fait, c'est une interview de Julia Roberts. On aura qu'à dire ça. Allez, c'est parti.
1: Julia !
4: Ok, personne n'est parfait. On a tous nos défauts, faut pas s'en cacher. Ok, on préfère s'isoler. Ne pas s'en parler.
5: Ça amène un peu du temps à venir dans ma pratique. Je me rappelle qu'une fois, je suis allée à un salon d'érotisme à Grenoble. Il y a ça à Alpexpo, c'est des espèces d'immenses halles. C'est un peu terrifiant. Hein. Du coup, des sextoys de partout, mais t'as aussi des hommes qui font des striptease, enfin, c'est pas très, c'est un peu gros comme un mot. Et je suis vraiment repartie là-bas avec une sorte de sextoy, une espèce d'oserge en plastique violet, transparente, que j'ai gardé longtemps dans ma table de nuit, dont je n'ai jamais su vraiment quoi faire. Alors, je me suis dit, je vais peut-être me masser avec, j'en sais rien, le dos. Et je l'ai donné à une copine, un jour, en me disant, en fait, j'en fais rien. Et je pense que plusieurs années après, en redécouvrant la pratique de la masturbation, d'abord manuellement, pas un autre mot, mais je trouve pas, je me suis dit, mais en fait, ça serait quand même pratique d'avoir un prolongement de ma main qui est une forme différente et qui, du coup, puisse stimuler différemment l'intérieur et l'extérieur de mon sexe. Et du coup, j'ai commencé par m'acheter à ce qu'on appelle un rabbit, qui avait une fonction vibreur à l'époque. Je me rappelle le truc qui va notamment sur le clitoris là qui vibre, mais assez vite. En fait, j'ai enlevé les piles parce que je me suis rendu compte que c'était beaucoup trop fort. Et en fait, c'est comme si c'était amené une espèce d'intensité hyper forte et que du coup tout le chemin parcouru. Alors, nota bene, moi je n'ai pas d'orgasme, donc je suis pas à la recherche d'avoir un orgasme. Et c'est plus une recherche de sensations. On va dire d'expérience, de sensation. Mais du coup, il y avait quand même un truc que les sensations étaient très fortes d'un coup. Ouais, et je trouve que du coup, ça perdait vraiment en qualité, quoi. Du coup, j'ai vu ce truc-là, et donc en envoyant la fonction vibreur, je me suis rendu compte que c'était beaucoup plus intéressant. Et du coup, au fur et à mesure de ça, le temps que j'ai pris pour faire ça est devenu de plus en plus long. Parce que j'ai commencé de plus en plus petit dans les mouvements, dans le crochet. Et surtout de plus en plus hop sur mon corps. C'est-à-dire qu'au début, c'était vraiment centré sur ma vulve et genital. Et là, pour te dire, en ce moment, j'adore me caresser le pied du coude, le creux du coude.
3: Est-ce que tu dirais que tu explores différemment des sensations avec les objets que manuellement ?
5: Ouais, et oui, carrément. Déjà, ça me permet d'atteindre des zones honnêtement d'effort. C'est assez bête, mais du coup, ça permet du coup une détente, d'un relâchement du corps. qui je pense est quand même assez important pour être beaucoup plus à l'écoute des sensations, des toutes petites sensations notamment. Parce que oui, des fois, je peux vraiment commencer, je pose un doigt quelque part et je vois ce qui se passe. Tu bouges à peine, en fait, il se passe déjà des choses. Et au fur et à mesure, du coup, ça s'étend. Et aussi, ben, pour le coup, mais il y a vraiment aussi un truc de pénétration. J'utilise quand même aussi pour ça. Mais finalement, tu vois, là, typiquement, sexe qui s'appelle le rabbit, là. Mm-hmm. Au début, je le pose vraiment à l'entrée, normalement. Et du coup, ça met vraiment un temps, mais infini avant, qu'il y ait une pénétration, entière, quoi. Mais par contre, ça permet comme cette progression-là, tout en m'occupant, en explorant d'autres zones, et notamment le clitoris, et tout autour, quoi. Et d'autres zones du corps aussi. Parce que du coup, j'ai développé des espèces d'astuces pour coincer l'autre contre mes pieds, et du coup, avoir mes mains libres, pour pouvoir, explorer ailleurs. Je tiens mon objet entre mes deux talons. Je le coince comme ça. Ah, je suis plutôt très souple. Et du coup, l'idée, c'est que mes pieds bougent pas, mais c'est moi qui bouge autour de l'objet. Qui ondule autour de l'objet, jusqu'à ce qu'il rentre à l'intérieur. Donc, oui, c'est, et puis, du coup, j'ai commencé, prolonger la question, à me dire, tiens, mais est-ce qu'il y a d'autres formes, du coup, qui permettrait de stimuler d'autres zones? Et donc, après, sur Orbit, j'ai un petit sextoy génial. C'est une espèce de boîte. Je fais des sextoys en bois. Mais alors, c'est des sextoys en bois, je pense que c'est très dur et c'est pas forcément un kiff absolu. Mais ce truc-là, qui a été vraiment conçu par une femme dans l'équipe, c'est vraiment une espèce de prolongement du doigt. C'est comme une bague que tu mets à ton doigt et qui va venir à la fois stimuler le clitoris. C'est vraiment l'entrée justement du vagin qui est un peu recourbé. Il est hyper beau en plus. C'est assez élégant.
6: Comme une griffe?
5: Ouais, comme une espèce de griffe. Et avec le truc qui est au niveau de l'entrée du vagin qui est un peu plus gros. Et du coup, dans ça, à partir de, en expérimentant ce truc-là, j'ai vraiment découvert de nouvelles sensations dans mon corps.

0: coup, je crois pour partenaire avec qui j'arrive à vivre ce que je peux vivre seul. Et notamment en termes de rythme. Parce que justement, vu que je prends des temps qui sont très longs, des fois, ça peut vraiment durer. Je fais ça que si j'ai dedans devant moi. Et des fois, ça peut vraiment durer 3 heures, en fait. C'est vraiment des explorations, comme quand tu vas, faire du yoga ou danser, quoi. Ça a pas mal à voir avec ça. Donc, dès là, voilà, il faut quand même, bon, même si, dans mes pratiques sexuelles, maintenant, je prends toujours du temps long avec mes partenaires, il y a quand même un truc où je vois que c'est pas facile de garder un rythme très long et surtout un geste qui se répète. Tu vois, une pression qui se répète pendant 10 minutes, enfin, tu vois, c'est quand même plus facile d'avoir ça toute seule. Mais c'est cool, en fait, c'est juste deux choses différentes.
1: Et est-ce qu'il y a des trucs que t'as pas encore testé comme objet? Genre, est-ce que t'es encore à l'affût? T'en as certains dans ta collecte? Est-ce qu'il y en a certains que tu dis, ah ouais, tiens, ça, est-ce que c'est encore différent? Enfin, est-ce que c'est que la recherche de sensations différentes qui fait que tu vas aller vers des nouveaux objets? Ou juste des histoires de taille, de matière?
0: Ah ouais. Il y a des histoires pratiques. J'aimerais vraiment trouver un truc, par exemple, qui s'accroche à la cheville pour pouvoir justement l'utiliser sans les mains et qui tient mieux que le coincer entre mes pieds, par exemple. En fait, c'est vraiment des trucs pratiques comme ça. En vrai, j'en ai 5 différents. Donc, un que j'utilise pas du tout parce que, c'est un truc que j'ai, je crois que c'est peut-être même le premier que j'ai acheté, en fait. J'ai oublié ce truc-là. Qui est une forme de glace, comme un cornetto, là. Et mais c'est vibre. En fait, je me rappelle, elle avait acheté, c'était là. Waouh, le truc le plus puissant de l'univers! Et moi, j'étais un peu, je savais pas trop à l'époque, du coup, j'ai acheté ça. Mais sauf qu'en fait, tu démolis un mur avec ce truc-là. Bon, franchement, tellement c'est la force. Et sur le truc le plus bas, déjà, c'était l'enfer. Du coup, on l'utilisait par-dessus des vêtements. Alors, ça, c'était du coup pas inintéressant comme sensation. Et notamment sur le PNL. Vraiment très, très chouette. Mais en fait, c'était trop, hein. Donc, j'utilise plus de trucs. Faut que je leur vende à un maçon ou à un petit peu de chumban. Mais du coup, après, les autres ont quand même des tailles différentes. Parce qu'en effet, il y a quand même un truc progressif qui se fait dans ma pratique. Quand je fais ça. Et il y a des jours où j'ai envie, justement, d'avoir, un format plus gros pour, d'autres sensations, mais c'est assez rare, en fait. C'est pas forcément ça que je vais chercher. Tous les trucs qui vivent, je crois que j'ai vraiment plus trop envie, quoi. En tout cas, moi, j'ai l'impression que j'amène un truc assez détendu d'en parler. Et du coup, ça amène aussi les personnes à être plus relax de parler de ça. Et du coup, on parle de modèles. Et c'est sûr que le womanizer, c'est un truc qui te fait sans toucher, là. C'est un truc dont les copines parlent souvent. Donc, c'est aussi ça, je me dis, bon. Mais après, il y a quand même aussi un rapport, j'ai l'impression, à provoquer un orgasme hyper vite. Mais vu que ça, peut-être ça me provoquera un orgasme, mais peut-être super, enfin. Mais vu que c'est pas forcément ça que je cherche, voilà, je me dis, pas forcément que je suis en train de passer à côté de cet objet. Oui, moi j'utilise des lubrifiants. Attention, il ne faut pas utiliser bille de coco ou des choses comme ça avec les sextoys parce que ça les abîme. Et du coup, je m'en rends compte parce que Lina, au moment de les utiliser, quand je fais ça, ils sont tout blancs. Ils sont comme s'il y a aucun espèce de poudre, comme si le latex, je sais pas, la matière est en train de se barrer, quoi. Donc, il faut pas faire ça. Il faut utiliser du lubrifiant à l'eau, comme pour les préservatifs, d'ailleurs. Ne pas utiliser d'huile. Et là, je vais me faire la question de 3 lubrifiants différents qui, justement, ont des propriétés particulières. Il y en a où il y a de l'acide hyaluronique dedans, qui va venir soigner, hydrater. Enfin, c'est un peu ce qu'on fait pour, quand les femmes ont de la ménopause. Tu vois, ce genre de choses. Il y en a un avec de l'aloe vera et l'autre avec calendula. Donc, je vais essayer tout ça pour moi. Mais souvent, tu vois, moi, je pars d'un endroit où j'ai pas forcément de désir. Je suis pas excitée. Tu vois, ce qui est très différent, quand je suis très excitée, justement, je sens que ça va monter plus vite, que je me dis quoi, avoir envie de plus de sensations, que justement, je vais prendre peut-être des sextoys plus gros. Enfin, tu vois, il y a un truc qui est très différent de quand je commence tout petit. Et que c'est vraiment comme une espèce de... Ouais, tu vois, de méditation. Enfin, d'ailleurs, tu vois, moi, j'essaie de faire la méditation tous les jours. Une petite demi-heure, là. Et quand je fais ça, je fais pas la méditation parce que c'est vraiment un moment qui m'apporte cette qualité de présence dans mon corps, quoi. Mais du coup, je pars vraiment de très très loin au niveau du désir. C'est un rendez-vous, c'est genre, ah tiens, ce matin, rien de prévu. On essaie. Et des fois, d'ailleurs, je commence et puis, en fait, tu vois, au bout de 20 minutes, je vois que ça déclenche pas autre chose, mais c'était quand même un temps avec moi, tu vois. Mais c'est OK. C'est rare. J'avoue, enfin, parce que il y a quand même un truc à un moment qui se produit. Mais faites des siestes avec vous-même, carrément. Et du coup, ça, par exemple, je fais ça vraiment que le matin. Par contre, j'ai jamais dans la journée me coucher au réveil pour me dire bonjour.

0: Alors, qu'est-ce que c'était que cette musique incroyable, hein?
1: C'était dingue, c'était très beau, ça faisait vraiment beaucoup de bien.
2: C'est Aqua Naru, et le morceau il s'appelait Poetry, How Does It Feel? Qu'est-ce que ça fait sentir? Et Aqua Naru, c'est une artiste moi, que j'aime vraiment beaucoup, beaucoup. Elle n'a pas sorti plein de sons. Mais du coup, ce premier morceau, il donne son nom à son premier EP qui date de 2011. Et elle a sorti un peu des albums quand même,

0: Et pas là ce soir pour enregistrer cette émission, elle nous parle des sextoys et des animaux, figurez-vous.
1: Salut les noctules, c'est Audrey. Je vous ai déniché quelques petites perles pour cette dernière. Passionnée d'éthologie, comme vous le savez, j'ai tapé dans mon moteur de recherche « sextoys et animaux ». Et je suis tombée sur « Animhole », une espèce de collection ahurissante de sextoys créée en 2018 par une jeune entreprise française qui respecte l'environnement puisque ses jouets sont moulés dans le vinyle sans phtalate ni cadmium et parfaitement conforme aux exigences de la réglementation européenne. Les sextoys de Gangbanster se démarquent surtout par leur allure hors norme. On les voit de loin. Leurs dimensions sont aussi surprenantes que leur forme. D'organes génitaux parfois copiés à l'exact sur des bergers allemands, des zèbres, des tigres ou des baleines. Mais il y a surtout l'effet de suggestion. Les pénis de kangourous, de taureaux, de renards, de loups, des talons. L'idée, d'après Gangbanster, c'était de créer des badass sex toys, c'est-à-dire des jouets pour les balèzes et les durs à cuire, surtout dédiés au plaisir anal, mais attention, pas n'importe lequel, un plaisir sauvage. Les gens rêvent d'un retour à la sauvagerie. C'est pas moi qui le dis, c'est Libé. Bon, mais je suis quand même allée chercher parce que j'avais entendu parler de ces animaux qui prenaient beaucoup de plaisir à se masturber. Et je suis tombée d'abord sur un article de Géo, du magazine Géo, sur les singes de Bali, qui sont parmi les plus connus du monde. Et beaucoup de monde vient les observer dans leur milieu naturel. Pourtant, certains spectateuristes peuvent assister à une scène bien particulière. D'après des recherches menées par l'université de Lethbridge, il a été constaté que les macaques se servent de sex toys en pierre pour se masturber. C'est le Daily Mail qui révèle. Ce n'est pas un cas isolé et ce n'est pas la première fois qu'un primate est observé en train de se masturber avec un outil. Bien souvent, les animaux se servent de ce qui leur tombe sous la main pour les aider. Un chimpanzé mâle avait déjà été vu en train de se masturber avec une bouteille en plastique qui lui avait été lancée en 2018. En 2016, un autre chimpanzé pratiquait la masturbation avec un morceau de fruit. Si la preuve existait pour les chimpanzés, ce n'était pas encore le cas pour les macaques à longue queue. Des observations menées entre 2016 et 2019 ont révélé des centaines d'exemples d'animaux se servant de pierres pour se faire plaisir. La scène est plus ou moins toujours la même. Le singe est en position assise et il frotte ou tapote ses parties génitales avec une pierre. Les scientifiques ont observé ce comportement chez plus de 170 singes, mâles et femelles. L'équipe de recherche a noté que les femelles étaient plus exigeantes face au choix de leurs sextoys. Ainsi, elles sélectionnent les pierres les plus rugueuses, alors qu'elles ne montrent aucune préférence quand il s'agit simplement de jouer avec des pierres. Voilà, et pour finir, parce que je me suis dit que voilà, il n'y avait pas de limite pour les sextoys, ni humaines, ni religieuses. J'ai vu dans le film Benedetta qui passe sur Arte. Donc ce film est inspiré d'une histoire vraie, interdit aux moins de 12 ans, attention. Ça se passe en Italie au XVIIe siècle, alors que la peste se propage et la jeune Benedetta Carlini rejoint le couvent de Pescia en Toscane. Je ne vous spoil pas, mais voilà, ça accompagne le couvent et bien plus encore, fabrique un sextoy pour elle en bois à l'effigie de la Vierge Marie. Salut!
2: Ok.
0: On n'était pas très très concentrés.
2: On n'était pas prêts pour cette dernière phrase.
3: La Vierge Marie nous apparaît maintenant.
0: Eh ben, je crois qu'on est bien à la fin de cette émission jouissance ultime, ultime jouissance.
3: À la fin de la fin.
0: À la fin de la fin, c'est la fin. Voilà. Moi, ça m'émeut un peu. C'est quand même 4 ans d'émission, 38 émissions.
2: Ouais, on arrête parce qu'on n'arrive plus à trouver de la place dans nos agendas pour faire des trucs ensemble et à se coordonner, principalement. Et du coup, voilà, j'avais envie de tout le partager.
0: Oui, ça ne veut pas dire qu'on n'aime plus les noctules. Au contraire, on a toujours du désir pour tout ça, mais ça va prendre d'autres formes. On va se laisser de l'espace, on va voir.
2: On vous tient au courant.
0: Restez connectés.
3: Ah,

0: rester à l'écoute, je dirais même. Hein.
1: Ouais.
0: J'aimerais vous dire que c'est un signe. Issa Yasuke, notre star finalement,
2: oui,
0: qu'on a interviewé dans ses loges avant un concert, avait dit qu'elle arrêtait sa carrière parce qu'elle avait vécu trop de choses difficiles dans lesquelles elle est allée fouiller. Eh bien, figurez-vous qu'elle vient de ressortir un EP, elle y retourne. Et genre, le leitmotiv, c'est on lâche rien, quoi.
1: Et ça se trouve, les Noctules comme Issa Yasuke seront de retour.
2: C'est sûr.
1: Mais en tout cas, c'était trop bien de faire de la radio avec vous, les petites amies Noctules.
2: Et merci pour votre écoute et pour avoir suivi nos émissions, pour vos retours, pour vos cartes, pour vos mails.
1: Ouais, on a eu plein de mots d'amour.
0: On a envie de dire vive les radios associatives.
2: Ouais.
1: Ça, c'est sûr.
0: Vive les émissions féministes.
1: Vive les émissions féministes dans les radios associatives. Voilà, alors cette émission sur les sextoys sera disponible sur notre site internet radioroyant.fr et à l'antenne et aussi sur les applis de streaming.
0: N'oubliez
1: pas ça de streaming, d'écoute.
0: D'aller écouter podcast, notre playlist.
2: Oui.
0: Si vous avez envie de vous replonger dans toutes les musiques qu'on a passées.
1: Ah oui. Et si vous voulez nous écrire des mots d'amour, vous aussi, parce que vous êtes triste ou juste parce que vous nous aimez, je ne sais pas.
0: Enfin, ça s'arrête.
1: Voilà. Vous pouvez nous écrire Radio Royan, place de l'Église, 2690 Saint-Jean en Royan. Vous venez de nous voir et on a des rivières fraîches par chez nous.
0: Ou alors à notre mail noctule.
1: Avec un S.
0: @mailo.
1: Mailo.
0: Point.
2: Com.
1: Allez, on arrête, il est beaucoup trop tard, on rend l'antenne.
2: Oui, on vous dit bye bye. Prenez soin les unes des autres. Et de vous.
1: Ciao.
0: Ciao. 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
7: Salut.
8: Bonjour.
2: Bonjour.
7: Coucou.
8: Bah alors, bienvenue sur la dernière...
7: Je l'ai dit.
8: Émission des noctules. Voilà, nous sommes aujourd'hui dans ce studio avec Tico, Jojo et Céline.
2: À la technique, ouais.
7: Et Anaïs,
8: voilà. Alors, aujourd'hui, on va parler de sextoy et de sexualité. Alors, je fais des petits trigger warning. Cette émission va parler avec des paroles explicites de sexualité. Donc, voilà, si vous n'avez pas envie d'entendre parler de ça, si vous êtes trop jeune, si, voilà, et ben, vous pouvez changer de chaîne. Et puis, on voulait avoir une petite intention à vous dire que c'est pas parce qu'on parle de ça et en ces termes qu'il faut s'en ressentir à l'écoute de cette émission une injonction à la sexualité et à l'orgasme. D'accord, c'est pas obligé, on fait ce qu'on veut et on est bien avec ce qu'on fait. Voilà. Donc, voilà, il y a quelque chose qui s'arrête en tout cas pour cette dernière émission sous cette forme-là. Voilà.
2: Oui, voilà, sur la page de l'éclat des noctules, on va vous mettre plein de petits liens d'émissions qu'on avait envie de vous partager, enfin deux émissions coup de cœur là qu'on avait envie de vous partager, et surtout un super cadeau de ouf fait par Céline, qui est la playlist des 4 ans de l'éclat des noctules.
7: En sachant que vu qu'on est un peu à l'arrache, il y en a quelques-unes qui sont passées à la trappe, mais vous pouvez toujours nous envoyer une carte postale ou un mail pour nous dire qu'est-ce qu'on n'aurait pas mis dedans.
8: Ouais,
2: et voilà, l'éclat des noctules, pour l'instant, ça s'arrête avec cette forme-là. Il y a encore parmi nous des personnes qui ont envie de continuer à faire des émissions. Du coup, il va y avoir une continuité, mais on ne sait pas exactement encore laquelle. Et donc là, c'est la 38e émission. Et donc, il y a quand même 4 ans avec ces formats, cette structure. Et donc, voilà, on est en train de crever de chaud. Là, ce soir, parce qu'on enregistre le soir, et c'est la dernière fois qu'on fait ce truc de l'éclat des noctules avec ce format.
7: On va pas vous dire au revoir tout de suite.
2: Non.
9: D'abord, on dit bonjour.
7: We'll be back.
2: Et donc,
7: eh bien, on avait dit tout au début de cette grande série d'émissions des noctules qu'on ne parlerait pas de sexe. Puis, doucement, de sujet grave en sujet frivole, on a fini par parler des ongles. Par exemple, hein, on a parlé de beaucoup d'autres choses, mais les ongles, c'est déjà très sensuel. Là, on était mûrs, un peu cuites, donc, par la chaleur estivale, on a eu envie de vous parler de jouissance. Comme on l'a déjà dit, la jouissance, ce n'est pas que le sexe, on est d'accord, mais ça peut compter. Et puis c'est quand même un peu marrant, la ribambelle de choses colorées et de différentes matières qu'on trouve dans le monde moderne pour se titiller toutes les surfaces, toutes les interstices et tous les orifices, bien sûr. Donc c'est un ultime voyage qu'on vous propose sur la vague du plaisir et les remous qu'il provoque, et qu'on a appelé, parce qu'on aime l'emphase, on l'a appelé...
8: Jouissance ultime.
9: J'allais dire ultime jouissance, mais c'est parce que j'ai pas les notes.
2: Les deux sont bien. On peut mettre même exactement ça, jouissance ultime, ultime jouissance.
9: Ouais. Vous assistez en live à la création du titre de cette émission.
7: Non, parce que d'habitude on est hyper organisé, mais là on a bu des bières, donc on a mangé des chips. Voilà, c'est détendu quoi, finalement.
2: Et du coup on commence avec un peu d'histoire quoi. Parce que quand même,
8: Et oui.
2: On se demandait,
8: mais d'où vient ce mot trop bizarre, godmiché? Donc au passage, certaines d'entre nous, dont moi, ont appris d'autres mots, hein, comme dildo, moi j'avais jamais entendu, voilà. Et du coup, alors je suis allée chercher l'étymologie. Et du coup, il y a deux possibilités, parce que des fois, on ne sait pas trop d'où viennent les mots. Et du coup, il y a des hypothèses qui sont faites. Et donc, les deux hypothèses, en tout cas, la première forme du mot « go de michou », quand même, hein, sous la forme « go de michou » est relevée la première fois en 1611.
7: Mais non.
8: Et si, au Moyen-Âge. Et
7: attends. Bon, 1611 et le Moyen-Âge, mais ce sera l'objet d'une autre émission.
8: Ah non, c'est la Renaissance.
7: Par exemple.
8: Ah ouais, c'est la Renaissance.
7: Bon, après, il y a débat.
8: Ouais, c'est la Renaissance.
9: On n'est pas dans une émission historique, tout
7: pardon.
9: Va bien.
7: Ouais, ok. Donc, en 1611.
8: Je me suis arrêtée au premier semestre d'histoire. Donc, en 1611, donc, c'est la Renaissance. Et du coup, l'apparition de God de Michou est relevée. Et on se demande si ça vient soit du catalan, pour Godomacil, pour cuir de Gadames. Donc c'est une sorte de cuir, peut-être c'était la texture, le
2: matériel.
8: Le matériel utilisé, ouais, voilà. Ou alors de Godemihi, réjouis-moi, en latin médiéval.
7: Waouh!
8: Qui aurait dérivé en Godemissi, puis en Godemichi, avant de donner Godemichou.
2: Ça se voilà. Tient aussi cette piste.
8: Et donc après, alors attendez, ça c'est juste pour placer du vocabulaire un peu. Mais après, ça, la forme God par apocope.
7: Waouh, une apocope.
8: Une apocope de God de Miché apparaît vers 1930. Donc c'est assez récent ça.
2: Apocope, ça veut dire.
8: Ça veut dire qu'on réduit
2: diminutif.
8: Le mot. Ouais. Ouais.
2: Ah,
8: voilà.
2: Ouais. 1930.
8: Oui. Et après, bah, les autres appellations, donc dildo, colix, olisbo, colix.
2: Attends, c'était quoi ça?
8: Mais tu m'as d'autres perdu, manières de dire God.
2: Ah. Ah ouais?
8: Oui.
2: Quand?
8: On ne sait pas.
2: Ah oui. Okay.
7: Moi j'ai envie de dire où, mais je sais que tu vas répondre.
8: On ne sait pas.
7: Ouais.
8: Où tu
7: bon,
8: veux.
7: Eh bien, eh oui, bien sûr. Justement, on va en venir aux faits, non?
8: Oui, allez, allons-y.
7: On va en venir aux faits. Donc, pour bien introduire le sujet, pardon, tout devient du coup un petit peu étrange.
8: On a le droit de dire titre à toutes les phrases, c'est ça?
7: Non,
8: on va pas faire ça.
7: Le titre, c'est Jouissance ultime, ultime jouissance.
8: Merci.
7: Donc, à partir de maintenant, vous allez entendre quatre pistes sonores qui sont. Des pistes.
2: Ah oui, on joue.
7: Oui, voilà, on va jouer.
2: On joue.
7: Vous jouez, nous jouons. Qui sont des pistes sonores de jouets sexuels, de sextoy. Et il y a un intrus. Je vais vous montrer à vous quels sont ces objets. Donc vous pouvez les décrire sans dire comment ils s'appellent. On a un objet.
2: Mm-hmm. Qui ressemble à une limace.
7: Ouais, on est limace.
8: Oblique.
7: Voilà,
8: non,
7: c'est
8: oblisque.
7: Bien. Oblisque. Ouais, une limace. Le deuxième, ce serait.
9: Un micro.
2: Ouais, un micro. Un micro de ouf.
7: Et oui, parce un que micro. La radio.
8: Ouais.
9: J'aurais pu te dire un micro.
8: Et le
9: de
8: troisième,
9: star,
8: un vase d'art contemporain.
7: Ah oui, voilà, un vase d'art contemporain.
2: Ou une plante. Moi, ça me fait un peu penser à une plante.
8: C'est vrai, c'est vrai.
7: Donc là, vous avez assez d'indices pour qu'on puisse écouter la première piste. Il s'agit d'un sextoy. De quoi s'agit-il ?

0: C'est la plante verte.
1: Alors, ça n'est pas la plante verte.
2: C'est
0: le micro.
2: Ouais, le micro.
1: Eh bien, je ne crois pas.
2: Non ?
0: Ah ouais ?
1: Ouais, non, il me semble que ça n'est pas le micro.
2: C'est l'autre, la limace.
1: C'est la limace.
0: Ah ouais ?
1: La limace qui s'appelle... qui s'appelle Womanizer.
2: C'est ça, ça fait ce bruit-là.
3: Donc ouais. Là, ce qu'on vient d'entendre, c'est le bruit du womanizer avec plusieurs vitesses, enfin plusieurs intensités.
1: Exactement,
3: quoi.
1: Poussé okay. À l'extrême.
2: Ok, ok.
3: J'ai entendu dire que les personnes qui utilisent le womanizer ne peuvent plus s'en passer. Qu'il y a un truc addictif.
1: Il paraît, ouais.
0: On n'est pas là pour faire de la pub.
3: Ah oui, c'est de la contre-pub en même temps, ce que j'ai pu faire. Je mets le deuxième ?
1: Oui, bien sûr.
2: Le micro, c'est le micro.
1: Tu le reconnais ?
2: Oui, je le reconnais.
1: Oh. Alors, comment il s'appelle, le micro ?
2: Un wand.
1: A wand, yes. I don't know, qu'est-ce que ça veut dire ?
2: C'est vrai, ça ?
1: Ouais.
0: Ouais.
1: Bon. Alors, le womanizer qu'on avait entendu en premier, ça fait de la succion, en fait. Et donc avec de l'air, ça absorbe de manière répétée. Et là, il s'agit d'un autre mouvement. Tu veux dire qu'est-ce que ça fait comme mouvement de micro ?
2: Mais c'est quoi ? Ça vibre.
1: Ouais.
2: Et ça fait un autre mouvement, non ?
1: Peut-être qu'il vibre un peu fort, quoi, dans tous les sens.
2: Ouais.
1: Alors là, ce que nous avons entendu, c'était un wand. Et ça veut dire ?
2: Ça veut dire baguette magique.
1: Est-ce que tu trouves ça magique ?
2: Ouais, c'est très mécanique et efficace. Je dirais.
1: Comme une baguette magique. Bon, on va passer au troisième son.
0: C'est la machine à café.
2: Le perco.
1: C'est une cafetière italienne, ouais. J'avoue. Moi, ça me procure beaucoup de plaisir. On va maintenant écouter le dernier.
2: C'est une blague en fait.
3: Un son de système au bout du champ.
1: C'est vrai que si vous avez vraiment rien pour danser, vous pouvez toujours l'allumer. Mais pas sur toute la vitesse, parce que là c'est vraiment fin de soirée quoi. Alors ?
0: Bah, du coup, c'est le dernier, c'est la plante verte.
1: Oui, qu'est-ce que c'est une plante verte ? C'est un
0: vibromasseur.
1: Ah oui, c'est un godemichou qui vibre.
0: Mais c'est tous des godemichous.
2: C'est juste ça, Pourquoi ? Pourquoi lui, on l'appelle que comme ça ?
1: Parce que c'est le vieux.
2: Ah ouais ?
1: Je sais pas, non, pour moi, c'est un peu
3: le vintage, quoi.
0: Ouais, en plus, là, il est un peu...
2: Il n'a pas l'air à l'ancienne.
0: Alors, ouais, l'image,
1: vous ne pouvez pas voir l'image parce que nous faisons des jeux radiophoniques avec des images. C'est ça qui est drôle. c'est une plante verte parce qu'en fait, il a deux doigts, quoi, si on veut, sur cet objet. Un qui vient devant le clitoris et un qui va dans le clitoris, quoi, ou derrière. Voilà. Bref, mille manières de titiller son clitoris.
0: Ok.
1: N'oubliez pas de boire un café.
0: Aussi.
2: Je m'en remets pas que t'as mis
0: le prix. Moi, je m'attendais vraiment à genre au mixeur girafe ou tu vois un truc.
2: Ah oui, tu t'attendais à une blague.
3: Bah oui, bah, on connaît. Bah,
0: la machine à café, c'est une blague aussi, non ?
2: Bah oui, mais c'est ça. Mais moi, je m'attendais pas à ce qu'il y ait une blague dans le jeu, quoi.
0: Bah si, elle l'a dit, il y en a un. On sait pas ce que c'est. C'est un intrus.
2: Pardon.
1: C'est pas grave.
2: Bon, poursuivons.
3: Est-ce qu'on n'écouterait pas une interview, par exemple, de quelqu'un qui nous parle de son rapport au sextoys ? C'est Audrey qui n'est pas là ce soir et qui a interviewé sa partenaire. Enfin, ils se sont interviewés ensemble et voilà, ça introduit le propos, j'ai envie de dire.
4: Salut, donc moi je m'appelle Élise, j'ai 46 ans et je vis entre l'Île-de-France et la Bretagne. Je suis artiste visuelle. Mes pronoms, c'est elle et il. Et je suis pansexuelle en théorie, en pratique, Gwyn, à plein temps.
1: Ok, on va enchaîner direct sur ton premier sextoy.
4: Alors, mon premier sextoy, je l'ai eu hyper tard parce que j'avais vraiment un rejet des sextoys pendant très longtemps. Pour moi, j'ai associé ça vraiment à un truc de conso. Et je trouvais ça, enfin, j'avais beaucoup de mépris pour ces objets que je trouvais assez ridicule. J'avais une vision vraiment de personnes qui sont en chien, qui utilisent ça, et qui sont dans une espèce de misère sexuelle, ce qui n'était pas mon cas. J'ai mis beaucoup de temps à découvrir que je pouvais vraiment prendre beaucoup de plaisir comme ça, avec des jouets, et à m'autoriser aussi, Pourtant, j'avais une sexualité très libre, je vivais beaucoup de choses, très librement, mais je n'avais pas ce rapport, en tout cas dans ma sexualité d'avant, plutôt hétéra, j'avais vraiment pas de rapport avec ces objets, et ouais, j'avais un certain mépris, quoi. Voilà. Donc c'est en fait la première fois que j'ai acheté un sextoy, je devais avoir presque 40 balais, je pense. Voilà, donc... C'est vraiment un moment donné, ou peut-être un peu avant, parce que c'est un moment où, en gros, moi, je me faisais un peu chier dans ma sexualité et j'avais envie...
5: De couple.
4: De couple, Et j'avais envie de... Enfin, j'avais des amants à ce moment-là, en toute transparence avec la personne à qui j'étais. Et en fait, c'est à ce moment-là où j'ai eu envie et besoin, je pense, d'explorer des nouvelles choses. Et c'est à ce moment-là que j'ai acheté ça. Parce qu'on en parlait, en fait, avec un des mecs que je voyais... qui avait un ancien amour, bref, quand j'ai retrouvé un peu, on s'est vu pendant quelques mois, et puis on a pas mal parlé de ça. Et il me disait, mais pourquoi t'achètes pas, c'est étonnant que t'aies pas du tout de jouets et tout. Et en fait, comme lui, en plus, il a un gros fantasme que je le prenne avec un harnais et un god. Du coup, les jouets se sont invités un peu dans ma sexualité hétéra. Et donc, j'ai acheté ce premier god vibrant, qui m'a rapidement plu, quoi. Enfin, dès que j'ai essayé, je me suis dit, ah ouais.
5: Il était comment? Tu peux décrire un peu?
4: Alors, c'était un gros cliché de... Un gros cliché de jouets, de god, vraiment genre une espèce de tub avec des veines. Il était affreux, mais vraiment trop laid. Heureusement, il n'y avait pas la paire de couilles en plus, mais c'est tout comme, hein, presque. C'était vraiment trop laid. Mais il était assez large. Moi, j'avais envie d'un gros truc, je voulais un truc balèze. Je me suis dit, quitte à prendre un god, il faut que je prenne un truc bien vénère, parce que j'avais un truc que je ne pourrais pas trouver dans la vraie vie, quoi. ou difficilement, en tout cas. Et avec plein de vibrations diverses. Et en fait, j'ai découvert que c'était plus les vibrations elles-mêmes qui me donnaient beaucoup de plaisir que la taille de cet objet ou sa forme qui, assez vite, m'a répugnée. Enfin, même quand je l'ai ouvert, le truc, je me suis dit « Oh putain, c'est tellement moche !» Et c'est tellement une caricature de tub avec des veines. Enfin, vraiment, le truc de...
5: Et tu le rechargeais comment ?
4: Il avait des piles à l'intérieur. Des piles, mais il allait dans l'eau et tout. Je pouvais le mettre dans le bain, je pouvais... En silicone, tout doux, mais sauf qu'il y avait ces horribles veines qui sortaient de partout, là.
5: Et du coup, ton meilleur sextoy, ce serait quoi ?
4: Ben là, j'ai un sextoy en ce moment, que je trouve assez chouette, parce que, en fait, il est vibrant, et en même temps, il fait des va-et-vient. Il a un truc, et c'est pas une tub, enfin, c'est vraiment, il a une forme un peu aérodynamique, et il vient bien chercher à l'intérieur du vagin, là où ça fait du bien. Et après, il y a un truc de... C'était un peu perturbant au début, parce que je me disais, putain, qu'est-ce que c'est que ce truc qui bouge en moi, qui se déplace tout seul, parce que vraiment, le truc se déplace, quoi. Tout
5: seul. Et c'est aimanté.
4: Ouais, il y a une sorte de... Ben, je savais pas au début, mais je me suis rendu compte à un moment donné, quand je l'ai lavé, je voulais le ranger, en fait, je sais pas, il est passé à côté d'une porte métallique, et en fait, ça s'est collé, quoi. Et je me suis dit, putain, c'est quoi ce truc? J'ai découvert qu'il était aimanté. Donc il y a un système d'aimant à l'intérieur, enfin un truc allemand, c'est la même marque que celui qu'on utilise, nous. Et ouais, c'est une bonne marque. C'est pas mal, c'est un truc allemand. Les Allemands, ils sont toujours à la pointe.
5: Et est-ce que tu peux raconter une fois qui t'a marqué, qui t'a vraiment donné du plaisir, un jour avec un sextoy, avec partenaire ou sans?
4: Alors moi, j'ai jamais utilisé de jouets pour me masturber, en tout cas, avec une partenaire, toute seule, je veux dire. Enfin, sinon on l'utilisait ensemble, mais je veux dire pour moi-même me donner du plaisir seul en présence de quelqu'un, c'est plutôt vraiment quand je suis seule que j'ai envie d'utiliser ces jouets là, vibrants et tout. La toute première fois, hein, je m'en souviens, c'était vraiment ouf parce que je me suis dit putain c'est dingue tout le plaisir que je peux prendre toute seule, et j'ai beaucoup aimé cette sensation, cette puissance là aussi de me dire mais en fait j'ai juste besoin de personne pour me taper à un délire, et pour prendre énormément de plaisir, parce que j'ai joui très fort, enfin, c'est une sacrée expérience, quoi. Donc ça, je me souviens très bien. Et puis après, il y a eu pas mal de fois, mais c'est vrai qu'à chaque fois, en fait, je trouve qu'à chaque fois, c'est différent. Je sais pas comment les autres personnes vivent ça, mais pour moi, c'est vraiment à chaque fois très différent, la façon dont je me caresse et je prends du plaisir Et donc, à part un tournevis, c'est un truc mécanique et tout. Finalement, c'est, ça dépend de mon état d'esprit, de quoi je pense, à qui je pense. Mais j'ai remarqué quand même que je prenais plus de plaisir quand j'étais en relation avec une personne avec qui je me sens bien sexuellement et dont j'ai envie. Et c'est vrai que le sextoy, à ce moment-là, ça vient comme... comme démultiplier le désir que j'ai pour la personne, quoi. Et je prends beaucoup plus de plaisir à ce moment-là. Parce que je me connecte aussi à la personne, j'imagine des scènes, des situations qui m'excitent. Et ça peut être assez fort, quoi. Ça peut être même assez... Enfin, je sais qu'il y a des fois où j'étais vraiment... j'ai pris tellement de plaisir, je tremblais et tout. Après, j'étais complètement bouleversée, quoi.
5: Est-ce que tu veux rajouter quelque chose autour des sextoys, toujours?
4: Bah, j'aurais plein de trucs à dire autour des sextoys. Je pense que c'est des super objets pour... se donner du plaisir, en donner à l'autre, aux autres. Ça vient démultiplier les situations, les choses qu'on peut faire. Enfin, je trouve que c'est utilisé avec élégance et tact et dans des situations excitantes, ça apporte beaucoup, beaucoup, beaucoup, quoi, à la sexualité, même si c'est pas nécessaire, indispensable. C'est vraiment quelque chose qui vient prolonger le désir et offrir tout un panel de possibles au plaisir. D'ailleurs, j'ai l'impression d'avoir exploré que dalle pour l'instant par rapport à ça. Enfin, après, je me vois pas avoir une espèce d'armoire. J'ai l'impression déjà d'avoir ça en plus. Enfin, genre, j'ai 6 ou 7 ou 8 trucs. J'ai l'impression d'en avoir 2000, enfin, d'ouvrir ma caverne.
5: Un sextoy,
4: ouais, c'est ça. J'ai pas non plus envie d'en avoir 150, quoi. Enfin, c'est pas. Ouais, ça me suffit d'avoir ça. C'est plus comment les utiliser, trouver une variété d'usages avec un objet. Il y a beaucoup de choses à inventer, en fait.
5: Et t'achètes comment? T'achètes en première main?
4: Ah ouais.
5: En magasin, sur internet?
4: Ouais, sur internet en général, ouais. C'est plutôt des trucs. Après, avec toi, on l'avait acheté en magasin. Et j'avais beaucoup aimé ce moment. On l'avait regardé, on l'avait pris en main, on l'avait partagé. Du coup, c'était un objet vraiment qu'on choisissait pour nous. Et ça, j'ai trouvé ça super beau.
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3: Et oui.
1: Merci à Élise, ma comparse de fausse publicité, enfin de vraie publicité, pour subventionner cette émission. Et sachant qu'on a quand même des difficultés financières à Radio Royan, on peut faire des fausses publicités et essayer de vendre des choses. Vous avez compris de quoi il s'agit quand même?
4: Oui.
2: Oui.
4: Ça a l'air super.
3: Ça a l'air trop bien, j'ai trop envie moi.
2: Ouais,
3: mais moi j'avoue, à la première écoute, j'avais pas compris. Tu me l'avais expliqué après. Et ça m'a fait rêver.
1: Bah comme quoi, il faut aller à la recyclerie le samedi matin, on peut trouver des merveilles.
4: Comme par exemple un CD de Mylène Farmer.
1: Tu veux annoncer quelque chose?
4: Je vais écouter tout de suite.
1: Et c'est quoi le titre de la chanson?
4: Sextonic.

0: Ah, c'était bien ce CD trouvé à la recyclerie.
1: Gros son, gros son. Et pour faire un petit pas de côté, je vous propose d'écouter un petit montage d'une conférence qu'a fait Myriam Bahafou à l'École nationale supérieure d'art et de design de Limoges. C'était en 2025, dans le cadre de la Journée internationale du droit des femmes. Myriam Bahafou était invitée par Emma Biget, qui est philosophe, danseuse, enseignante et coordinatrice de la recherche dans cette école. Et Myriam Bahafou, pour la présenter vite fait, c'est une chercheuse en philosophie féministe. Et elle travaille sur les liens interespèces dans une perspective écoféministe et décoloniale, afin d'élaborer une compréhension intersectionnelle des enjeux touchant à la justice climatique. Et donc c'est une personne qui a écrit des paillettes sur le compost, entre autres. Et donc là, elle a sorti un bouquin qui s'appelle « Héros politiques, écoféminisme, désir et révolution ». Et je vous laisse l'écouter, on s'en dit quoi après.
2: L'érotisme, c'est pas une espèce de force ou d'énergie créatrice qui nous surplombe comme ça, et que parfois dans la philo qui s'est intéressée à ce concept-là, c'est un peu ce que j'ai pu ressentir, mais c'est produit par des systèmes politiques en fait. L'érotisme, il est jamais surplombant, il est jamais déconnecté, c'est jamais quelque chose qui nous préexiste ou qui est décollé en fait de nous. Il est produit à l'intérieur de nos individualités, de nos subjectivités et des systèmes de domination et d'oppression dans lesquels on vit au quotidien. Et c'est pour ça, donc, héros politique. Et ensuite, moi, ce mot, il m'a permis de m'intéresser, en fait, aux personnes qui pratiquaient plus l'héros politique que d'autres. Et quand je dis pratiquer, ça ne veut pas forcément dire que c'est un choix. Il y en a certaines qui ont été plus assignées, il y en a certaines qui l'ont plus découvert. Et donc, de fait, les personnes qui proposent un projet héros politique, donc un projet où on met au centre une forme de désir pour le monde... C'est un peu large hein, quand je dis ça, mais on va peut-être venir pour décortiquer ce que je veux raconter par là. Sont des minorités, bien évidemment, parce qu'en fait, ce sont elles qui se sont retrouvées du côté de l'oppression la plus extrême et d'une forme de volonté. Elles ont été l'objet d'une volonté d'éradication, et donc en fait, leur manière de résister ne peut, à mon sens, ne pouvait que se faire dans une proposition politique qui était organique, qui était de l'ordre du désir en fait, et pas seulement un programme politique intellectuel. En gros, pour moi, je ne pouvais pas faire une proposition d'un bouquin qui disait « Ah bah c'est super, il faut qu'on s'émancipe tous par le désir et le plaisir universel. » En gros, faisons une espèce de partouze interespèce constante et cosmique pour résoudre tous les problèmes politiques du monde et c'est super. Parce qu'en fait, le désir actuellement, il est principalement empreint de violence. Et ça, c'est ce que les féministes ont mis au jour depuis des décennies maintenant, ce que les décoloniaux, décoloniales ont fait aussi. En fait, la façon dont on désire aujourd'hui, les anticapitalistes aussi, c'est extrêmement difficile de le délier de la question de la violence. Dans le cas du capitalisme, c'est simple. En fait, désirer, souvent, ça veut dire désirer un objet, désirer quelque chose qu'on n'a pas pour le posséder. Et une fois qu'il est possédé, soit l'intégrer, soit le vider... et recommencer le cycle, si vous voulez. Donc c'est pour ça que j'ai mis manque, accumulation, possession. En fait, c'est ça le code, si vous voulez, de base du désir conquête. Et ce code-là, il est très visible dans le capitalisme, je trouve, avec la commodification de tout le vivant, en fait. Ça veut dire les choses qu'on possède, ce sont des choses. C'est pas... Donc elles ont une durée de vie limitée, elles sont limitées en... Elles ont des contours limités. Et surtout, le désir qu'on a envers elles, c'est un désir de possession. Ça veut dire, en fait, une fois qu'on désire quelque chose, ça veut dire que la chose n'existe plus de manière inhérente et indépendante. Elle existe que dans ce qu'elle peut faire pour moi, en fait. Une fois que ça s'est passé, enfin, qu'on l'a assimilé, il nous faut renouveler le désir, puisqu'en fait, la chose, elle n'existe plus. Et en fait, ça, pour moi, c'est le code qui n'est pas forcément propre au capitalisme, mais aussi au patriarcat. Donc dans le système hétérosexuel, la question de la purification du désir, pour moi, elle n'a pas été très convaincante parce qu'elle recréait de la honte chez les sujets. Et pour moi, baser une politique sur de la honte ou de la culpabilité, ça ne fonctionne pas vraiment. Donc moi, ce que je dis, c'est qu'au lieu de purifier le désir ou de vouloir le transformer pour qu'on désire mieux, etc., en fait, il faut transformer les sujets. Ça veut dire que ce n'est pas la manière dont on désire, mais évidemment que la manière dont on désire, du coup, elle va être influée par la manière dont on se dit, dont on se nomme et dont on est, mais en fait, il faut, en gros, ce que je dis, briser l'ego, quoi. Cette partie, elle s'appelle composter l'ego, multiplier et devenir queer. Donc forcément, ça implique un truc de redéfinition du sujet. Et qu'est-ce que j'entends par composter l'ego? C'est en fait ce truc de rigidité, vous voyez, sur lequel j'ai terminé là. En fait, plus on se définit comme un sujet, et ce sujet, ça peut être homme-femme, mais ça peut être plein d'autres choses. Moi, je m'intéresse par exemple au sujet humain. Plus on se définit comme humain, et quand on réalise en fait ce que ça veut dire humain, c'est extrêmement situé dans l'histoire, ça veut dire qu'en fait, on se définit comme un sujet qui est coupé du reste. Un humain, en fait, en général, c'est un non-animal. C'est une non-plante. C'est un non-quelque chose d'autre, en fait. C'est presque même une forme de vie qui est unique sur Terre et qui n'a presque rien à voir avec tout ce qui a jamais préexisté. Ce qui est donc scientifiquement faux, premièrement, mais politiquement, en fait, qui aboutit à une sorte de tragédie, en fait. Parce que ça veut dire que votre socle politique sur lequel vous allez bâtir votre éthique, en fait, c'est déjà une fracture. Et ça, pour moi, ça ne peut pas fonctionner. Donc je vais chercher chez les gens qui ont pensé à l'opposé de la fracture, et en fait, dans l'idée de fluidité. Et donc qui de plus... qui de mieux que les queers ont fait ça? Et du coup, toute cette partie, elle est traversée non pas par le désir queer comme un désir donc, qui irait dans le sens de désirer une identité, dans le sens désirer des personnes gays, lesbiennes, trans, etc. Mais plutôt comme une manière de se percevoir dans sa production de désir, en fait. En tout cas, c'est mon pari. Et donc, ce que je raconte là-dedans, c'est que l'idée de purifier le désir, pour moi, elle fonctionne pas parce qu'elle maintient quand même un bon et un mauvais désir. Alors que... Elle recrée des bons et des mauvais sujets. Et en fait, si on fait des dichotomies et des binarités comme ça, pour moi, ça fonctionne pas. Mais plutôt, ce que je cherche à faire, c'est s'attacher aux personnes qui n'ont jamais désiré correctement, en fait. Qui n'ont jamais désiré de la manière dont les systèmes de production de désir l'ordonnent ou le promeuvent. Et en fait, la manière dont les trucs de production, là, blablabla, que je viens de dire, produisent le désir, c'est la mort. En fait, le truc, là, désir conquête, en fait, c'est la mort, hein, généralisée. C'est pour ça qu'il y a autant de féminicides, c'est pour ça que le viol, c'est pour ça que il y a un continuum entre les violences environnementales et les violences sexistes et sexuelles. Et ça, que ce soit le paradigme général, c'est un réel problème. Et c'est pas juste un problème féministe, en fait, c'est un problème écologique. C'est ça que les écoféministes disent et que je dis. Donc, le désir queer, là, c'est d'opposer une sorte de rigidité et de fluidité. Donc, d'arrêter de vouloir se dire humain, homme ou femme, toutes ces choses-là. Alors, d'arrêter de vouloir se dire, c'est pas un truc de « je m'identifie ou je m'identifie pas hein, », ça, on s'en fout, enfin, à l'échelle individuelle, là. Ce que je veux dire, ça veut dire, c'est la façon dont on a besoin de ces catégories pour produire du désir, en fait. Ça veut dire à quel moment ces catégories, elles vont devenir essentielles pour vous donner, entre guillemets, une bonne excuse de désirer de telle ou telle manière. Que dans l'héros politique, il y a l'expérience. Et donc, dans la définition de l'expérience que je donne, l'expérience, c'est toujours un dépassement. En fait, quand vous vivez une expérience, bon, mot qui est super utilisé aujourd'hui, mais en vrai, il y a une définition du mot expérience que moi, j'aimerais bien réhabiliter, qui est quelque chose qui vous a dépassé, en fait. Quelque chose qui, au bout d'un moment, vous a transcendé, j'aime pas trop, mais qui vous a fait perdre le contrôle. Voilà. Et encore une fois, j'oppose un monde d'ultra-contrôle à quelque chose qui serait... Waouh, j'adore quand je dis perdre le contrôle, il se passe ça. À quelque chose qui vous, comment dire, qui vous échapperait des mains partiellement. Et donc je dis bouleversement, je dis renversement aussi. Donc je parle pas uniquement évidemment du consentement et de la sexualité, parce qu'encore une fois, il y a des personnes qui pourraient ne pas vouloir vivre ça. Ça serait super acceptable. Mais j'en parle aussi d'autres. Donc je parle du BDSM, qui est toujours de la sexualité, mais quand même, enfin pour moi, on peut imaginer un rapport BDSM au monde sans forcément que ce soit sexuel, ce que j'explique dans cette partie. Je parle de la danse. Je pense que je suis accompagnée de personnes qui pourront en parler mieux que moi, de quel point la danse peut être une expérience de renversement, de bouleversement et d'ouverture en fait radicale à ce qui peut me toucher, me pénétrer, me faire entrer en mouvement en fait avec le monde, en résonance avec lui. Hors d'un paradigme de contrôle et surtout hors d'un paradigme de l'identité, en fait. Ça veut dire, sans que j'aie à me dire, quand je danse, en fait, j'ai pas besoin de me dire humain, homme-femme, je suis quelque chose qui bouge, en fait. Je suis un mouvement, je suis une vibration, une énergie, une sorte de découpage, en fait, de ce que je suis dans un espace temps donné. Le féminisme décolonial et queer, il œuvre déjà à partir de catégories qui sont héropolitiques par nature, en fait. Parce que, comme je vous l'ai dit un peu plus tôt, la blanchité est un espace de hyper-contrôle, hyper-vigilance. En fait, quand vous parlez du point de vue décolonial, votre projet, de fait, en fait, il est lié à une forme de célébration du vivant. Et donc, c'est pour ça que dans les espaces décoloniaux, dans leur manière de militer, d'occuper l'espace public, etc., on voit qu'il y a déjà, en fait, cette connivence entre la politique et la joie, le plaisir, l'idée d'avoir un corps, par exemple. C'est pour ça que dans les écrits des féministes décoloniales et queer, on peut pas lire un livre sans trouver la personne qui a écrit ce livre, en fait. Alors que dans l'écologie politique ou les philosophies du désir, on trouve des idées. On trouve pas des gens, on trouve des idées. Les idées, c'est bien, mais il faut qu'elles soient incarnées par des gens pour vraiment avoir une continuité entre la tête et le corps, en fait. Parce qu'une des erreurs de notre civilisation moderne, occidentale, blablabla, c'est d'avoir acté, en fait, complètement ce dualisme entre corps et esprit. Et ce qui fait qu'on peut pas être glamour quand on parle de philosophie. Et c'est un drame. Non, mais en fait, c'est un sujet très sérieux quand on y pense, parce que vous vous rendez compte de ce que ça veut dire de ne pas pouvoir habiter son corps lorsqu'on présente de la pensée. Enfin, du coup, ça fait comme si la pensée était purement abstraite, qu'elle n'émanait pas d'un corps, pas d'une expérience, pas d'un ressenti, pas d'un vécu, que tout ça est complètement nié, et qu'en fait, vous n'êtes que une sorte d'abstraction flottante qui arrivait sur scène et qui donnait ce savoir-là à d'autres gens, qui eux-mêmes sont flottants aussi, pour se nourrir d'idées. Alors que ça, c'est un pourcentage infime, en fait, de la manière dont les gens apprennent. En fait, on apprend parce qu'on est touché par quelque chose, parce qu'on est bouleversé par quelque chose, parce qu'on le sent. Parce qu'on le vit, et donc parce qu'on l'habite, et pas simplement parce qu'on le comprend, en fait. Donc la partie féministe décoloniale et queer, elle est vraiment plus dans... je dirais, non pas le corps, parce qu'encore dire le corps, ça fait comme s'il y avait le corps et l'esprit, mais au contraire, l'idée que la pensée est incorporée, en fait. Voilà, ça c'est très bien ce que je viens de dire. Pardon.
3: C'est clair, c'est très bien.
1: L'idée que la pensée est incorporée, c'est très très bien.
4: J'espère que c'est ce que vous ressentez là, que le savoir, vous l'intégrez directement dans votre partie de vous qui est appelée un corps. C'est difficile hein, de parler après ça, on a toujours l'impression qu'on dit des conneries.
3: C'est clair. Mais en tout cas, cette fin est formidable, j'ai trouvé. J'ai pas tout intégré, tout ce qu'elle a dit, mais avec ma sensibilité... J'ai bien ressenti, je ressens bien cette chose-là que l'expérience et le savoir, c'est physique, ou je sais pas comment le dire, que c'est pas juste. Et des fois, je trouve ça très agaçant d'être en face de gens qui sont dans un savoir très froid et très cérébral et très déconnecté de ce qu'ils vivent. Voilà, bref.
1: Moi, ça me fait un truc de... déplier des états où il y a des perceptions, des sensations, des machins, enfin des trucs Enfin, je me disais quand elle parlait là, je me disais bah ouais, mais super, mais en fait c'est difficile à raconter, c'est difficile à porter ces rapports là ou ces manières d'exister là ou des états de sensualité qui sont en interaction avec avec de l'eau froide ou avec des trucs des rivières, de zoner dans les rivières parce que ça fait du bien en ce moment, il fait super chaud, mais je trouve que c'est pas si facile que ça de porter des petits bouts d'existence avec en parlant de ces endroits de sensations et de corps. Je me disais ça. Mais moi je trouve ça trop bien que ça décale des trucs des questions génitales et moi, ça m'a aussi dans la vie, ça m'a aidé à tenir des états où je suis en surkiff de trucs qui sont où je ça me met dans des états super sensuels au monde. Et voilà, c'est tout. Et mais ça m'aide à tenir. Enfin, il y a des moments où c'est quand je traverse ces moments-là, c'est et ben ça fait des gourmandises, quoi. Ça fait des trucs de gourmandise où je me sens hyper traversée. Souvent, c'est dans des moments où j'ai vécu des gros trucs, genre après des pertes, des gros deuils ou des trucs comme ça. Et ça me fait des trucs qui me traversent hyper fort. Et
4: des expériences, dans le sens où elle le dit, un truc qui te dépasse, quoi. Ah ben voilà.
5: T'avais pas envie de nous lire un petit poème?
1: Ouais, c'est pas le poème que j'avais prévu, c'est l'autre petit poème. On a deux petits poèmes pour cette émission. Alors, je suis une petite butte étendue sur un terrain industriel au milieu des machines monstres, à l'ombre d'un arbre. J'ai survécu parce que je suis sage, je ne gêne pas, je ne bouge pas, je suis discrète. Je suis discrète et pourtant, j'habite des populations, elles aussi discrètes, aux yeux légitimes. Ensemble, je suis une petite butte, des orties, des roseaux, des nuées éphémères et des lichens. Je suis du sable perforé par leurs racines et les larves. Ensemble, je suis la vapeur qui s'échappe des feuilles gorgées de rosée. Ensemble, reste invisible parce que je ne joue pas au même jeu que les machines monstres. Ensemble, joue au désir hirsute et complexe d'ingérer le monde. Pas pour soi, mais par alliance, par recherche de cohabitation. Et de tous mes membres alliés, je suce la vie pour la transformer en feu fertile de sensations. Des rayons d'éclat que nous transforment en fluide. Je suis une petite butte discrète, avec mes densités et mon histoire. Et je jouis de toutes les capacités qu'il me reste.
5: Alors, c'est très bizarre comme enchaînement d'enchaîner sur cette deuxième publicité.
4: Oui, mais c'est pour des questions financières.
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4: Voilà, comment ça s'appelle ce magasin? Pardon, j'ai pas entendu. Hein.
5: Alors.
3: Chauve-Tanois.
5: Chauve-Tanois, exactement. Mmh. Alors, les gens du Royan se reconnaîtront la référence. Et rassurez-vous, il n'y a pas de sex shop qui va ouvrir entre le Vival et l'école maternelle. Quoi? Publicité mensongère. Tu voulais parler des Peaches?
1: Oui, Peaches. Alors, c'est une artiste canadienne qui fait une sorte d'électro-rock qui est née en 66. Et elle fait des trucs très très tripés et tripants. Et elle parle beaucoup de sexe. Voilà, dans sa musique. Elle parle beaucoup de sexe, de la question des identités genrées, sexuelles. Elle joue beaucoup avec ça. Et elle se revendique comme un être sexuel. Et elle rejette le cliché de chanteuse populaire propre. Elle a quand même beaucoup de succès, quoi. Elle est assez connue. Ça envoie ce qu'elle fait comme son. Vous connaissez?
3: Non, pas du tout.
5: Eh bien non.
1: Grosse découverte alors.
5: Et c'est surtout, quoi le titre?
2: Il faut aller voir la vidéo, non? C'est ça?
1: Vidéo, ouais. Elle a pareil, gros clip. Peut-être ça se fait de zoner, de regarder un peu ce qu'elle fait. Plein de trucs différents. Sa vidéo est incroyable.
2: Et ça s'appelle?
1: Ça s'appelle No Lube So Rude.

0: Eh ben, on continue du coup avec une petite transcription d'une vidéo, une vidéo de Mathilda Apprenons l'égalité. C'est le réseau Canopée de l'éducation nationale, mais qui fait quand même de très bonnes vidéos, avec Odile Fillot, qui est, je sais plus, biologiste ou quelque chose comme ça, qui nous explique les bases physiologiques de la sexualité. Alors... Donc, elle commence par rappeler que la sexualité, ce n'est pas le comportement de reproduction. Et ça, c'est important. Ce sont déjà deux choses différentes chez les animaux non humains. Et c'est encore plus vrai dans notre espèce. Notre sexualité est une chose complexe, faite de pensées, de sensations et d'actes. Et elle comporte des aspects affectifs, psychologiques, sociaux et culturels. À ce propos, je fais une petite parenthèse. Vous pouvez aller voir Culbut sur Arte, c'est une petite série qui explique justement l'impact de la culture sur nos sexualités et qui est vraiment bien faite. Okay. Du coup, elle dit elle va parler ici que des bases anatomiques et physiologiques, ce qui est au cœur de la sexualité, c'est-à-dire du désir et du plaisir sexuel. Elle ne décrira pas l'orgasme parce que figurez-vous que l'orgasme comme l'éternuement sont deux choses que la science n'a pas encore éclairées.
1: Mmh. Ça veut dire qu'on ne sait pas...
0: On ne sait pas vraiment l'expliquer, ouais. Mmh. C'est fou, hein.
1: Ouais,
0: c'est génial, quand même. Hein.
1: Mais à chaque fois que j'éternue, du coup, j'y pense... Mais pas à chaque fois que je joue.
0: Ouais, tu pourrais y penser à chaque fois que tu auras un orgasme, non. Mais sauf que, bon, alors, le désir sexuel prend sa source dans le cerveau, d'accord ? Il peut être éveillé par une stimulation mécanique des organes génitaux ou par celle d'un autre endroit du corps, par une phrase lue ou entendue, par une pensée, par la présence d'une personne particulière, ou le fait d'être dans une situation particulière, ou encore par une image ou un son évocateur. Ça dépend des périodes de la vie, de l'état général dans lequel on est, du contexte, de notre histoire personnelle. En la matière, hormis la sensibilité particulière des organes génitaux, il n'y a aucune normalité sur le plan biologique. C'est important.
1: Super.
0: Et la suite est encore plus importante. Notre cerveau ne nous permet pas de choisir ce qui éveille notre désir ou de choisir de ressentir certains désirs et pas d'autres. D'accord ? On choisit pas. En revanche, il nous donne la faculté de réprimer volontairement un désir qui survient. Ok ? On est capable de réprimer un désir qui survient, même si c'est pas toujours facile. Et il nous permet toujours de choisir quel acte accomplir en réaction à ce désir. D'accord ? Donc aucune excuse. Les gens qui dépassent le consentement des autres parce que vraiment ils avaient trop de désir, aucune excuse. Ton cerveau est capable. Le désir peut aussi être inhibé par un processus involontaire. Comme la survenue du désir, son inhibition peut être provoquée par des choses très diverses, ça dépend du contexte, du vécu de chacun. Si le désir sexuel n'est pas inhibé, il active des circuits cérébraux qui envoient dans le corps, par l'intermédiaire du système nerveux autonome, des signaux qui déclenchent l'excitation sexuelle. L'excitation sexuelle, c'est un processus physiologique qui a notamment pour effet de rendre les organes génitaux plus sensibles. Leur stimulation mécanique par un acte sexuel, en même temps que le maintien du désir, envoie au cerveau des signaux qui créent une sensation de plaisir et qui, en retour, maintiennent une augmentation sexuelle. Vous voyez, sur le schéma, ça fait des flèches dans les deux sens, entre le cerveau et les organes génitaux.
2: Ouais, on voit comment tu remues les bras.
0: Voilà. Si tout se passe bien, la stimulation prolongée finit par activer des circuits cérébraux qui déclenchent l'orgasme. Ok, là, on n'en sait pas plus. Un processus physiologique qui crée momentanément un état de conscience altéré. Il provoque la contraction involontaire de certains muscles,

0: Ceux qui comprennent iront chercher, mais ou auront pas besoin. Et les autres iront chercher. Des homologues du tissu glandulaire de la prostate. D'accord.
1: Crypto-féminisme scientifique. De quoi s'agit-il?
0: Non, c'est que en fait, dans les schémas de biologie classique, on appelle les glandes de Sken. Et sauf que Sken, c'est l'homme qui a découvert les glandes.
1: Non, alors c'est le premier qui a dit. Ah, moi je sais ce que c'est. Vas-y, ouais, on donnerait mon nom parce que c'est moi qui l'ai
0: c'est
1: vu.
0: Ça. C'est pas lui qui l'a découvert, effectivement. Ouais. Donc, si on parle de glandes para-urétrales, on parle juste en termes biologiques et on vient pas mettre des gens et potentiellement des gens maltraitants dans l'histoire. Voilà.
2: Cool.
0: Donc, c'est les glandes para-urétrales, c'est des homologues du tissu glandulaire de la prostate. Et donc, il provient peut-être aussi de la vessie, notamment quand il est présent en grande quantité. Ce mécanisme, il n'est pas encore bien documenté. Voilà, c'est là que ça s'arrête, l'information scientifique sur l'orgasme. Donc après une éjaculation, l'excitation sexuelle cesse complètement et ne peut être réactivée qu'au bout d'un certain temps, appelée période réfractaire. Un peu comme en ce moment, pardon. C'était pas ça que je voulais dire. En revanche, en l'absence d'éjaculation, il est possible d'obtenir très rapidement un nouvel orgasme et éventuellement d'en enchaîner plusieurs. Donc, orgasme, c'est bien, mais des fois, c'est plus intéressant sans. Cela dit, l'excitation sexuelle s'accompagne d'une tension nerveuse qui est épuisante à la longue. Oui, ce qui fait que ça s'arrête forcément au bout d'un temps. Et oui, toutes les bonnes choses s'arrêtent au bout d'un moment. Après ces grandes lignes, voyons... Heureusement que j'ai un public parce que c'est vraiment nul. Après ces grandes lignes, voyons de plus près en quoi consistent les deux grandes composantes du processus physiologique d'excitation des organes génitaux. La première et la plus importante est la congestion vasculaire de ces organes. Le système nerveux autonome commande le relâchement des muscles lisses entourant les artères qui les irriguent. En conséquence, ces artères se dilatent et le sang afflue vers les organes génitaux. Ce qui va faire gonfler leur tissu érectile. Et après, bah, ça c'est pour tout le monde. Et après, chez les personnes qui ont plutôt un pénis, ces tissus sont les deux corps caverneux et le corps spongieux qui forment le pénis. Et quand ils se gorgent de sang, le pénis il s'allonge, il s'élargit un peu, se redresse et durcit. Ce qu'on appelle l'érection. Merci. Odile. Chez les personnes ayant plutôt une vulve et un clitoris, les tissus érectiles sont les deux corps caverneux qui forment le clitoris, c'est la même matière que le pénis en fait, hein, et les corps spongieux qui forment les bulbes du vestibule. Comme on n'en parle pas souvent, ça vaut le coup de passer un peu plus de temps dessus, hein, le clitoris. Voici à quoi ça ressemble en taille réelle. Là, elle le montre, donc ça fait à peu près cette taille. Hein, la radio, ça se voit bien. Ici, en rose...
1: C'est comme si tu fais un cœur avec les mains.
0: Oui, voilà.
1: Ça, c'est la taille.
0: Mmh. Ça, c'est la taille, voilà. Ici, en rose... Alors, donc, il y a les deux racines, donc les tiges extérieures du clitoris qui se rejoignent pour former son corps en haut avec le gland qui dépasse et les cinq derniers, voilà, c'est les cinq derniers millimètres qui s'appellent le gland et c'est comme le gland du pénis, il contient de très nombreuses terminaisons nerveuses, ce qui le rend très sensible au toucher. L'ensemble mesure, voilà, on y vient, 9 à 11 cm. Dans la majorité des cas, seul le gland est visible. Moi, je dis bien dans la majorité des cas, elle disait, mais en principe, bah oui, parce qu'en fait, il peut y avoir des excisions, des infibulations ou une morphologie différente. Mmh. Voilà. Ici, à l'intérieur du triangle et plus épaisse, on a les bulbes du vestibule qui sont rattachés au clitoris, à l'endroit où les racines se rejoignent. Ok. Elles sont entièrement invisibles. Comme celle du pénis, les racines du clitoris sont fixées aux os du bassin et son corps est de même suspendu à des ligaments fixés à l'os pubien, du pubis. Donc, les bulbes, ils enserrent quant à eux l'urètre et le vagin et la congestion génitale fait gonfler l'ensemble. Mais le corps du clitoris, il ne se redresse pas. En effet, l'extrémité haute des petites lèvres est fusionnée avec le bas du gland du clitoris. Donc ça, c'est toujours... en généralité, hein, d'accord, et forme un capuchon au-dessus de lui, appelé prépuce, ce qui le maintient plié. Voilà. Une autre composante notable de l'excitation sexuelle est la sécrétion d'un liquide lubrifiant, en plus ou moins grande quantité selon l'intensité de l'excitation.
1: C'est quand on dit lubrifiant, ça me...

0: Voilà.
1: Je suis désolée.
0: Et selon des facteurs physiologiques qui dépendent des personnes et varient au cours de la vie. Parfois, il y a si peu de ce liquide qu'on ne remarque pas sa présence. Et parfois, elle s'écoule au contraire à l'extérieur du corps assez vite. Après le déclenchement de l'excitation. Chez les personnes qui ont un pénis, ce liquide est sécrété par ce qu'on appelle les glandes bulbo-urétraires, se présentant sous la forme de deux glandes principales situées à la base du bulbe du corps spongieux. Elles déversent leur production dans deux canaux qui débouchent dans l'urètre. Comme ces canaux sont en aval du sphincter strié, l'écoulement de ce liquide par le méa de l'urètre n'est pas contrôlable. Chez les personnes qui ont plutôt une vulve, ça va être sécrété par ce qu'on appelle les glandes vestibulaires majeures. Ces deux glandes sont situées à la base des bulbes du vestibule et déversent leur production dans deux canaux qui débouchent sur la paroi du vagin à proximité de son ouverture. Voilà pour la mécanique de base de la sexualité. Et du coup, elle disait ça varie au cours de la vie, parce que notamment, pour parler de la ménopause dont on parle jamais, à la ménopause, il peut y avoir une sécheresse vaginale et du coup, des difficultés à avoir ce fameux liquide.
1: Mais on n'a pas besoin d'attendre que...
0: Ouais, d'attendre ça pour mettre du lubrifiant.
2: Exactement.
1: On a bien entendu la leçon des pitches.
0: Voilà.
3: No lube, so lube.
0: Voilà.
3: Et oui, c'est les mécaniques de la sexualité à propos des appareils génitaux, quoi.
0: Oui, et comme vous l'aurez remarqué,
3: ailleurs avec le corps.
0: Contrairement à ce qu'on dit parfois, elle dépend finalement assez peu du type d'organes génitaux dont on est équipé. Voilà. J'ai fini là-dessus et du coup, pour continuer, je voulais vous présenter. Donc, si vous êtes motivé pour aller contribuer à la recherche scientifique, vous pouvez aller sur le site recherche https://recherche.hug.ch/études/études sur la sensibilité de la vulve avec des tirés du 6 entre chaque mot. Point d'interrogation. Page égale 1.
1: Merci.
0: Donc,
1: j'espère que vous avez bien noté. Hein.
0: C'est une étude sur la sensibilité de la vulve qui est menée actuellement depuis février dernier à l'Université de Genève et pour laquelle on recherche des cobayes. Et c'est même des dédommagements d'une valeur de 100 francs suisses.
1: Et dis donc, t'avais pas dit qu'en plus il fallait essayer des choses ?
0: Oui. Alors.
1: On t'envoie un truc, un jouet à ta maison peut-être ?
0: Alors, comment ça se passe? Objectif de l'étude. Mener auprès de femmes avec ou sans mutilation génitale féminine, parce que c'est quand même en lien avec la reconstitution. Parce que en fait, ils se sont rendus compte que dans les reconstitutions qui sont faites suite à des mutilations sexuelles, on retrouvait pas forcément de sensibilité, voilà, que c'était pas forcément... hyper intéressant, efficace ces reconstitutions. Donc l'idée, c'est d'aller comprendre comment ça fonctionne pour mieux reconstituer éventuellement.
1: Double intérêt finalement de cette étude, quoi.
0: Donc cette recherche vise à mieux comprendre la sensibilité des organes génitaux féminins et obtenir grâce à un appareil connecté.
4: Trouvé à la recyclerie de Saint-Laurent.
0: Voilà. Il parle de stress sur les dents. Et facile à manipuler. Un seul coup de langue sur votre dent. Non, c'est pas ça. Une mesure scientifique objective de cette sensibilité, notamment après une mutilation génitale, mais c'est pas que pour les femmes qui ont subi des mutilations génitales, un traitement médical ou une reconstitution chirurgicale.
3: Et peut-être faut y aller pas beaucoup de fois et que du coup c'est pas que des gens qui sont à côté de Genève qui peuvent y aller.
0: L'étude se fait en deux temps au sein du service de gynécologie des HUG, donc hôpitaux universitaires de Genève, avec une durée totale de 4 heures environ.
4: Bon, on part en voyage d'études en tout cas, avec les noctules à Genève.
0: Mais même si vous n'allez pas faire cette... ils ont un pôle déjà études du clitoris qui est vraiment très à la pointe. Ils ont écrit des études, ils écrivent des articles et tout sur voilà tout ça, ils étudient. Et là, dans moi, j'ai trouvé hyper intéressant la vidéo qui a été faite pour présenter cette étude, qui est vraiment vraiment voilà avec. J'ai trouvé que c'était hyper intéressant et un positionnement plutôt chouette dans la manière de présenter les choses. Voilà.
3: Sur le site de l'Université de Genève.
0: Ouais, ouais,
1: de toute
0: façon,
1: on vous mettra le lien sur notre site internet.
4: Radio-Royan.fr.
0: Voilà.
4: Mmh.
0: Voilà, voilà.
4: T'avais pas un petit autre poème, Chico, toi ?
3: Oui. Un autre petit poème. Petit filet, ma tâche. Gourmand, dise. Oublie, hirsute. C'est le froid, puis le chaud, puis le feu, puis la pierre, puis la boue, puis le souffle, élastique. Je suis touffe, chamallow. Je choisis, par à coup, puis je glisse, puis je gratte, puis je sens, les histoires. Puis je sens, les ailes, je lèche, je sens, les ronces, les racines, les algues, dans les grottes, dans les trous, des peaux, des trous, de l'herbe, d'estrie, vapeur, solide. Je, tu, me recouvre. Tout petit geste, immense traversée. Voilà, c'était deux petits poèmes qui ont été écrits par des personnes qui n'ont pas voulu... Enfin, qui sont anonymes, quoi. C'est comme ça qu'on dit.
1: Il me semble que nous avons maintenant une interview de quelqu'un de célèbre, non ?
4: Qui, effectivement, reste aussi anonyme. Et du coup, c'est avec une voix... Alors, merci à cette personne qui m'a permis de découvrir qu'on pouvait modifier les voix grâce à l'intelligence artificielle. Vraiment, j'utilise jamais ça, mais voilà. Et donc, en fait, c'est une interview de Julia Robert. On aura qu'à dire ça. Allez, c'est parti.
3: Julia !
2: Ok, personne n'est parfait. On a tous nos défauts, faut pas s'en cacher. Ok, on préfère s'isoler. Ne pas s'en parler.
5: Ça amène un peu du temps à venir dans ma pratique. Je me rappelle qu'une fois, je suis allée à un salon d'érotisme à Grenoble. Qu'est-ce que ça, Alpe Expo, c'est une espèce d'immense hall. C'est un peu terrifiant. Hein. Du coup, des sextoys de partout, mais t'as aussi des hommes qui font des striptease, c'est pas très, c'est un peu gros comme un mot. Et je suis vraiment repartie là-bas avec une sorte de sextoy, une espèce d'oserge en plastique violet, transparente, que j'ai gardé longtemps dans ma table de nuit, dont je n'ai jamais su vraiment quoi faire. Alors, je me suis dit, je vais peut-être me masser avec, j'en sais rien, le dos. Et je l'ai donné à une copine, un jour, en me disant, en fait, j'en fais rien. Et je pense que plusieurs années après, en redécouvrant la pratique de la masturbation, d'abord manuellement, pas un autre mot, mais je trouve pas. Je me suis dit, mais en fait, ça serait quand même pratique d'avoir un prolongement de ma main qui est une forme différente et qui du coup puisse stimuler différemment l'intérieur et l'extérieur de mon sexe. Et du coup, j'ai commencé par m'acheter à ce qu'on appelle un rabbit, qui avait une fonction vibreur à l'époque. Je me rappelle le truc qui va notamment sur le clitoris là qui vibre, mais assez vite. En fait, j'ai enlevé les piles parce que je me suis rendu compte que c'était beaucoup trop fort. Et en fait, c'est comme si c'était amené une espèce d'intensité hyper forte et que du coup tout le chemin parcouru. Alors, nota bene, moi je n'ai pas d'orgasme, donc je suis pas à la recherche d'avoir un orgasme. Et c'est plus une recherche de sensation. On va dire d'expérience de sensations. Mais du coup, il y avait quand même un truc que les sensations étaient très fortes d'un coup. Ouais, et je crois que du coup, ça perdait vraiment en qualité, quoi. Du coup, j'ai viré ce truc-là. Et donc, en envoyant la fonction vibrante, je me suis rendu compte que c'était beaucoup plus intéressant. Et du coup, au fur et à mesure de ça, le temps que j'ai pris pour faire ça est devenu de plus en plus long. Parce que j'ai commencé de plus en plus petit dans les mouvements, dans le crochet. Et surtout de plus en plus hop sur mon corps, c'est-à-dire qu'au début c'était vraiment centré sur ma vulve et génitale. Et là, pour te dire, en ce moment, j'adore me caresser le pli du coude, le creux du coude.
4: Est-ce que tu dirais que t'explores différemment des sensations avec les objets que manuellement?
5: Ouais, et oui, carrément. Déjà, ça me permet d'atteindre des zones honnêtement des forces. Ça c'est bête, mais du coup, ça permet du coup une détente, d'un relâchement du corps, qui je pense est quand même assez important pour être beaucoup plus à l'écoute des sensations, des toutes petites sensations notamment. Parce que oui, des fois je peux vraiment commencer, je me pose un doigt quelque part et je vois ce qui se passe, tu bouges à peine, en fait, il se passe déjà des choses. Et au fur et à mesure, du coup, ça s'étend. Et aussi, ben, pour le coup, mais il y a vraiment aussi un truc de pénétration. J'utilise quand même aussi pour ça. Mais finalement, enfin, tu vois, là, typiquement, mon sextoy qui s'appelle le Rabbit, là, au début, je le pose vraiment à l'entrée, normalement. Et du coup, ça met vraiment un temps, mais infini, avant qu'il y ait une pénétration entière, quoi. Mais par contre, ça permet comme cette progression-là, tout en m'occupant, en explorant d'autres zones, et notamment le clitoris, et tout autour, quoi. Et d'autres zones du corps aussi. Parce que du coup, j'ai développé des espèces d'astuces pour coincer le truc contre mes pieds et du coup avoir ma main libre pour pouvoir, voilà, explorer ailleurs. Je tiens mon objet entre mes deux talons. Je le coince comme ça. Ah oui, je suis plutôt très souple. Et du coup, l'idée, c'est que mes pieds bougent pas, mais c'est moi qui bouge autour de l'objet. Petit à petit, qui ondule autour de l'objet jusqu'à ce qu'il rentre à l'intérieur. Donc oui, c'est, et puis du coup j'ai commencé, pour prolonger la question, à me dire tiens, mais est-ce qu'il y a d'autres formes du coup qui permettraient de stimuler d'autres zones. Et donc après sur Orbit j'ai acquis, alors un petit sextoy génial, c'est une espèce de boîte, je fais des sextoys en bois, mais alors c'est des sextoys en bois, je pense que c'est très dur et c'est pas forcément un kiff absolu, mais ce truc là qui a été vraiment conçu par une femme dans l'équipe. C'est vraiment une espèce de prolongement du doigt, c'est comme une bague que tu mets à ton doigt et qui va venir à la fois stimuler le clitoris, c'est vraiment l'entrée justement du vagin qui est un peu recourbé. Il est hyper beau en plus, c'est assez élégant.
6: Comme une griffe.
5: Ouais, comme une espèce de griffe et avec le truc qui est au niveau de l'entrée du vagin qui est un peu plus gros. Et du coup, donc ça, à partir de en expérimentant ce truc-là, j'ai vraiment découvert de nouvelles sensations dans mon corps.

0: d'un coup, je clope le partenaire avec qui j'arrive à vivre ce que je peux vivre seule. Et notamment en termes de rythme. Parce que justement, vu que je prends des temps qui sont très longs, des fois, ça peut vraiment durer. Je fais ça que si j'ai dedans devant moi. Et des fois, ça peut vraiment durer 3 heures, en fait. C'est vraiment des explorations comme quand tu vas, faire du yoga ou danser, quoi. Ça a pas mal à voir avec ça. Donc, dès là, voilà, il faut quand même, bon, même si, dans mes pratiques sexuelles, maintenant, je prends toujours du temps long avec mes partenaires, il y a quand même un truc où je vois que c'est pas facile de garder un rythme très long et surtout un geste qui se répète. Une pression qui se répète pendant 10 minutes, tu vois, c'est quand même plus facile d'avoir ça toute seule. Mais c'est cool, en fait, c'est juste deux choses différentes.
1: Et est-ce qu'il y a des trucs que t'as pas encore testé comme objet? Genre, est-ce que t'es encore à l'affût? T'en as certains dans ta collecte? Est-ce qu'il y en a certains que tu dis, ah ouais, tiens, ça, est-ce que c'est encore différent? Enfin, est-ce que c'est que la recherche de sensations différentes qui fait que tu vas aller vers des nouveaux objets? Ou juste des histoires de taille, de matière?
0: Ah ouais. Il y a des histoires pratiques. J'aimerais vraiment trouver un truc, par exemple, qui s'accroche à la cheville pour pouvoir justement l'utiliser sans les mains et qui tient mieux que le coincer entre mes pieds, par exemple. En fait, c'est vraiment des trucs pratiques comme ça. En vrai, j'en ai 5 différents. Donc, un que j'utilise pas du tout parce que c'est un truc que j'ai... Je crois que c'est peut-être même le premier que j'ai acheté, en fait. J'ai oublié ce truc-là. Qui est une forme de glace comme un cornetto, là. Et mais c'est vibre. En fait, je me rappelle, elle avait acheté, c'était l'offre. Waouh, le truc le plus puissant de l'univers! Et moi, j'étais un peu, je savais pas trop à l'époque, du coup, j'ai acheté ça. Mais sauf qu'en fait, tu démolis un mur avec ce truc-là. Bon, franchement, tellement c'est la force. Et sur le truc le plus bas, déjà, c'était un enfer. Du coup, on l'utilisait par-dessus des vêtements. Alors, ça, c'était du coup pas inintéressant, comme sensation. Et notamment sur le PNL. Vraiment, très très chouette. Mais en fait, c'était trop, hein. Donc, j'utilise plus de trucs. Faut que je leur vende à un maçon ou, un petit peu de chumban. Comme ça. Mais du coup, après, les autres ont quand même des tailles différentes. Parce qu'en effet, il y a quand même un truc progressif qui se fait dans ma pratique. Quand je fais ça. Et il y a des jours où j'ai envie, justement, d'avoir, un format plus gros pour d'autres sensations. Mais c'est assez rare, en fait. C'est pas forcément ça, que je vais chercher. Tous les trucs qui vivent, je crois que j'ai vraiment, plus trop envie, quoi. En tout cas, moi, j'ai l'impression que j'amène un truc assez détendu. D'en parler. Et du coup, ça amène aussi les personnes à être plus relaxes de parler de ça. Et du coup, on parle de modèles. Et c'est sûr que le womanizer, c'est un truc qui te fait le plus toucher, là. C'est un truc dont les copines parlent souvent. Donc, c'est aussi ça, je me dis, bon. Mais après, il y a quand même aussi un rapport, j'ai l'impression, à provoquer un orgasme hyper vite. Mais vu que ça, peut-être ça me provoque un orgasme, mais peut-être super, enfin. Mais vu que c'est pas forcément ça que je cherche, voilà, je me dis pas forcément que je suis en train de passer à côté de cet objet. Et oui, moi j'utilise des lubrifiants. Attention, il ne faut pas utiliser bille de coco ou des choses comme ça avec les sextoys parce que ça les abîme. Et du coup, je m'en rends compte parce que Lina, au moment de les utiliser, quand je fais ça, ils sont tout blancs. Ils sont comme s'il y a aucun espèce de poudre, comme si le latex, la matière est en train de se barrer, quoi. Donc, il ne faut pas faire ça, il faut utiliser des lubrifiants à l'eau, comme pour les préservatifs d'ailleurs. Ne pas utiliser d'huile. Et là, je me fais la question de 3 lubrifiants différents qui, justement, ont des propriétés particulières. Il y en a où il y a de l'acide hyaluronique dedans, qui va venir soigner, hydrater. Enfin, c'est un peu ce qu'on fait pour quand les femmes ont de la ménopause, ce genre de choses. Il y en a un avec de l'aloe vera et l'autre avec calendula. Donc, je vais essayer tout ça pour voir. Mais souvent, tu vois, moi, je pars d'un endroit où j'ai pas forcément de désir. Je suis pas excitée. Tu vois, ce qui est très différent. Quand je suis très excitée, justement, je sens que ça va monter plus vite, que je vais du coup avoir envie de plus de sensations, que justement, je vais prendre peut-être des sextoys plus gros. Enfin, tu vois, il y a un truc qui est très différent de quand je commence tout petit. Et c'est vraiment comme une espèce de... Ouais, tu vois, de méditation. Enfin, d'ailleurs, tu vois, moi, j'essaie de faire la méditation tous les jours. Une petite demi-heure, là. Et quand je fais ça, je fais pas. La méditation, parce que c'est vraiment un moment qui m'apporte cette qualité de présence dans mon corps, quoi. Mais du coup, je pars vraiment de très très loin au niveau du désir. C'est un rendez-vous, c'est genre, tiens, ce matin, rien de prévu. On essaie. Et des fois, d'ailleurs, je commence. Et puis, en fait, tu vois, au bout de 20 minutes, je vois que ça déclenche pas autre chose. Mais c'était quand même un temps avec moi, tu vois. Mais c'est OK. C'est rare. J'avoue, parce que il y a quand même un truc, un moment qui se produit. Mais faites des siestes avec vous-même, carrément. Et du coup, ça, par exemple, je fais ça vraiment que le matin. Par contre, j'ai jamais dans la journée me coucher au réveil pour me dire bonjour.

0: Alors, qu'est-ce que c'était que cette musique incroyable?
1: C'était dingue, c'était très beau, ça faisait vraiment beaucoup de bien.
2: C'est Aquanaru, et le morceau il s'appelait Poetry, How Does It Feel? Qu'est-ce que ça fait sentir? Et Aquanaru, c'est une artiste moi, que j'aime vraiment beaucoup, beaucoup. Elle n'a pas sorti plein de sons. Mais du coup, ce premier morceau, il donne son nom à son premier EP qui date de 2011. Et elle a sorti un peu des albums quand même, jusque son dernier là, en 2024. Elle est née en 78 et voilà, elle fait du gros hip-hop, moi comme j'aime. J'aime vraiment beaucoup ce qu'elle pose et ses textes. Elle fait des espèces de mélanges de soul à plein de moments. Voilà. Je vous invite à aller découvrir. Et puis, il y a plusieurs versions de ces morceaux, parce qu'il y a des versions acoustiques aussi, qu'elle a enregistrées spécialement avec des Icos. Et puis, d'autres versions plus stud, avec plutôt des prods. Voilà. Je vous laisse aller découvrir.
1: Merci pour cette découverte, Chico. C'était super.
0: Et maintenant,
1: sans transition...
0: Soudainement.
1: C'est Audrey qui nous laisse un message, vu qu'elle n'est pas là ce soir pour enregistrer cette émission. Elle nous parle des sextoys et des animaux, figurez-vous.
3: Salut les Noctules, c'est Audrey. Je vous ai déniché quelques petites perles pour cette dernière. Passionnée d'éthologie, comme vous le savez, j'ai tapé dans mon moteur de recherche « sextoys et animaux ». Et je suis tombée sur Anim Hall, une espèce de collection ahurissante de sex toys créée en 2018 par une jeune entreprise française qui respecte l'environnement, puisque ces jouets sont moulés dans le vinyle sans phtalate ni cadmium et parfaitement conformes aux exigences de la réglementation européenne. Les sex toys de Gangbanster se démarquent surtout par leur allure hors norme. On les voit de loin. Leurs dimensions sont aussi surprenantes que leurs formes, d'organes génitaux parfois copiés à l'exact sur des bergers allemands, des zèbres, des tigres ou des baleines. Mais il y a surtout l'effet de suggestion. Les pénis de kangourous, de taureaux, de renards, de loups, des talons. L'idée, d'après Gangbanster, c'était de créer des badass sex toys, c'est-à-dire des jouets pour les balèzes et les durs à cuire, surtout dédiés au plaisir anal, mais attention, pas n'importe lequel. Un plaisir sauvage. Les gens rêvent d'un retour à la sauvagerie. C'est pas moi qui le dis, c'est Libé. Bon, mais je suis quand même allée chercher parce que j'avais entendu parler de ces animaux qui prenaient beaucoup de plaisir à se masturber. Et je suis tombée d'abord sur un article de Géo, du magazine Géo, sur les singes de Bali, qui sont parmi les plus connus du monde. Et beaucoup de monde vient les observer dans leur milieu naturel. Pourtant, certains spectateurs peuvent assister à une scène bien particulière. D'après des recherches menées par l'université de Lethbridge, il a été constaté que les macaques se servent de sex toys en pierre pour se masturber. C'est le Daily Mail qui révèle. Ce n'est pas un cas isolé et ce n'est pas la première fois qu'un primate est observé en train de se masturber avec un outil. Bien souvent, les animaux se servent de ce qui leur tombe sous la main pour les aider. Un chimpanzé mâle avait déjà été vu en train de se masturber avec une bouteille en plastique qui lui avait été lancée en 2018. En 2016, un autre chimpanzé pratiquait la masturbation avec un morceau de fruit. Si la preuve existait pour les chimpanzés, c'était pas encore le cas pour les macaques à longue queue. Des observations menées entre 2016 et 2019 ont révélé des centaines d'exemples d'animaux se servant de pierre pour se faire plaisir. La scène est plus ou moins toujours la même. Le singe est en position assise et il frotte ou tapote ses parties génitales avec une pierre. Les scientifiques ont observé ce comportement chez plus de 170 singes, mâles et femelles. L'équipe de recherche a noté que les femelles étaient plus exigeantes face au choix de leurs sextoys. Ainsi, elles sélectionnent les pierres les plus rugueuses, alors qu'elles ne montrent aucune préférence quand il s'agit simplement de jouer avec des pierres. Voilà, et pour finir, parce que je me suis dit que voilà, il n'y avait pas de limite pour les sextoys, ni humaines, ni religieuses. Et j'ai vu dans le film Benedetta qui passe sur Arte, Donc ce film est inspiré d'une histoire vraie, interdit aux moins de 12 ans, attention. Ça se passe en Italie au XVIIe siècle, alors que la peste se propage et la jeune Benedetta Carlini rejoint le couvent de Pescia en Toscane. Je vous spoil pas, mais voilà, sa compagne de couvent, et bien plus encore, fabrique un sextoy pour elle, en bois, à l'effigie de la Vierge Marie. Salut!
2: Ok.
1: On n'était pas très très concentrés.
2: On n'était pas prêtes pour cette dernière phrase.
1: La Vierge Marie nous apparaît maintenant. Eh ben, je crois qu'on est bien à la fin de cette émission jouissance ultime, ultime jouissance.
0: À la fin de la fin.
1: À la fin de la fin, c'est la fin. Voilà, moi ça m'émeut un peu, c'est quand même 4 ans d'émission, 38 émissions.
2: Ouais, on arrête parce qu'on n'arrive plus à trouver de la place dans nos agendas pour faire des trucs ensemble et à se coordonner, principalement, et du coup voilà, j'avais envie de tout le partager.
1: Oui, ça ne veut pas dire qu'on n'aime plus les noctules, au contraire, on a toujours du désir pour tout ça, mais ça va prendre d'autres formes, on va se laisser de l'espace, on va voir.
2: On vous tient au courant.
1: Restez connectés.
0: Ah, restez à l'écoute, je dirais même. Hein.
1: Ouais.
0: J'aimerais vous dire que c'est un signe, Issa Yasuke. Notre star, finalement,
2: oui,
0: qu'on a interviewé dans ses loges avant un concert, avait dit qu'elle arrêtait sa carrière parce qu'elle avait vécu trop de choses difficiles dans lesquelles elle est allée fouiller. Eh bien, figurez-vous qu'elle vient de ressortir un EP. Elle y retourne. Et genre, le leitmotiv, c'est on lâche rien, quoi.
1: Et ça se trouve, les Noctules comme Issa Yasuke seront de retour.
2: C'est sûr.
1: Mais en tout cas, c'était trop bien de faire de la radio avec vous, les petites amies noctules.
2: Et merci pour votre écoute et pour avoir suivi nos émissions, pour vos retours, pour vos cartes, pour vos mails.
1: Ouais, on a eu plein de mots d'amour.
0: On a envie de dire vive les radios associatives.
2: Ouais.
1: Ça, c'est sûr.
0: Vive les émissions féministes.
1: Vive les émissions féministes dans les radios associatives. Voilà, alors cette émission sur les sextoys sera disponible sur notre site internet radioroyant.fr et à l'antenne et aussi sur les applis de streaming.
0: N'oubliez
1: pas ça de streaming, d'écoute.
0: D'aller écouter podcast, notre playlist.
2: Oui.
0: Si vous avez envie de vous replonger dans toutes les musiques qu'on a passées.
1: Ah oui. Et si vous voulez nous écrire des mots d'amour, vous aussi, parce que vous êtes triste ou juste parce que vous nous aimez, je ne sais pas.
0: Enfin, ça s'arrête.
1: Voilà. Vous pouvez nous écrire Radio Royan, place de l'église, 26190 Saint-Jean en Royan. Vous venez de nous voir et on a des rivières fraîches par chez nous.
0: Ou alors à notre mail noctule.
1: Avec un S.
0: @mailo.
1: Mailo.com.
0: Com.
1: Allez, on arrête, il est beaucoup trop tard, on rend l'antenne.
2: Oui, on vous dit bye bye. Prenez soin les unes des autres. Et de vous.
1: Ciao.
0: Ciao, ciao. 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

0: 93 FM et c'est l'heure de notre magazine estival du jour.
1: Ce magazine estival est réalisé en collaboration avec nos partenaires.
2: Les offices de tourisme Vercors-Drôme,
3: la grotte de Choranche,
4: le bateau à roues,
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0: Bonjour à tous et à toutes, nous sommes le vendredi 10 juillet, il est précisément 9h et c'est donc l'heure de ce magazine estival quotidien qu'on vous propose chaque matin et en rediffusion à midi et à 18h sur les ondes de Radio Royan Vercors et également trouvable sur notre site internet radioroyan.fr. Comme chaque matin dans ce magazine estival qui est donc réalisé avec nos nombreux partenaires touristiques, on va faire un tour du côté des activités possibles aujourd'hui et puis pour le reste du week-end du 11 et 12 juillet. Ensuite, ce sera le moment d'avoir un extrait d'un de nos partenaires de ce magazine estival et aujourd'hui, on vous emmène découvrir la nouvelle exposition temporaire du musée de Saint-Antoine-l'Abbaye. Ensuite, ce sera les temps forts de l'agenda avec les sorties possibles, notamment culturelles, pour ce week-end, suivi d'un focus sur un autre partenaire. Et toute cette semaine, on vous a proposé d'écouter le Pierre-Louis Fillet sur le musée de la Résistance et l'exposition temporaire qui est prolongée. Voilà, sans plus tarder, débutons avec les activités pour aujourd'hui et le reste de la semaine.
1: Que faire aujourd'hui sur le territoire ? 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
0: Cette saison estivale bat son plein déjà pour cette première semaine des vacances scolaires de l'été et il va faire chaud, très chaud ce week-end sur le Royan, un peu moins sur le Vercors comme à chaque fois où on perd quelques degrés quand on monte. On va atteindre des températures jusqu'à 35-36 degrés sur le Royan avec des risques d'orage d'ailleurs ce soir, donc faites attention si vous êtes en camping notamment. Et donc du coup on cherche probablement à se rafraîchir, à trouver dans nos belles rivières de la fraîcheur. Sachez que un de nos partenaires de ce magazine estival, c'est Visite Nature Vercors avec ses 4 sites à découvrir dans le Royan Vercors, notamment la grotte de Choranche, le jardin des fontaines pétrifiantes, la grotte de Thaïs et le bateau à roues. Alors sachez que plusieurs visites ont lieu par jour, que tous ces sites touristiques sont ouverts tout le week-end. C'est vraiment l'occasion d'aller se rafraîchir puisque par exemple dans la grotte de Choranche, le site est en température intérieure à 10 degrés avec des visites guidées d'environ une heure à plusieurs moments de la journée, donc l'occasion d'aller passer un moment au frais, très au frais. Le jardin des fontaines pétrifiantes qui se passe donc à la Saône, c'est aussi un lieu assez magnifique d'eau et de végétation avec des jardiniers et des jardinières qui sont présents, même si vous faites la visite en autonomie, les jardiniers et jardinières sont présentes pour répondre à vos questions et le temps de visite est conseillé entre 1h et 1h30 sur le site donc des jardins des fontaines pétrifiantes à la Saône. Et puis pour la grotte de Thaïs, sachez qu'une visite guidée d'environ 1h par toutes les 30 minutes à partir de 9h40, là aussi une température intérieure de 13 degrés qui peut être vraiment appréciable tout au long de cette journée et de ce week-end à la grotte de Thaïs qui est donc accessible à Saint-Nazaire en Royan. Et puis pour le bateau à roues, donc le Vercors au fil de l'eau qui est donc le 4e site de Visite Nature Vercors, c'est aussi l'occasion de faire un tour sur à partir de Saint-Nazaire jusqu'à la Saône avec des croisières commentées qui durent 1h30 avec 4 départs par jour à 9h30, 11h15, 14h et 15h45 et on choisit pendant cette catégorie activité de vous en passer un extrait.
5: Déjà commencé tout de suite, vous avez une jolie vue à l'arrière du bateau sur l'aqueduc de Saint-Nazaire en Royan. Celui-ci fait 35 mètres de haut, 235 mètres de long, et il a été bâti en 1878. Enfin, terminé du moins parce que c'était un projet de longue date. Grosso modo, Napoléon Ier déjà l'imaginait. Napoléon III ensuite. En fait, c'était commandé, du coup, sur Valence, par les riches propriétaires locaux qui demandaient déjà des systèmes d'irrigation en place. Et donc ça a pris quand même un certain temps hein, avant d'être réalisé. Alors, en passage, le canal de la Bourne, il continue comme ça, sachez qu'il part jusque Valence, quand même une belle distance. Et pourquoi est-ce que c'est l'eau de la Bourne qu'on a choisi de capter? La Bourne, hein, c'est la rivière plutôt verte pour l'instant. Vous allez voir, hein, on va vite la quitter. Eh bien, c'est parce qu'elle offre de très bons débits en début de saison, notamment hein, en fonction des crues. Et donc, du coup, ben, on a choisi de capter celle-là. Voilà, si vous souhaitez connaître la source hein, de la Bourne, il faudra remonter du coup derrière l'aqueduc. Nous, je vous le rappelle, on n'en voit que la fin de la Bourne. Et ça se passera plutôt 43 km plus loin, en grimpant un peu à Villard-de-Lans, dans son Vercors. Dernier petit tips pour nos vacanciers de passage sur encore une journée ou deux. Si vous souhaitez, ma foi, tant qu'il y a du soleil, faire un peu de kayak, je vous recommande de passer sous cet aqueduc. Vous avancez encore hein, une petite heure ou deux si vous le louez. En plus, vous êtes limité par le temps, mais c'est bien lassé. Et vous verrez du coup les cygnes tuberculés qu'on va peut-être croiser. Ouais, bah ouais, devant nous, regardez, ils sont tous là-bas. Et les cygnes tuberculés, en ce moment, il y a encore les jeunes qui ont le plumage tout gris, qui sont partis se cacher par là-bas pour être tranquilles. Et donc du coup, quand vous y allez, vous les voyez, et vous voyez également les buddleias, les arbres à papillons en floraison. Ça donne un côté assez féerique. Voilà, c'est pour mon astuce pour vos vacances, en fait, ce que vous voulez. Continuons d'avancer à Tribord, hein, on va retrouver des roches rouges. Donc plutôt typique, hein, endémique, d'ici. Celles-ci, en fait, elles contiennent tout simplement hein, des oxydes de fer. Pour les plus fins géologues parmi nous, entre silice et kaolin, elles sont blanches de base. Le fer ayant oxydé, vous obtenez cette teinte. Et on ne la verra pas, puisque ça a une cheminée au feu au milieu de la végétation. Mais à contre-jour, elle était relativement bien cachée. Pour ceux qui ont pu la voir quand même, l'esprit assez vif, hein, de matin. Eh bien, c'est bien évidemment de là que les baies sortent une fois la nuit tombée et qu'elles y retournent le matin levé.
0: Voilà pour cet extrait sur le bateau à roues. On entendait le guide qui guidera vos visites sur cette croisière commentée qui dure environ 1h30. Donc départ 4 fois par jour sous l'aqueduc de Saint-Nazaire-en-Royans pour cette visite que nous vous recommandons chaudement. Allez, on monte sur le plateau du Vercors pour essayer de perdre quelques degrés et de se mettre au frais. C'est nos partenaires, le Musée de la Préhistoire, qui propose des visites tous les jours de 10h à 18h. Le Musée de la Préhistoire, c'est un de nos partenaires et il est situé à Vassieux-en-Vercors. Il y a une nouvelle muséographie en 2026. Le musée s'est métamorphosé et vous pouvez donc découvrir, explorer toute cette nouvelle muséographie autour de la préhistoire. C'est assez ludique pour les enfants, avec par exemple des ateliers, mais aussi un livret jeu pour jouer, avec le jeu de piste retour vers la préhistoire qui dure une heure. Toutes ces activités sont donc à retrouver. Si vous voulez en savoir plus, il faut contacter le musée de la préhistoire ou aller sur leur site internet. Sachez que l'exposition temporaire s'appelle « Nous, Homo sapiens, hommes sages. Au fil de l'histoire de l'humanité, différentes espèces dérivées les unes des autres ont cohabité sur la Terre. Il ne reste aujourd'hui que la nôtre Homo sapiens. » Voilà, à découvrir au Musée de la Préhistoire à Vassieux-en-Vercors. Et puis du côté du musée de la Résistance également à Vassieux-en-Vercors, c'est l'exposition Se relever qui est en ce moment poursuivie puisqu'elle a déjà commencé l'année dernière en 2025. Elle continue en 2026-2027. Se relever, Vercors, août 1944, début 1947. C'est l'exposition temporaire que vous pouvez donc découvrir au musée de la Résistance. Et puis il y a aussi tous les vendredis à 14h un film qui vous est proposé qui est inclus dans le billet d'entrée. C'est à 14h, donc ça s'appelle Le Franc-Tireur et c'est une fiction polémique sur un homme arrivant par hasard dans la Résistance lors des combats du Vercors. C'est un film de Jean-Max Causse de 1972 qui dure 1h15 et qui est conseillé plutôt pour les jeunes à partir de 12 ans et pour les adultes. Voilà, aussi pour découvrir tout ce qui se passe dans ce musée de la Résistance, n'hésitez pas à vous rendre sur le site internet et avoir toutes les informations. Et puis on rappelle aussi qu'il y a un autre musée, c'est à Saint-Jean-Royan, c'est l'Arsolite, le centre d'art et d'exposition en Vercors, qui vous accueille tous les jours à partir du mercredi. Donc du mercredi au samedi, c'est de 10h à 19h, et pour le dimanche de 10h à 18h, et qu'il y a les expositions en ce moment même sur le Japon à découvrir à l'Arsolite, mais aussi la boutique, le restaurant, puis le bar-café. Donc n'hésitez pas à vous rendre aussi à l'Arsolite où vous pouvez trouver un peu de fraîcheur également. Et puis dans les activités de ce week-end, il y a à Écheville, à la Guinguette du Pêcheur, qui est un très beau lieu aussi pour se reposer et passer un moment de quiétude. C'est les marchés du bien-être qui prennent leur quartier d'été dans différents lieux, dans 6 lieux d'ailleurs précisément de notre territoire. Et là, c'est à Écheville, donc la Guinguette du Pêcheur, pour ce samedi 11 juillet. Un marché du bien-être de 10h à 19h avec, dans cet écrin naturel, des propositions assez courtes, d'une demi-heure à peu près, avec plusieurs professionnels qui vous proposent des massages, du yoga, du qigong, du magnétisme ou encore des activités créatives à découvrir donc si vous voulez faire une pause dans vos visites touristiques. Et puis dernière proposition dans cette catégorie activité, c'est un peu plus loin, ça se passe à Valence et c'est au CPA, au Centre du Patrimoine Arménien qui est situé donc à Valence et qui propose pour ce samedi 11 juillet à 15h une balade sonore insolite entre bruissements de la forêt, chants d'oiseaux et échos du quotidien des tôtes battues. Vivez l'exposition autrement puisque c'est en lien avec une exposition sur la forêt des Philippines, une exposition de photos. Donc en compagnie d'un médiateur, découvrez cette nature à travers le regard du photographe Pierre de Valombreuse. Voilà une autre possibilité de sortie pour ce samedi 11 juillet. Voilà pour les activités possibles aujourd'hui et puis pour le reste de cette semaine. Et on continue avec un focus sur l'un de nos partenaires. On vous emmène à la découverte de cette nouvelle exposition au musée de Saint-Antoine-l'Abbaye. C'est Géraldine Mosselin qui est directrice et commissaire de l'exposition qui nous la présente. Géraldine Mosselin, vous êtes directrice du musée de Saint-Antoine-l'Abbaye. Bonjour.
6: Bonjour.
0: On va d'abord peut-être rappeler aux auditeurs, auditrices de Radio Royan Vercors, quel est ce musée et qu'est-ce qu'il contient?
6: Alors, c'est un musée départemental, c'est l'un des 11 musées du réseau des musées du département de l'Isère, gratuit pour tous. C'est un musée d'art et d'histoire, en premier lieu, et qui est intimement lié à l'histoire du site abbatial et des hospitaliers de Saint-Antoine. Donc, c'est ce sur quoi nous travaillons chaque année, à travers les expositions temporaires, d'une part, et qui collent au plus près, justement, de cette histoire, bientôt millénaire, mais aussi en conviant des artistes contemporains, de la danse aussi contemporaine, enfin d'autres esthétiques qui permettent de mettre en relief et d'entrer en résonance avec cette histoire.
0: Est-ce que c'est un musée qui est implanté ici à Saint-Antoine depuis longtemps ?
6: Alors, c'est un musée, oui, qui est implanté, qui est né à Saint-Antoine-l'Abbaye, dirais-je, il y a fort longtemps. Donc, initialement, une donation a été faite au département d'œuvres donc de Jean Vinet, qui est un artiste que les locaux connaissent bien. Il est né à Saint-Marcellin en 1907, il est mort à l'Albinque en 1978. Et sa veuve, Renée, a fait don au département d'une collection insigne donc d'œuvres de son défunt époux. C'est ainsi que le musée a vu le jour, mais à partir des années 90, il a été décidé, donc le département de l'Isère a décidé de donner un nouvel élan à ce musée et de faire en sorte qu'il devienne un musée de site vraiment intimement lié à l'histoire et bien du site qui lui sert d'écrin.
0: Pour cette année 2026, il y a une exposition temporaire qui est mise en place du 5 juillet au 8 novembre 2026 et qui s'inscrit dans un dispositif plus large au niveau du département de l'Isère, il me semble.
6: Oui, tout à fait. Alors, le département de l'Isère, depuis quelques années déjà, imagine des saisons culturelles, un peu sous forme de biennale, puisque ça revient à peu près tous les deux ans. Donc, il y a eu paysage, il y a eu la forêt aussi. Déshabillez-nous en 2024. Donc, nous y avions participé à travers l'exposition sur un fil ou l'art de se vêtir au Moyen-Âge. Et puis donc cette année et jusqu'en septembre 2027, c'est toute une saison consacrée à l'eau sous des angles très divers, en fonction bien évidemment des musées qui sont associés, pas seulement départementaux d'ailleurs, ou des événements ou des artistes associés dans des lieux insignes du patrimoine isérois. Et donc, quelle histoire raconte effectivement l'épopée de l'eau à travers le temps, les âges et aussi les civilisations quelque part. cette question de l'eau a toujours préoccupé les hommes et depuis l'Antiquité, parce que l'eau c'est la vie, indéniablement, et on le voit très bien, en tout cas au Moyen-Âge. Alors il y a des récits bibliques qui en parlent de manière très poétique et très belle, l'eau source de vie, l'eau qui régénère, l'eau aussi pour les chrétiens c'est le baptême, c'est associé au baptême et c'est un rite très très fort d'ailleurs. Voilà, donc c'était une question qui a toujours préoccupé les hommes et depuis des temps immémoriaux. Voilà, parce que s'il n'y a pas d'eau, il n'y a pas de vie, tout simplement.
7: Entre fleuve et mer, une histoire médiévale, c'est donc cette exposition temporaire qui a lieu du 5 juillet au 8 novembre. Est-ce que vous pouvez nous présenter un peu la couleur particulière de cette exposition?
6: Oui, alors nous sommes partis en fait d'une citation que l'on doit à Pierre Delannoy, donc qui est un dominicain du 15e siècle, et qui a rédigé une vie de Saint Antoine l'Égyptien, dont nous conservons les reliques depuis la fin du 11e siècle. Donc, Pierre Delannoy nous dit « Ils commencèrent à mener la nef par la haute mer et il advint une grande tempête. » Effectivement, lorsque les reliques d'Antoine quittent l'Égypte, et notamment Alexandrie pour rejoindre Constantinople, eh bien, une tempête va se déclencher et le naufrage n'est pas très loin. Donc, Saint Antoine apparaît et va sauver de la noyade certaine. Eh bien, tout simplement, l'équipage qui arrive à bon port sur la terre ferme et qui va pouvoir poursuivre son périple avec de très, très nombreux miracles. Donc, en fait, la vie d'Antoine, et même à travers, on va dire, la géographie, le récit qui est en effet au IVe siècle, et surtout l'histoire des hospitaliers de Saint-Antoine, sont finalement intimement liés à l'eau, au voyage, alors par voie fluviale, par voie maritime aussi, comme je venais de le préciser. Et les hospitaliers de Saint-Antoine, d'ailleurs, se sont, on va dire, inscrits dans une continuité malgré eux. Ils se sont en fait installés le long des grandes routes commerciales, le long du Rhône. Donc il faut savoir aussi que c'est vrai que l'abbaye de Saint-Antoine était implantée en une terre qui est un peu entre les basses et les hautes eaux du Rhône, et donc de Lyon jusqu'à Marseille en passant par Pont-Saint-Esprit, Beaucaire, Avignon bien évidemment, qui est une ville très importante pour eux-mêmes puisqu'ils ont toujours soutenu les papes en Avignon, et jusqu'à Marseille et la côte méditerranéenne. On trouve les hospitaliers de Saint-Antoine et d'autres communautés religieuses qui vont utiliser finalement le Rhône comme voie de circulation des marchandises, des hommes et des idées.
7: Est-ce qu'il y a des œuvres que vous avez envie de mettre en avant dans cette exposition, des choses qui vous marquent particulièrement ?
6: Alors, toutes les œuvres sont marquantes. On a la chance d'avoir eu des prêts de grandes institutions, de musées nationaux, de bibliothèques aussi, de musées en région. Voilà, l'œuvre la plus ancienne, c'est une fistule, c'est-à-dire un fragment en plomb d'un aqueduc romain, parce qu'il faut savoir que les aqueducs romains vont être réutilisés au Moyen-Âge pour pouvoir acheminer l'eau jusqu'au cœur des villes, voilà, pour alimenter les fontaines, les puits, etc. Également les fossés qui entourent les villes. On le voit très bien d'ailleurs sur une gravure de 1572 que l'on doit à Braun de la ville d'Avignon. Donc ce sont des œuvres qui sont extraordinaires. C'est très difficile de faire un choix. Le Portulan. Alors le Portulan, c'est une carte marine. C'est un prêt exceptionnel de la médiathèque Simone Veil de Valenciennes, dans le Nord. Le Portulan, c'est une carte marine qui a été réalisée, en tout cas pour cet exemplaire-là, sont des exemplaires assez rares aujourd'hui et qui ont été conservés dans les collections publiques, en 1572 par Jaume Olives. Il réalise ce Portulan en Barcelone, qui était un grand centre de production de ce type de carte marine. Et en fait, à travers cette carte, eh bien, sont indiqués les principaux ports. Donc c'est extrêmement important pour les marins, à condition, il est vrai, d'avoir une bonne vue, parce que il veut tellement montrer de choses, etc., et montrer le monde dans son entièreté, que effectivement les ports sont indiqués, mais il fallait avoir une connaissance très fine des lieux. Il va également décrire, les dirigeants de ces différents pays. Donc là, on a ouvert pour démarrer l'exposition par le folio numéro 2, qui montre le roi de France en majesté, mais qui est dans un traitement tout à fait médiéval. Des enluminures magnifiques, pleines pages, et surtout c'est une invitation au voyage et à l'imaginaire, puisque on y retrouve des animaux, alors des animaux qu'il a vus. C'est vrai qu'au XVIe siècle, eh bien, on est déjà allé un peu plus loin que les côtes atlantiques ou méditerranéennes, et donc on a rencontré des animaux dits exotiques, que l'on avait cependant déjà vus dans certaines ménageries princières en Europe.
7: Une autre œuvre que vous affectionnez peut-être particulièrement ?
6: Alors, oui, effectivement, c'est cette grande tapisserie prêtée par le Musée National du Moyen-Âge, Cluny, donc qui a été réalisée vraisemblablement d'après un carton d'un peintre primitif flamand, Colin de Cotter, ou en tout cas son entourage, et qui montre une scène de bataille et d'embarquement mêlés. Alors, bataille tout simplement parce qu'il va mélanger des épisodes à la fois historiques. Le roi de Perse, Cambyse, 6e siècle avant notre ère, est bien présent, mais il s'affronte à un roi qui, lui, vient, dirais-je, de la mythologie grecque. La reine Didon, également de la mythologie grecque, qu'on retrouve dans l'œuvre de Virgile, va embarquer à bord d'un navire de haute mer, vraisemblablement une caraque. Donc c'était ces bateaux à fort tonnage et qui pouvaient affronter effectivement les océans. Puisque là, autour de 1500, on a déjà traversé l'Atlantique et rejoint les Antilles grâce à Christophe Colomb. Et donc la navigation va s'adapter. Et c'est ce que l'on voit avec ces gaillards, c'est-à-dire ces ponts supérieurs extrêmement importants. Et il y a une scène aussi de naufrage en arrière-plan. C'est une scène de guerre, c'est une scène de bataille, pour rappeler aussi que le danger guettait les hommes et les femmes qui voyageaient à bord de ces bateaux. Puisque, effectivement, pendant longtemps, on a longé les côtes atlantiques, les mers du Ponant. On s'est pas trop éloigné. 40 kilomètres, c'était déjà pas mal. Et après, Christophe Colomb et d'autres ont ouvert la voie. Alors, une autre œuvre aussi qui est très intéressante et que l'on retrouve sur l'affiche de l'exposition, c'est notre délicat dragon dessiné par Pisanello. Pisanello, c'est un artiste italien et son dessin, est extrait d'un ensemble de dessins conservés au musée du Louvre et qui a été acheté par le Louvre au 19e siècle. Et donc là, ce qui est intéressant, c'est qu'on voit comment l'artiste va s'inspirer de choses réelles, un bateau, probablement une coque quand même imposante, avec un portel ou un sabord, on passait les canons, etc., donc prévu pour la haute mer. Et puis, il y a un dragon juste en dessous, qui est cet animal effrayant, gueule ouverte, il est menaçant, mais surtout qui rappelle aussi l'imaginaire dont se nourrissaient les hommes au Moyen-Âge et encore à la Renaissance, puisque les monstres marins étaient légions. Christophe Colomb lui-même aurait vu, soi-disant, des sirènes en arrivant aux Antilles. En fait, son fils Fernand Colomb va leur

0: eh bien, nous avons des saints, des saintes, qui sont invoqués pour pouvoir se prémunir de tous ces dangers. Alors, je vais les citer comme ça, pêle-mêle, Saint-Nicolas. On a un très joli vitrail prêté par le Musée des Beaux-Arts de Dijon, où on voit un Saint-Nicolas qui arrive un peu à la rescousse pour sauver un équipage en perdition, attaqué par des démons. Également, Sainte-Barbe, qui protège de la mort subite, comme Saint-Christophe, d'ailleurs. Une œuvre flamande, très belle, avec ce paysage magnifique. Et puis, un petit coup de cœur, ce sont les enseignes de pèlerinage, qui sont très émouvantes, parce qu'en fait, elles touchent à l'intime. Elles touchent à l'histoire intime des hommes et des femmes qui partaient sur les routes, souvent au péril de leur vie, par mer, par voie de terre, par voie d'eau, et qui n'en revenaient pas, d'ailleurs. Alors, ceux qui en revenaient, qui avaient eu la chance d'arriver au bout du pèlerinage, eh bien, rapportaient avec eux des petites enseignes. On pourrait dire aujourd'hui des pins, mais enfin, c'était quand même autre chose. Quand ils se rendaient à Notre-Dame de Rocamadour, par exemple, ou encore à Notre-Dame de Boulogne, Boulogne-sur-Mer, etc., etc. Tout ça est très émouvant et fait écho à une très très belle gravure prêtée par la Bibliothèque nationale de France qui montre la ville de Rhodes. Et donc cette ville de Rhodes, eh bien, rappelle aussi la présence des hospitaliers parce que, je le disais, ils étaient au-delà, ils étaient en bordure de fleuve, ils étaient aussi au-delà des mers. On les trouve à Famagouste, on les trouve en Méditerranée. On les trouve à Rhodes, bien évidemment, ils en seront chassés avec les chevaliers du même nom. Et c'est une représentation de la ville qui est servée en fait aux pèlerins, puisque c'est un ouvrage, c'est une gravure extraite d'un ouvrage intitulé « Les saintes pérégrinations en Terre Sainte ». Donc quand on n'avait pas la possibilité de se rendre en Terre Sainte, il était préférable quand même de prendre le temps d'y aller, eh bien on pouvait au moins avoir ces ouvrages et voir à quoi ressemblait telle ou telle ville, etc. Là, on est en 1486, avant, on va dire, le dernier siège de la ville de Rhodes, qui verra en 1522 la chute définitive des chevaliers de Rhodes.
1: Entre fleuve et mer, une histoire médiévale, c'est donc cette exposition temporaire ici au musée de Saint-Antoine du 5 juillet au 8 novembre. Il y a aussi des choses que vous faites autour de l'exposition.
0: Alors oui, effectivement, il y a un certain nombre d'événements qui ont lieu autour de l'exposition en lien avec la thématique. Et simplement pour revenir sur un événement qui s'est produit donc le 4 juillet à 21h, donc c'était le concert inaugural avec les ensembles à la Francesca et Discontus, dirigé par Brigitte Laine, et avec aussi un chœur qui a été constitué spécialement par Viviane Gégou, donc directrice de l'école de musique intercommunale. C'est un très beau partenariat, je tiens à le souligner, avec l'Interco, qui a eu lieu en fait toute l'année, puisque les élèves, donc une petite centaine quand même, des écoles de musique, ont travaillé avec Brigitte Laine, accompagnée aussi par les médiateurs du musée pour un certain nombre d'événements en classe. Et cela a donné lieu à une restitution en présence des parents, des familles, le 12 juin dernier. Et là, donc, c'est le concert aussi inaugural d'aboutissement, et c'est vraiment très très chouette. Et je tenais à le souligner, à remercier toutes les personnes qui se sont grandement impliquées dans ce projet. Et donc, d'autres projets, bien sûr, qui sont portés par le pôle de l'action éducative, notamment écoles et musées. Alors, c'est un dispositif que l'on conduit depuis de très nombreuses années et qui convoque en fait un certain nombre de classes de l'enseignement primaire du territoire autour d'une thématique bien évidemment en lien avec l'exposition temporaire. Raconte-moi l'eau, ça a été tout un travail conduit en classe, donc in situ également, pendant toute l'année scolaire et qui donne lieu chaque fois à une restitution par le biais d'une exposition qui a ouvert ses portes le 20 juin et qui fermera ses portes le 20 septembre à l'issue des Journées européennes du patrimoine.
1: C'était Géraldine Mosselin que j'interviewais dans cette bel écrin de Saint-Antoine, l'abbaye, sur cette exposition entre fleuve et mer, à retrouver donc dans cette exposition temporaire du 5 juillet au 8 novembre. On ne manquera pas de vous parler des événements aussi qui ont lieu autour de cette belle exposition sur l'eau. C'est le moment de retrouver nos temps forts de l'agenda.
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5: Les temps forts de l'agenda, et notamment pour ce vendredi 10 juillet, avec une soirée-jeu qui vous est proposée côté Tanière. C'est notre partenaire La Bouillotte, la librairie indépendante de Saint-Jean-en-Royan, qui vous propose donc à 20h30 une soirée-jeu, et ce sera le cas tous les vendredis de cet été. N'hésitez pas à vous rendre, ce sera jusqu'à minuit, dit-il. Vous pouvez venir jouer avec d'autres personnes, et sachez également que la tanière est une forme de grotte où il y fait plutôt frais. Une autre sortie pour ce vendredi 10 juillet, c'est au col du Liorin. C'est un peu plus loin que notre territoire, mais on voulait vous l'annoncer, c'est à Courançon-en-Vercors, avec une représentation en extérieur organisée par la Maison du patrimoine de Villard-de-Lans, en diptyque avec une visite guidée de Val-Chevrière, donc ce matin, par Blandine Damieux-Verdeau. C'est le spectacle Vercors 44, qui est donc par la compagnie Ligne de Crête. C'est Manou qu'on avait interviewé et qu'on vous a passé cette semaine sur ce spectacle qui parle de la mémoire notamment de Jean Serratrice sur la résistance et avoir 20 ans au maquis, à retrouver donc à 14h à Courançon en Vercors. Une autre possibilité pour ce soir, c'est Bien, qui est donc une association qui parle de vieillissement et qui a envie de faire des choses au niveau de l'intergénérationnel sur le plateau du Vercors, qui organise à la Balme de Rancurel des guinguettes. Ça va avoir lieu 4 fois dans l'été, avec une buvette artisanale et une cantine paysanne en plein air. Bien, c'est donc de 18h à 23h à la Balme de Rancurel, au parc Jean Serratrice. Et puis des informations encore pour ce dimanche, avec un concert à Léoncelle. Dimanche 12 juillet, c'est Audrey Sproul et Raphaël Morali qui font des liens entre la musique baroque, contemporaine et traditionnelle. Ça se passe à l'église, à l'abbaye de Léoncelle, pour ces dimanches en musique pour tout l'été. C'est à 16h. L'abbaye ouvrira d'ailleurs ses portes tous ces dimanche de l'été. C'est au tarif de 15€ en tarif plein et 7€ en tarif réduit. Et puis, quelques informations pour vous permettre d'anticiper peut-être le début de semaine. Sachez que tous les lundis matins, pendant les horaires d'ouverture de l'office de tourisme de La Chapelle en Vercors, donc de 9h30 à midi, un éco-garde est présent à l'office de tourisme au bureau de La Chapelle en Vercors. Parfois, ce sera d'ailleurs d'autres acteurs que les éco-gardes. Mais cette permanence estivale est l'occasion pour tout le monde de venir échanger avec ces professionnels du parc sur le territoire, sur la montagne et sur les missions du parc, aussi pour comprendre mieux les balisages et aussi découvrir les missions du parc du Vercors et partager les connaissances. Ce sont des moments assez riches avec ces professionnels. Donc si ça vous intéresse et que vous êtes en vacances sur notre territoire, n'hésitez pas à monter à l'office de tourisme les lundis matins de cet été. Et puis, vous pouvez aussi d'ores et déjà prévoir le début de votre semaine prochaine avec un festival bien connu des Royanais et Royanaises qui commence en fanfare. C'est le festival des chapelles Royan-Vercors, la 19e édition, avec le thème Plus belle l'Europe, qui aura lieu donc pour cette 19e édition du 14 au 30 juillet. Et pour le 14 juillet, ça se passe, c'est du jazz, et ça se passe au musée de la Résistance, et on en écoute la présentation.
4: L'été, Radio Royan-Vercors vous emmène à Vassieux, à la découverte du musée départemental de la Résistance du Vercors. Aujourd'hui, rencontre avec Thomas Domi, chargé de communication et de programmation, puisqu'en plus de proposer une exposition temporaire, historique et documentaire, le musée propose également une programmation culturelle variée.
0: Alors le premier spectacle est plus à mi-chemin entre une visite, en fait, une visite guidée et un spectacle musical. C'est en collaboration avec le Festival des Chapelles, qui fait du coup sa première représentation le 14 juillet dans l'après-midi, donc à 14h45. L'idée, c'est que ça commencera devant le musée et c'est une visite guidée du village, en fait, comme les visites hors les murs classiques, simplement axée sur la thématique du 14 juillet 1944, donc le parachutage, le terrain d'atterrissage et les conséquences de ces événements-là, et le tout ponctué de petites pièces de jazz par le duo Ad Liberta, qui jouera également le soir même à la chapelle en Vercors, donc toujours dans le cadre du Festival des Chapelles.
4: Et donc ça, c'est une déambulation qui va durer 1h15. Et la singularité aussi de toutes ces propositions, c'est qu'elles sont gratuites.
0: C'est ça, oui. L'idée, c'est que tout le monde puisse accéder à ces spectacles-là sans nécessairement avoir visité le musée avant, même s'il est toujours mieux d'avoir visité le musée, ne serait-ce que pour savoir dans quel contexte se positionnent ces spectacles.
4: Pour en savoir plus sur la programmation estivale et toutes les informations pratiques d'accès au musée départemental de la résistance du Vercors à Vassieux, rendez-vous sur leur site internet et dans les différentes offices de tourisme du territoire.
5: Voilà pour cette belle proposition pour le mardi 14 juillet. Bien sûr, nous tâcherons de vous donner jour par jour toute la programmation de ce beau festival, le Festival des Chapelles Royan-Vercors, qui va donc courir à partir de ce 14 juillet jusqu'au 30 juillet. Voilà pour les temps forts de l'agenda qu'on vous propose avec la rédaction. Et on poursuit ce magazine estival du jour avec un focus sur l'un de nos partenaires. Et c'est d'ailleurs encore le Musée de la Résistance qu'on a mis à l'honneur tous les matins de cette semaine avec l'exposition temporaire Se relever, qui est donc prolongée. Et c'est Pierre-Louis Filet, qui est directeur du musée, qui nous en parle.
4: Visite sonore de l'exposition temporaire Se relever, Vercors, août 44, début 47. À découvrir au musée départemental de la résistance du Vercors à Vassieux. Cinquième épisode, le tourisme mémoriel et l'inscription de la mémoire dans le paysage. C'est Pierre-Louis Fillet, historien et directeur du musée, qui nous en parle.
6: On connaît aujourd'hui le Vercors et on connaît la place du tourisme mémoriel dans le Vercors actuellement. Hein, le musée et le mémorial en sont de bonnes incarnations. Ce dont on se rend compte, c'est que cet intérêt pour le Vercors et pour les drames du Vercors, elle suit la fin des combats. Dès le début de l'année 1945, il y a des personnes qui viennent de toute la région, alors à vélo ou à pied, parfois dans des camions, visiter les villages du Vercors, se rendre compte par eux-mêmes dans ces villages complètement dévastés, les ruines encore fumantes. Il y a énormément de personnes qui montent dans le massif. Et très rapidement, dès 1946, on organise les premiers circuits touristiques pour aller découvrir donc les ruines du Vercors dévastées. Il y a des délégations, on a par exemple retrouvé un article de journal qui évoquait la visite d'une délégation d'étudiants libanais qui étaient venus en France et qui pour eux devaient impérativement visiter le Vercors, qui était l'incarnation donc de la résistance et des maquis. Donc voilà, ces pèlerinages, on n'est pas vraiment dans le tourisme mémoriel, mais c'est une forme très spontanée de pèlerinage, et bien prennent corps dès les premiers mois de l'année 1945, porté, il est vrai, par la très forte notoriété qu'acquiert le maquis du Vercors dès la fin de la guerre. On commence l'exposition, le tout premier panneau, c'est la une des Allobroges et la une du Travailleur Alpin, qui sont deux journaux quotidiens de la région, et qui, dès la fin d'août 1944 et en septembre 1944, publient des témoignages sur les drames du Vercors. Donc très tôt, le Vercors acquiert une très forte notoriété, et ce tourisme de pèlerinage, il est bien porté par cette notoriété du Vercors résistant. Et dans les étapes qui témoignent de la montée en puissance de la notoriété du Vercors, on a évoqué bien sûr la publication des Suisses et l'organisation du don suisse, mais il y a aussi ces cérémonies commémoratives qui sont organisées très tôt. La plus importante d'entre elles est organisée le 5 août 1945, date à laquelle le ministre Georges Bidault vient dans le Vercors et remet donc à la commune de Vassieux la Croix de la Libération, le prestigieux Ordre de la Libération qui avait été créé par le général de Gaulle pendant la guerre, un ordre très sélect, 5 communes seulement ont été admises dans l'Ordre de la Libération, donc Vassieux, l'île de Sein, Paris, Grenoble et Nantes. Et donc Vassieux, au titre de son rôle héroïque et tragique durant l'aventure du Vercors résistant, est admis dans l'Ordre de la Libération. Donc voilà, ça fait partie aussi des éléments qui expliquent la notoriété qu'acquiert le Vercors. Et finalement, dès 1946, les cérémonies commémoratives qu'on connaît aujourd'hui, on se rend compte que les principaux jalons ont été posés moins d'un an après la fin de la guerre. Donc la mémoire du Vercors s'ancre bien sûr donc à travers ces cérémonies commémoratives. Elle s'ancre aussi avec la création de l'association des pionniers du Vercors, hein, qui rassemble les anciens pionniers du Vercors, enfin les anciens combattants du Vercors, dans une dimension également presque sociale. Il faut aussi venir en aide aux familles des personnes qui ont perdu la vie. Et puis le Vercors résistant s'ancre également dans le paysage physiquement, puisque très tôt sont installés et inaugurés des cimetières, différentes plaques et monuments à la mémoire des combattants de l'été 1944. Et on termine l'exposition par une photo de l'inauguration de la nécropole de Saint-Nizier en 1947, laquelle nécropole de Saint-Nizier est inaugurée par le ministre des Anciens Combattants, qui était à l'époque François Mitterrand, qui viendra plus tard évidemment président de la République. Donc voilà, un petit clin d'œil à la grande histoire à travers le cas de Saint-Nizier du Moucherotte.
4: Et donc ça, c'est la fin de l'exposition. Donc tout ça, on le découvre avec des textes, avec des fragments de presse, avec des photos, quelques objets et un film. Et juste pour conclure et pour finir, interroger ce tourisme mémoriel aujourd'hui, c'est aussi une importance. Votre collègue me disait tout à l'heure que le musée de la Résistance à de très belles fréquentations. Donc aujourd'hui encore, ce tourisme mémoriel, il est important. Est-ce que tu pourrais nous en parler peut-être, est-ce que tu as des échos de visiteurs? Qu'est-ce qu'ils viennent chercher? Qu'est-ce qu'ils attendent en venant au musée de la Résistance de Vassieux en particulier?
6: Alors, ce qui a beaucoup évolué, c'est que ce qui a porté le tourisme mémoriel dans les années 70, c'était souvent d'anciens résistants qui avaient eux-mêmes vécu cette période. Le musée avait été créé pour faire en sorte que ce souvenir ne s'oublie pas. Et ce tourisme, cette fréquentation était vraiment portée par les anciens eux-mêmes. Aujourd'hui, le musée et le mémorial ont dû complètement évoluer parce que les témoins ont disparu. Et donc aujourd'hui, la fréquentation du musée, elle est à la fois le fait de scolaires. On a quasiment entre 20 et 25% de visiteurs qui sont des scolaires, notamment des Drômois, hein, qui viennent découvrir dans le cadre de leur cursus l'histoire du Vercors résistant pour traiter plus largement des problématiques liées à la Seconde Guerre mondiale notamment. Et puis le tourisme mémoriel, c'est aussi encore beaucoup de locaux. On se rend compte qu'il y a beaucoup d'Isérois, de Drômois surtout, qui viennent régulièrement, notamment les week-ends, mais ma foi, découvrir le Vercors, parce que dans l'imaginaire des Drômois, le Vercors, ça reste quand même un lieu, alors à la fois la montagne, un lieu accessible, on peut randonner, on peut se promener, mais il y a aussi quand même cette dimension mémorielle qui est importante. On est aussi confronté à la nécessité d'une histoire qui doit évoluer, et ça a été tout l'enjeu des phases de refonte du parcours muséographique. Et ces expositions temporaires, elles ont aussi pour vocation de s'adresser aux locaux, aux habitants du massif, de ces Piedmont, Drômois, aux Isérois, pour leur dire, voilà, on réinvestit une nouvelle thématique, venez redécouvrir cette histoire qui est aussi la vôtre. Donc finalement, la fréquentation du musée de la Résistance, c'est un peu tout aujourd'hui. C'est à la fois ces scolaires qui montent dans un cadre bien défini, c'est aussi ces locaux hein, qui sont attachés à cette histoire, à ce massif, et c'est bien sûr des touristes, puisque le Vercors est quand même une destination touristique majeure, et les gens viennent dans le massif et profitent aussi de l'existence de ces musées pour découvrir, cette histoire qui a fondé la notoriété du Vercors, notamment à des fins touristiques.
4: C'était un extrait de la visite sonore de l'exposition temporaire « Se relever, Vercors, août 44, début 47 » à découvrir au musée départemental de la Résistance du Vercors à Vassieux. Pour retrouver les autres épisodes, rendez-vous sur notre site internet radioroyant.fr.
5: Et c'est la fin de ce magazine estival du vendredi 10 juillet. Sachez que vous pourrez le retrouver dans son intégralité sur notre site internet radioroyan.fr et qu'il est rediffusé à midi et à 18h chaque jour, sauf le week-end. Merci à Patrice pour la technique et moi je vous souhaite une belle journée à l'écoute de Radio Royan Vercors.
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1: À la découverte des fermes du Vercors, une série du parc naturel régional du Vercors réalisée par Radio Royan. Aujourd'hui, rencontre avec Camille et Alexandre de la ferme de la Bicoque à Échevis.
2: Je suis Camille Picot de la ferme La Bicoque. On est à Échevis ici. Échevis, c'est la vallée qui fait le lien entre le Royan et le Vercors. Et ici, on est à la ferme où on est vraiment pile au milieu entre la rivière de la Vernaison et les falaises du Vercors.
3: Alors moi, je suis Alexandre Garon. Je suis le fermier de La Bicoque. Et ça fait 8 ans qu'on est là et qu'on essaye de créer un lieu qui est plaisant et agréable pour vivre sainement de nos productions et nos ateliers. On a démarré par faire un peu notre nourriture. L'objectif, c'était de faire un peu de maraîchage, d'arbo, d'élevage et de s'installer doucement dans cette ferme et développer ensuite divers ateliers. Donc on s'occupe d'un élevage de brebis, de chèvres et ensuite de tous les petits animaux de la ferme, poules, canards, lapins, pigeons, cochons, etc. Et à côté, on s'occupe de faire du maraîchage. Donc ça, c'est plus Camille qui pourra parler du maraîchage et de l'arboriculture.
2: Donc le maraîchage, on l'a développé au fur et à mesure, en agrandissant à chaque fois, en proposant surtout de la transformation. Donc du coup, à partir d'oignons, d'ail, de tomates qu'on fait pousser, on fait des conserves de coulis, de tomates cerises marinées à l'huile d'olive. Et puis après, je cultive de la rhubarbe aussi, en vivace. Puis ensuite, on combine ce que nous donnent les arbres avec ça, par exemple, les pommiers. J'en garde d'une partie pour faire de la compote pomme-rhubarbe ou de la compote pomme-pomme. Ici, quand on est arrivé, il y avait déjà un petit hectare de noyer. On ne se voyait pas laisser à l'abandon. Donc, on a exploité, on va dire, ces arbres qui fait à peu près une petite tonne par an, dont on fait de l'huile, on vend des noix, des cerneaux aussi, comme beaucoup de gens dans le coin. Et puis ensuite, on a planté pas mal de fruitiers, des pommiers, des cognassiers, ce qui marche bien ici. On a tenté d'autres arbres, mais qui fonctionnent moins bien avec le climat. On est en moyenne montagne ici, donc avec un ensoleillement qui est parfois un peu réduit l'hiver, même si on en a toujours. Donc faut faire avec ça. On est à peu près à 500 mètres d'altitude, donc on a quand même un peu de gel tardif, voilà.
3: Avec la vie qu'on avait avant, aussi bien en éducatif qu'en animation, on a développé une ferme pédagogique à la maison et surtout itinérante, c'est-à-dire qu'on se déplace dans toutes les structures qui ont un peu d'herbe et d'ombre pour amener nos animaux et qui soient en lien avec des personnes âgées, des jeunes. Dans les quartiers, dans les villes, on va vraiment partout depuis 7 ans maintenant, avec un camion aménagé, des animaux qui sont habitués dès leur naissance à voir du public. On se déplace du coup avec des chèvres, des moutons, des lapins, des poules, des canards, un chien de direction pour faire des démonstrations de troupeaux. Et on passe une journée, une semaine avec ces gens qui en général sont pas forcément habitués au contact des animaux. Donc c'est un mélange de ferme et de médiation animale qui est très intéressant et qui nous permet de sortir un peu de la ferme et de partager notre passion pour des gens qui n'ont pas les moyens de se déplacer jusqu'ici.
2: Puis pour finir, on a développé en fait au tout début le souhait d'accueillir des personnes sur la ferme, donc par le biais d'une cabane dans les arbres, mais pas si perché que ça, finalement, pour ceux qui ont le vertige. Et du coup, ça permet d'accueillir 3 personnes, en toute autonomie, avec une douche solaire. Il y a tout ce qu'il faut, mais de façon rudimentaire, histoire d'être vraiment en lien avec la nature qui nous entoure, et assez isolé de nos bâtiments, donc ce qui fait que les personnes qui souhaitent être tranquilles peuvent bénéficier du calme et aussi de la rivière et de la montagne. Et ça fonctionne bien, ça nous permet de rencontrer des gens, de leur montrer aussi la ferme, de leur faire goûter nos produits. Donc nous, ça nous a permis au début aussi d'avoir un revenu autre que le revenu agricole qui, on doit le rappeler, est quand même plus compliqué à obtenir que des prestations de services. Et voilà, et ça nous a permis ça. Moi, je viens de Paris. Et dans ma formation d'éducatrice de jeunes enfants, j'ai été sensibilisée à la médiation animale tout en travaillant en protection de l'enfance. Et en fait, en parallèle, on s'est rencontrés et ce qui a fait une espèce de combinaison de projets. Et en fait, ça s'est fait au fur et à mesure, en arrivant dans le Vercors pour un travail et en cherchant un lieu d'habitation. Et ça s'est assez vite devenu évident de trouver un lieu qui nous permette de créer une ferme. Et donc, au fur et à mesure, voilà, il y avait ces noyers, cet espace. De toute façon, nous, on était toujours accompagnés d'animaux, même avant de trouver la ferme. Donc, on avait déjà un mini-élevage de chacun de ceux qu'on a aujourd'hui. Donc, ils sont arrivés avec nous ici et on a développé en fonction... on a développé en fonction de ce qui nous plaît, de ce qu'on sait faire... Parfois, on a aussi développé en fonction des contraintes, mais parfois, on a révisé ces choix-là, puisque en fait, notre objectif, c'est de vivre de ça, mais de bien vivre et de pas faire des choix qui nous correspondent pas. Du coup, voilà, c'est de faire avec l'espace qui nous est donné, de faire avec ce que la nature nous offre, en essayant de le développer, mais sans jamais aller contre, parce que de toute façon, moi, mes conclusions, c'est que forcément, ça va pas avec si on va contre.
3: De mon côté, j'ai toujours travaillé en agricole. Depuis mon adolescence. Des premières cueillettes jusqu'à arriver dans le Vercors pour faire le service de remplacement. La PAP, qui m'a appris à aller dans énormément de fermes du Vercors, aussi bien autour de Pont que vers Chichiliane. Et ceci plus cela a fait que j'ai rencontré assez de gens pour être assez expérimenté, malgré que j'avais une formation agricole, c'était pas suffisant à mon goût, pour ensuite trouver cette ferme et exploiter un peu toutes les richesses que chacun m'avait apportées. Et aussi pour me méfier de tous les travers de l'agriculture et de la détresse agricole actuelle que j'ai vu et ressenti dans énormément d'exploitations. Et enfin, je me suis rendu compte qu'aussi dans beaucoup d'exploitations, elles étaient grandes, elles étaient bien, mais c'était toujours pour un type d'élevage. Et que du coup, j'ai pris tout le bon qu'ils avaient à m'apporter. J'ai mis de côté tout le reste et l'idée, c'était que entre ma jeunesse et le monde du travail, le jour où on a trouvé notre ferme, l'objectif, c'était d'être assez diversifié pour justement ne manquer de rien. Donc déjà faire son alimentation, ce que malheureusement les agriculteurs n'ont pas forcément le temps de faire. Me considérant plus petit paysan, je n'ai pas forcément beaucoup plus le temps, mais j'en fais une affaire personnelle que nous fassions nos légumes, nos fruits, nos viandes, etc. Et c'est quelque chose qui était important pour nos enfants, qu'ils aient une alimentation saine malgré de petits revenus agricoles. Et donc on s'est diversifié, donc Camille avec ses talents de maraîchage et de transformation, et surtout de cuisine exceptionnelle. Et de mon côté, c'était plus l'animation, l'élevage et le côté aménagement nature sur la ferme. Donc je me suis plus développé sur l'accueil de la cabane, sur les fermes pédagogiques, sur l'élevage des chèvres, des moutons et l'entretien des terres, l'aménagement des terres. Et ça me passionne. Donc j'aime parler avec les gens, j'aime écouter mes animaux. J'aime aménager la ferme de manière à ce qu'elle soit résiliente et agréable pour ce bout d'espace qu'on occupe et tous les animaux sauvages, ces fameux prédateurs qui nous encerclent. Donc on fait en sorte de vivre avec eux et de bien galérer avec certains. Et puis voilà, et puis ceci plus cela, ça fait 8 ans qu'on est là et on est encore là.
4: Viens vite. Hé, hey, mes chèvres! Viens vite!
5: Fais le tour en bas, Otan. Va chercher le mouton. Otan, fais le tour en bas. Fais le tour. Ah, peut-être qu'on va voir arriver. J'ai une chienne qui est trop bien. Elle connaît le territoire par cœur et elle me ramène qui elle veut en télécommande.
6: C'est qui?
3: Alors là, t'as des chèvres du Rhône. Là, t'as trois chèvres de Savoie. Et ça, c'est une chèvre de chez Ezinjar. Donc, c'est une croisée alpine alpine Sanen. Là, t'as des brebis. Et là, tu vas avoir de la Mérinos, du Mouret Rousse, de la Bizet de la ferme du Rocher. Et pareil, des bêtes qui sont pour la ferme, pour les... Tous les endroits où je me déplace, il me faut des animaux qui soient super proches et qui aient peur de rien. Tu vois, sur des moutons, sur des trucs, tu fais tous les gestes de la terre, il se passe rien. Et ça, c'est super important pour moi d'arriver avec des animaux qui sont bien là où ils vont.
6: Et t'as choisi des races en fonction? Il y a des races qui sont plus dociles que d'autres?
3: Non, c'est juste que je voulais de la couleur et pareil, de la variété, tu vois, dans le même délire que l'être humain. Tu vois, le blanc, ça me gave vite. Donc si on peut avoir du métis, du noir, du jaune, toutes les couleurs, ben je trouve que c'est une richesse dans les fermes de pas avoir des agneaux ou des chevreaux qui naissent tous de la même couleur. Et c'est un bon support pédagogique de tolérance dans les écoles ou même dans les EHPAD. Hein. Et du coup, tu peux vite faire un rapprochement sur les couleurs des animaux et sur l'importance de la tolérance et justement qu'ils ont beau pas être de la même couleur, ils ont à peu près tout en commun et tout à faire ensemble, donc c'est chouette, j'aime bien.

Par rapport aux arbres et au maraîchage, moi, l'idée du lieu ici, c'est que on fait avec peu, sans mécanisation, pour pas mal de raisons. Moi, la première, c'est de faire avec ce qui nous entoure. Aussi, on a une contrainte de terrain qui est assez forte, puisqu'on a un dénivelé important. Ça nous amène à faire des choix, de non-choix aussi. Typiquement, sur l'aménagement du jardin maraîcher, c'est des terrasses. Après, on a été inspiré beaucoup de Zep Holzer, qui est le dieu autrichien agricole d'Alex. Mais voilà, pour essayer de comprendre ça, moi, ma compétence et mes connaissances sont encore en train de se faire par rapport à ça. Je fais avec ce que j'observe et avec ce qu'on a. On n'utilise absolument aucun intrant. On utilise seulement le fumier de nos volailles et de nos ovins, et parfois de nos ânes aussi. On travaille en agriculture biologique. On est certifié maintenant. On l'a toujours fait, mais maintenant on est certifié. Et du coup, c'est des semences qui ont un rendement plutôt bon, mais c'est que des variétés anciennes qui, pour moi, peut-être produisent moins que du F1, mais garantissent des choses intéressantes, le fait de pouvoir reproduire ces semences aussi. Enfin, il y a des choses assez... des actes militants quand même dans ce qu'on fait par rapport à la liberté de reproduire ces semences. Voilà, l'idée, c'est d'avoir zéro impact. Donc, c'est toujours cette réflexion-là qui est la nôtre en priorité sur ce qu'on met en place. Et en installant aussi des mares, toujours en s'inspirant de ce fameux Zep Holzer, mais qui arrive à recréer des climats via des espaces comme ça avec de l'eau dans des montagnes autrichiennes à 1300 mètres, et on en est loin, et du coup on se dit que on n'est pas sur de la haute montagne, mais faut faire avec. C'est vrai que nous, on bosse pas mal tous les deux sur la ferme. Mais il y a un réseau qui est trop chouette, qui s'appelle le Café Paysan. Et en fait, il y a de l'entraide qui s'est fait parmi des groupes plutôt sur un petit secteur. Mais il y a surtout des échanges en fait de mails qui se fait sur une liste. On peut demander des coups de main, commander des semences en gros pour pouvoir avoir des tarifs un petit peu moins chers, comme l'ail chaque année. Commander des bocaux, et puis proposer des ateliers pour discuter des semences. Enfin voilà, je sais que moi je participe pas à tout, mais il se passe beaucoup de choses et c'est toujours un support intéressant. Et je pense aussi à Cyril Fatou, qui est un initiateur de tout ça et qui est vraiment une référence dans le coin. Du coup, ça m'arrive aussi de travailler avec donc d'autres gens qui nous entourent, qui sont super intéressants et très doués. On s'est rapproché de Rudy Magne aussi, la pépinière de Saint-Laurent-en-Royans, qui connaît bien notre climat et qui a pu nous conseiller, qui commence à avoir une bonne expérience dans son domaine. Je travaille aussi avec la ferme du Rocher, que j'affectionne particulièrement, sur ses semences, parce que elle travaille très bien, elle produit ses semences, Sophie Cohen. Et qui m'aide aussi avec la production des plants de tomates. Voilà.

0: Là, t'as des canards colvert, des canards de Barbarie, fermiers, des poulets de toutes sortes et des oies. Du coup, là, je les élève et puis c'est pareil, j'en vends pas mal. Plus pour les gens qui veulent des petites poulettes, qui changent des poules marrons, des poules noires. C'est des poules qui font des œufs de couleur, des trucs que les gens aiment bien. C'est vraiment mon dada, les volailles, les lapins, les trucs. Bon, je me fais un peu déborder parfois, mais... mais les rapaces m'auront pas, quoi. J'en ai toujours plus. Mon cauchemar, quoi. C'est qu'en fait, au début, ils étaient tous en liberté. Donc, tu vois, il y a 40 hectares, hein, donc ils n'étaient pas sur 40 hectares, mais tout autour de la ferme, au moins. Et c'est quand même super chouette. C'est vraiment l'ancien temps. Enfin, moi, j'ai reproduit la ferme de mon grand-père, tu vois, qui était, t'arrives à la ferme, il y a des animaux partout, c'est un wild total. Et ça belle et ça meugle et puis voilà, tout ce que tu vois dans les chansons d'enfants, en fait, toi, tu le vis en vrai. Quand je suis arrivé à mon service de remplacement et que j'arrivais dans les fermes, bah, t'avais deux, trois chiens, les vaches, ou les chèvres, ou les moutons, ou les trucs, et puis pas toute cette diversité des pigeons, des machins, des trucs que je retrouvais quand j'étais gamin. Et du coup, l'objectif, c'était de refaire ce délire d'avoir des animaux de la ferme partout. Là, du coup, t'as des oies, mais elle, c'est la dernière qui reste là, puisqu'ils se sont fait défoncer par la fouine.
1: Et la fouine, ça bouffe une oie.
0: Et la fouine, jusqu'à il y a un mois, non, ne bouffait pas mes oies. Et là, je sais pas, c'est une super fouine. Et cette super fouine, elle a défoncé mes super oies. Et ça m'a fait très mal au cœur, parce que je les aime bien, c'est des oies normandes, assez spéciales. Nous, on va dire, on est des jeunes paysans. Donc là, on a la quarantaine, mais quand on s'est installé ici, on savait un peu qu'on aurait des prédateurs des airs, des prédateurs du sol. Alors nous, du ciel, on va avoir l'aigle royal autour des palombes, la buse variable, le faucon pèlerin, le circaète. Bon, le circaète, il prend les serpents, il nous embête pas. Enfin, et encore, on aime bien les serpents. Mais du coup, c'est compliqué, puisque pour l'élevage, notamment des volailles, des lapins, etc., en plein air, bah, du coup, moi, je produis plus pour leur donner leur part. Sauf que leur part, j'ai l'impression que parfois, ils ont un peu des tendances à nous regarder, nous, humains, et se dire, ouais, ils en prennent plein, bah, on va faire pareil. Du coup, ils en prennent plus que de raison. Donc voilà, parfois, je sers un peu d'élever en extérieur sur beaucoup d'espace, je perds beaucoup d'animaux, mais je suis content de pas leur mettre un coup de plomb et de me dire que je suis arrivé dans cette belle vallée de la Vernaison bien sauvage et que si je suis venu parce qu'elle était sauvage, faut que j'accepte le monde qui vit avec. Moi, on va dire que mon loup à moi, c'est l'aigle et les autours. Et du coup, j'avais mis les cochons avec les volailles et ils avaient peur des cochons. Mais ensuite, les cochons ont démonté le sol, ce qui ont fait apparaître un nombre de plantes indésirables conséquentes. Et puis il y a eu la neige et les cochons se sont enfuis et les volailles se sont enfuis et puis du coup j'ai arrêté les cochons et puis les autours se sont rendus compte que les cochons n'étaient plus là. Et finalement la solution c'est d'avoir moins d'animaux et de les protéger mieux, c'est-à-dire éventuellement faire une volière couverte gigantesque mais qui demande des moyens et du temps et du temps et du temps et du temps et les moyens c'est ce dont on manque le plus. Donc non, pour l'instant, je fais avec. Je lui en donne beaucoup. Je donne beaucoup aux prédateurs. Et puis, j'aime bien les voir. Donc, s'ils pouvaient faire ça quand je suis là, au moins, ça mettrait le désagréable à l'agréable. Mais non, on a tellement peu de temps pour quitter notre vallée, pour aller observer la montagne et la nature, que c'est agréable aussi de la voir ici. Et après, au sol, on va voir plus tout ce qui est renard, fouine, belette, etc. Le loup est de passage, mais jusqu'à présent... Je touche du bois, il est de passage. Et puis les chiens autour font que peut-être ils se posent des questions au niveau des odeurs, si ça vaut le coup de venir par là. On va dire on a très peu de parasitisme dans le potager, dans le jardin de maraîchage et en arbo. Notamment parce que les volailles sont sous les noyers, donc je pense que ça aide d'une pour nourrir les arbres et de deux pour toutes les parasites qui tomberaient au sol au lieu de... Il serait bouffé par les volailles. Après, pour le potager, on a mis surtout en place des zones, des zones de broussailles, des zones de... Mais non, on remarque qu'on a plus d'oiseaux via les mares, parce que quand même l'eau vient à manquer, donc quand ils ont plus d'eau, c'est compliqué pour eux. Et plus de zones embroussaillées, plus d'arbres fruitiers, qu'on leur laisse une part aussi. Donc ça, plus ça, plus ça, plus ça, ça fait que les serpents sont là, les crapauds, les grenouilles, les oiseaux, et qu'on ne souffre pas, malgré aucun engrais chimique, on ne souffre pas de destruction significative de nos productions.
1: Non, même au jardin, c'est vrai que, comme beaucoup, au début, j'ai essayé les fameuses petites billes bleues pour les limaces, parce que c'est elles aussi qui font pas mal de dégâts. Sauf qu'en fait, moi, j'y arrive pas. Du coup, on a remarqué qu'elles adoraient les végétaux en décomposition. En fait, plus que presque que ce qui pousse à côté, on a quand même pas mal de broussailles autour, quoi, de bois, machin, enfin bref. Et du coup, quand j'arrache les mauvaises herbes, je garde des tas et en fait, au lieu de disperser des billes bleues, bah, je disperse des végétaux. Et c'est vrai que j'ai un peu de perte, mais honnêtement, pas énormément. Et j'ai l'impression que ça a régulé au fur et à mesure des années. Et en fait, on les retrouve en train de se gaver de ces végétaux en décomposition. En tout cas, cette année, ça a encore bien marché. Donc voilà, c'est des petites astuces, mais qui fonctionnent bien, je suis contente.
0: De par notre diversité, on peut se permettre d'essayer des choses que d'autres ne peuvent pas, puisque si tu as une activité de maraîchage et que tu dépends de tes planches et de tes productions, c'est plus compliqué de faire des essais. Après, ça reste qu'on est sur des années aussi qui sont tout le temps changeantes. Nous, on plante tardivement, vu qu'on est à Échevis, on n'a pas le même climat qu'à Saint-Laurent, qu'à Saint-Jean. Et le timing limace, finalement, on arrive limite à le passer quand Camille plante, repique tous ses produits. On a des années où les limaces, où elles sont beaucoup en bas, et nous, on est plutôt tranquille. Donc ça, c'est une première mare, ouais, qu'on a faite. Tu vois, là, on voit des petites grenouilles, et puis... Eh ben, ça fait qu'il y a quand même une belle biodiversité. On a des couleuvres tous les jours, en ce moment, des petites couleuvres à collier qui viennent manger des têtards. Et on a surtout beaucoup d'oiseaux. Tu vois, il y a pas mal d'endroits où les oiseaux peuvent venir doucement dans la mare. Et donc, ils viennent se baquer tranquille. Et toute l'année, ils sont là, quoi. Enfin, je trouve que la population d'oiseaux augmente à chaque endroit où il y a une mare. Celle-là, c'est sa troisième année. Alors, j'ai fait ça en récup, hein, c'est un premier essai. Donc là, je suis en train de voir pour faire des mares avec de l'argile bentonite avec la LPO. On a un partenariat qui va peut-être démarrer là, qui est pas mal. Entre les haies et les mares, ils peuvent nous aider. Ils aident les fermes à développer leur biodiversité. Ce qui est bien, c'est que comme avec 8 ans ici, on a une belle lecture du terrain, des animaux de passage, des animaux permanents. Et du coup, ils sont venus là pour nous aider financièrement et physiquement à faire les mares et les haies comestibles pour la biodiversité.

0: Alors du coup, parmi toutes ces années, à de nombreuses reprises, j'ai régulièrement croisé Aurélie Gachon, qui représente le parc du Vercors et l'association des fermes du Vercors. Et une fois qu'on a été enfin prêt à adhérer et accueillir du public pour vendre nos productions, j'ai dit top là à Aurélie. Et puis depuis l'année dernière, donc on fait partie du réseau Ferme du Vercors. Donc ils ont proposé cet événement à tout bout de champ, qui est une année sur deux en fait en quinconce avec la fête du bleu. Ça m'a parlé, donc on a proposé notre candidature et on a été retenu cette année. Et ce qui nous permet de faire le grand saut dans une belle porte ouverte avec de jolis partenaires qui sont les fermes du Vercors et le parc du Vercors. Donc l'événement, c'est le samedi 4 juillet, ça démarre à 10h et tout au long de la journée, on aura aussi la dégustation des produits de la ferme, pour pouvoir goûter un peu ce qu'on sait faire avec ce qu'on produit, voilà. Déguster de l'huile de noix, du jus de pomme, des compotes, des confitures, de la crème de marron. Du coulis de tomate qui sera donc mis à l'honneur dans une entrée froide au repas fermier, des petites tomates cerises marinées, et voilà. Et puis après, dans le repas, on fait d'autres choses sucrées et salées, mais ça, c'est une surprise.
1: Et donc ce fameux 4 juillet 2026, on fait cet événement du coup à la ferme, à l'événement à tout bout de champ. Donc l'idée, c'était d'essayer un peu sur une journée, de montrer un peu tout ce qu'on fait, tout ce qui nous tient à cœur. Donc on démarre à 10h par le spectacle de la ferme itinérante. Donc c'est un spectacle d'une heure qui est adapté pour les écoles et tout type de structure, pour les enfants et les personnes âgées. Et l'objectif, donc ça s'appelle Fermier pour congé annuel. Et donc c'est un spectacle ludique et pédagogique rassemblant mes compères de la ferme, donc les chèvres, les moutons, les poules, les canards, les oies. Et on mêle les enfants à la ferme, l'objet en parlant d'un paysan qui souhaite partir en vacances pour la première fois. Et du coup, il aimerait confier sa ferme à des remplaçants, donc un peu comme moi qui est au service de remplacement. Et pour ça, il fait appel à tous ses enfants pour leur expliquer son travail sur une journée ou sur une année et voir si à la fin, ils seront capables de pouvoir gérer la ferme et que lui pourra partir définitivement une petite semaine en vacances au Costa Rica. Et ensuite, donc ça dure à peu près une heure. Ensuite, on fait un déjeuner fermier. Donc pareil, c'est que notre ferme, on l'a montée aussi par rapport à notre alimentation, ça nous tenait à cœur et du coup ça fait des années que nous cuisinons pour nous et pour les autres. Et du coup on propose un déjeuner fermier aux alentours de midi avec des spécialités d'un compère et les nôtres. N'hésitez pas, ça va être bon, ce sera au feu de bois et ce sera à midi. Et l'après-midi, on fait des visites de la ferme, donc deux visites. Et donc, on va aller visiter un peu tous les animaux de la ferme et puis les aménagements qu'on a fait pour justement ce système agroécologique qu'on a mis en place. Puis partager avec tous ces gens qui éventuellement souhaitent mettre en place des ateliers chez eux, que ce soit des poules, des lapins, un peu de maraîchage, un peu d'arbo, discuter de tout ça. Et en parallèle, on a un incroyable artiste qui se déplace pour venir jusqu'à nous, qui s'appelle Kobe, qui a fait une belle exposition dans le Royan Vercors sur les déchets. Et ça nous a beaucoup plu. C'est chouette, ça questionne, ça choque et ça fait du bien. Et du coup, Camille a eu cette idée de proposer un partenariat avec lui autour de l'agriculture, de la paysannerie et de l'actualité. Et il a su répondre favorablement à ce souhait et à bien sûr sortir exactement les punchlines qu'on veut entendre et qu'on veut voir sur nos t-shirts. Donc il propose de la sérigraphie. Venez avec vos t-shirts vides et vous repartirez avec des phrases sympathiques et percutantes sur le monde agricole d'aujourd'hui et la paysannerie.
0: Kobe, on l'a découvert sur cette fameuse campagne des déchets qui a été mandatée par la communauté de communes du Royan Vercors. Et j'ai aimé que ce sujet enfin soit traité d'une façon ironique pour nous permettre de comprendre parfois l'aberration de ce qui se passe et avec humour. Je trouve que ça nous permet de rire de soi, des autres, tout en dénonçant des choses qui se passent. Et j'avoue que j'ai beaucoup aimé sa façon d'aborder les choses. Et j'ai poussé un peu la recherche avec d'autres de ses ouvrages et j'aime bien la couleur de son art. Et voilà, j'ai osé lui poser cette question-là pour savoir si c'est quelque chose qui pouvait l'intéresser. Et il m'a dit oui tout de suite en me disant qu'il n'avait pas abordé ce thème-là, qui pourtant était un thème qui lui tenait à cœur. Et du coup, on a vraiment travaillé ensemble là-dessus, sur plusieurs thèmes, les animaux, la nature, la ferme, voilà. Et le résultat est chouette. Et ils seront présentés différentes phrases sur différents thèmes. Et voilà, ravie de pouvoir l'accueillir à la ferme et puis surtout de montrer à d'autres personnes qui ne le connaîtraient pas, qui est quelqu'un de Grenoble aussi, donc on est dans du local.
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0: Philippe Chitarini, bonjour.
1: Bonjour, enchanté de vous rencontrer.
0: Avec plaisir, puis aussi un grand plaisir de rencontrer vos œuvres. Vous êtes artiste plasticien, vous naviguez, vous rayonnez entre le sud de la France et la Chine, et vous êtes aussi, bien sûr, par l'essence de votre proposition, explorateur d'espace et de couleurs, et au service du rayonnement de ces deux composantes qui s'interfèrent dans un dépouillement total, comme cela se vérifie actuellement, à l'Arsolite, à Saint-Jean-Royan, pour une exposition temporaire, La vie en rose. Et une devise de Ludwig Mies van der Rohe, si je prononce bien, illustre parfaitement votre travail. Less is more, hein. Le moins et le plus. On vous qualifie comme artiste minimaliste. Comment caractériser cette discipline et pourquoi pas ça donner l'aspect plutôt de peinture figurative?
1: Alors, c'est vrai que venant du sud de la France, c'est assez étonnant de pratiquer le genre d'art que je pratique. Souvent, la peinture dans le sud de la France est figurative, représentative de personnages, de paysages, etc. Là, j'ai évacué complètement tout ça de mes toiles dans un premier temps pour ne faire que du monochrome. C'est-à-dire reprendre, on a l'impression que tout a été fait, mais reprendre cette idée donc, de travailler des toiles monochromes, c'est-à-dire d'une seule et même couleur, en jouant sur différentes matières, le brillant, le mat, le satiné. Donc repenser le monochrome, en quelque sorte, je veux dire. Ça a donné ça a été le début. Le commencement de mon travail.
0: On dit d'ailleurs monochromiste, hein, c'est ça?
1: Oui, ça peut se dire, oui. Le terme a déjà été employé me concernant. Mm-hmm. Oui.
0: Alors là, la spécificité, c'est aussi s'immerger dans la couleur et puis par ces œuvres que vous réalisez qui ont toutes aussi un format commun.
1: Alors souvent, ce sont des multiples du carré. Soit le carré de base, soit des multiples, c'est-à-dire des doubles carrés, des triples carrés. Je travaille souvent aussi en série. C'est-à-dire avec plusieurs modules que je peux réagencer suivant l'espace du lieu, parce que je suis très très sensible à l'architecture du lieu qui accueille mon travail, et je ne présente jamais l'œuvre de la même façon suivant le lieu dans lequel elle va être accrochée. Et là, donc pour l'Arsolite, on va dire c'est un peu une première dans mon travail, puisque comme la lumière a une très très grande importance dans la perception de mes toiles. Les spectateurs sont obligés de bouger devant mes tableaux pour percevoir justement ces formes brillantes ou mates qui se dégagent des monochromes. Là, donc, j'ai décidé de créer dans ce lieu qui s'y prête, encore une fois, une installation immersive. Voilà. Donc, être baigné dans la couleur, dans la lumière et percevoir par-ci par-là quelques tableaux qui vont être accrochés au mur.
0: C'est vraiment le cas, on baigne dans la couleur par les œuvres accrochées et puis effectivement l'ambiance qui donne aussi une autre dimension aux différents formats, donc des carrés comme vous le disiez qui, on peut dire de manière juxtaposée, peuvent donner aussi des contrastes de rayonnement assez significatifs.
1: Oui, tout à fait, suivant donc en général ce sont des surfaces lisses mais avec des matières différentes. Donc des huiles brillantes, des acryliques mates ou satinés qui viennent donc proposer des formes alors très simples hein, puisque là encore une fois dans mon jeu plastique je n'utilise que des orthogonales. J'ai pas de courbes, j'ai pas de lignes de biais. On parlait tout à l'heure de François Morellet, qui lui, introduit des lignes, on va dire obliques. Moi non. Tout est orthogonal, comme chez Mondrian d'ailleurs. Voilà. Donc au départ, j'ai fixé les règles et je me dis avec des couleurs qui sont tout le temps pures, c'est-à-dire j'ai pas de mélange, j'ai pas de dégradé. Qu'est-ce que je peux faire avec tout ça ou avec que ça plutôt. Pour une exposition comme ça, c'est des pièces que je fais, donc des tableaux que je prépare à l'atelier en ayant visité le lieu au préalable. Donc je fais des croquis, je travaille avec le plan du lieu. Et je prévois donc un certain nombre de tableaux à accrocher, souvent un peu plus, parce que voilà, quelquefois on n'envisage pas tout, donc il vaut mieux. Mais après, je compose avec ça. Mais ce sont des tableaux qui ont été faits pour le lieu. Voilà, c'est pas des œuvres que j'ai depuis un moment et que je réinvestis. Voilà.
0: Alors, Donc la lumière est très importante, puisqu'effectivement, il n'y a pas de lumière naturelle, mais il y a un éclairage certain que, avec beaucoup de minutie, vous adaptez pour donner le sens aux œuvres. Comment concevez-vous cet éclairage ?
1: Ben là, pour le lieu de l'art solide, ça va être un éclairage à partir donc de néons colorés. Ça s'appelle la Via en rose, donc il y aura des néons rouges et des néons roses qui vont éclairer le lieu, et aussi des châssis de toile, de toile à peindre, sur lesquels j'ai enlevé la toile, j'ai peint les châssis en blanc, ils seront rétro-éclairés par des néons blancs. C'est-à-dire la lumière viendra de dessous. En général, dans mes œuvres, dans mes peintures, les peintures captent la lumière naturelle pour la réfléchir, pour l'absorber ou autre. Là, les châssis vont produire leur propre lumière, en quelque sorte. Donc, la lumière va venir des œuvres.
0: D'accord.
1: La lumière artificielle, bien entendu.
0: Donc, c'est une valeur ajoutée, on peut dire, finalement, à l'œuvre. Enfin, ça donne, si on la verrait en plein jour ou avec ce rétro-éclairage, c'est complètement différent.
1: Ah, complètement différent. Si c'est dans une pièce neutre, c'est-à-dire avec des murs blancs, dans laquelle il n'y a pas de lumière, ça apparaît d'une certaine façon. On va dire, là, les murs vont être entièrement peints, donc colorés, donc ça va apparaître encore différemment. J'ai montré ce principe d'œuvre au CAC de Saint-Restitut l'année dernière, dans la Drôme, où là, c'était des pierres apparentes, donc dans des caves. Ça avait encore une autre allure, on va dire, générale. Hein, voilà.
0: Et là, c'est une chance, finalement, de complètement peindre tout l'environnement, du mur au plafond, et puis
1: et
0: adopter...
1: Le sol.
0: Et le sol, bien sûr, tout à fait complètement relooké, cette pièce. Et aussi une certaine progression que vous avez conçue.
1: Ouais. Un cheminement, je veux dire. Je ne sais pas si on peut parler de progression, mais en tout cas, un cheminement où... D'emblée, donc, le spectateur va se retrouver baigné dans une lumière rouge pour aller progressivement vers du rose et aller vers la sortie et retrouver du blanc, on va dire, plus traditionnel.
0: Mmh. Voilà. Ah oui. On termine dans le blanc qui est finalement une addition de couleurs, hein, dans la physique, ce qu'on voit.
1: Exactement, exactement. La lumière du soleil, donc, étant le spectre, on va dire, on retrouve toutes les couleurs.
0: Vous avez des couleurs fétiches pour la réalisation de vos tableaux
1: Oui,

0: On a fait faire justement la peinture avec les codes couleurs sur le nuancier. Oui. Voilà.
1: Et la technique du glacis, ça peut apporter quelque chose à votre travail ?
0: Mais alors, le glacis, c'est une technique très particulière qui remonte, on va dire, je crois que c'est, si mes souvenirs sont bons, à la Renaissance, mais qui apporte pas. Là, je travaille principalement avec des peintures industrielles. Oui. J'aime ce rapport immédiat à la peinture. J'aime ouvrir un pot de peinture et y plonger dedans tout de suite. Donc je vais travailler plutôt sur le nuancier pour me dire, voilà, là je sais que j'ai de l'huile brillante, donc j'aurai tel résultat très tendu, un peu comme une carrosserie de voiture. Là je vais avoir par exemple une acrylique mate, donc plus profonde, plus veloutée ou plus, voilà. Mais je retravaille pas mes couleurs. D'accord. En soi. Comme certains artistes, collègues qui travaillent à partir de pigments, à partir de liants ou de choses comme ça. Non, là non.
1: C'est votre sens de l'observation, parfois, qui crée l'envie de ce que vous pouvez contempler autour de vous, qui donne cette idée de couleur.
0: Oui, oui, oui. L'observation, par exemple, quand la première fois où je suis allé travailler en Chine, les couleurs n'étaient pas du tout pareilles que celles que j'avais l'habitude de voir ici, donc ça avait complètement transformé mes toiles. Donc je me balade souvent, alors évidemment, avec de quoi faire des photos et de quoi écrire ou dessiner. J'ai toujours un carnet de croquis sur des proportions, des dimensions, des choses comme ça. Je vous donne un exemple, si vous voulez. Dernièrement, là, puisque j'habite dans le sud de l'Ardèche, il y a des miradors de chasse aux sangliers. Et je suis tombé en admiration devant les proportions de ces miradors. Donc j'en ai fait des croquis et ça a donné toute une série de sculptures après. Voilà, retravaillé bien entendu, mais c'est parti de là. Donc oui, j'observe beaucoup. Ouais, oui. Et souvent des choses que les autres personnes n'observent pas, justement.
1: Oui. Vous êtes affûté, là.
0: Ou obsessionnel, je ne sais pas comment on peut dire. Mais en tout cas, pas normal dans ma façon de regarder ce qui, naturellement, on ne regarde pas.
1: Alors, vous avez un pied en France, un pied en Chine. Pourquoi ce choix de...
0: En 2017, suite à toute une histoire, on m'a proposé une résidence artistique à la China Academy à Hangzhou. Donc c'est la Chine de l'Est, la Chine des lacs. C'est très beau. Donc j'ai accepté. Et puis, ça a vraiment fonctionné, ça a matché, comme on dit, avec les Chinois. Donc on m'a proposé de faire des workshops avec les étudiants. Et donc ils m'invitent chaque année à aller là-bas. Ou faire aussi des visioconférences pour donner des cours, pour enseigner en atelier, donc dans le département peinture. Et c'est vraiment une expérience pour moi qui a bouleversé les choses, on va dire. Ouais. Ouais, ouais.
1: Les Chinois sont adeptes du monochromisme ?
0: Quand je suis arrivé là-bas la première fois, je suis passé pour un extraterrestre, on va dire. Oui, parce qu'ils n'avaient pas du tout... Ils ont une... on va dire une tradition qui est respectée, notamment dans les concours d'entrée aux écoles d'art, qui a rien à voir évidemment avec le monochrome. À mon grand étonnement, ils connaissent très peu l'art occidental, la peinture occidentale, entre autres. Donc oui, j'ai été très étonnant pour eux. Mmh. Voilà. Après, ils s'y sont faits.
1: Oui.
0: Oui. Oui. Ça, ils m'ont accepté. Oui. Ils m'ont proposé de faire des expos, voilà, de travailler avec une galerie. Ouais, ça a été une très belle expérience. Enfin, que je poursuis. Alors, le Covid a changé beaucoup de choses, mais que je poursuis là actuellement, notamment en visio, pour donner des cours.
1: D'ailleurs, en parlant de cours, vous avez étudié aussi à l'université aux Beaux-Arts d'Aix-en-Provence, c'est bien ça ?
0: Oui, un parallèle. D'abord, j'ai un parcours qui est assez atypique, puisque j'ai eu une formation scientifique. Je suis parti à Grenoble, en fac de sciences. J'ai fait ce qu'on appelait à l'époque un DEUG. Puis ça ne me plaisait pas. Donc, à l'époque, il y avait une espèce de concours pour entrer à l'université d'art plastique donc d'Aix-en-Provence, où j'ai été pris. Et comme les ateliers à l'université ne me convenaient pas vraiment, c'était pas des vrais ateliers, en parallèle, j'ai été accepté le soir à l'école des Beaux-Arts. Et donc je faisais les deux en même temps. Voilà. Donc j'ai pu faire un DEA d'art plastique à la fac d'Aix et en parallèle un DNAP à l'école des Beaux-Arts d'Aix. Voilà.
1: Et cela a apporté beaucoup d'eau aussi à votre moulin en termes de vos pratiques

0: actuelle.
1: Oui, alors bien sûr, toutes les bases, hein, notamment en histoire de l'art. Je considère qu'on ne peut pas être un artiste actuellement sans avoir fait de l'histoire de l'art et connaître justement l'histoire de l'art pour ne pas faire ce qui a déjà été fait. Ou... C'est, pour moi, c'est essentiel. Et puis aussi, toute la pratique pour, je dirais, en sortant de là, se dire mais il faut faire l'inverse de ce qu'on vous a enseigné. C'est pas du tout une critique de l'enseignement, au contraire. Mais si on veut se démarquer, se dire, bon, ben voilà, on m'a enseigné ça, mais est-ce que il n'y a pas quelque chose à faire d'autre, hein, qui peut-être prend le contre-pied, justement, de ce qui a été enseigné.
0: À la lueur de vos œuvres, on se plonge aussi dans un peu un courant artistique des années 70, 80, cette influence américaine qui semble vous habiter.
1: Ah oui, complètement. Oui, oui. Moi, l'art américain, quand j'étais petit, donc j'ai eu accès à certains livres d'art américain, de l'art américain d'après-guerre, des années 60, 70, comme vous disiez, et j'étais fasciné. Là, toute cette période, le minimalisme, le color field, toute cette période m'a vraiment intéressé. Après, j'ai écouté des interviews du galeriste Léo Castelli, interviewé par Claude Berry, etc., etc. Donc vraiment, ça m'a marqué. J'ai beaucoup lu aussi les critiques américains. Bon, je savais qu'il fallait pas faire pareil, bien entendu. Mais ces influences, après, j'essayais de les digérer, de les ressortir à ma façon. Mmh. Voilà, avec évidemment mon héritage culturel européen, bien entendu. Mmh. Et ça tout de suite fonctionner, on va dire, avec l'Allemagne, avec la Hollande, avec ces pays-là qui ont cet héritage du Bauhaus, qui, ouais, eux, ça leur parle.
0: Ouais. Ça parle peut-être moins en France.
1: Oui, bien sûr, bien entendu. Et encore beaucoup moins dans le sud de la France.
0: Ah, oui. Ouais, ouais. Oui, là où on est plus dans les paysages d'autres représentations.
1: Complètement, oui, oui. On est plus dans un art figuratif, un art narratif aussi, où là j'ai évacué tout ça. Donc là aussi, je suis un peu un extraterrestre par rapport à ces personnes. Et donc actuellement, ça fait écho à ce qu'on vient de dire, je suis représenté donc par une galerie allemande de Cologne, une galerie suisse et une galerie américaine. Ouais. Mais j'ai toujours pas de galerie française. Ouais. Ah, c'est pas que j'ai pas essayé, mais c'est plus compliqué.
0: Oui, c'est pas dans la culture, semblerait-il. Enfin, pas tout à fait, ou alors de manière très ciblée.
1: Il y en a très peu en France qui montrent ce genre de travail. Bon, il y a la galerie La Lumière à Paris, où ils ont des artistes, je veux dire, presque un peu historiques. Mais après, c'est plus compliqué.
0: Ah ouais. Ouais. Dans les centres d'art contemporain, ça pourrait avoir bonne place.
1: Alors, j'ai déjà eu des expositions collectives ou personnelles dans des centres d'art, mais c'est pas ce qui montre certainement en priorité. Ouais. C'est un peu plus compliqué.
0: Ouais. Il y a des artistes qui vous ont inspiré, qui continuent à vous stimuler dans votre travail.
1: Oui, oui, oui, bien sûr, bien entendu. Parmi, alors s'il faut en citer que quelques-uns, en France, François Morellet. Qui m'a vraiment marqué là aussi, hein, pour son travail géométrique et abstrait et très minimal. Chez les Américains, si je devais en citer qu'un, ce serait peut-être Frank Stella, parce que il a su se réinventer complètement. Voilà, c'est extraordinaire pour moi son travail. Olivier Mossé, bien entendu, le Suisse Olivier Mossé. J'ai eu la chance, en 2008, je crois, de faire un petit morceau d'exposition. Il m'avait permis, avec lui, au centre, je crois que c'est... oui, c'était au centre d'art contemporain de Saint-Restitut, où j'avais l'impression de faire la première partie des Rolling Stones. C'était... Waouh. Exposé avec Mossé, pour moi, c'était vraiment extraordinaire. Voilà, ces trois artistes, on va dire, font partie des artistes qui m'ont vraiment marqué, mais il y en a d'autres, bien entendu, et des beaucoup plus anciens.
0: Ouais, ouais. Par exemple, si on évoque Marc Rothko, ça peut avoir une certaine comparaison avec ce que vous faites.
1: Pour la couleur, oui. Oui, oui, et cette manière de diffuser la couleur de façon, on va dire, vaporeuse, un peu sur sa toile, oui, oui, bien entendu. James Turrell pour la lumière, bien entendu aussi. Oui, tous ces gens, oui. Dan Flavin pour les néons, bien sûr.
0: Eh bien, en tout cas, Philippe Guittarini, je vous remercie beaucoup pour la présentation de cette très belle exposition qui nous baigne littéralement dans vos propositions de couleurs. C'est vraiment de l'art immersif, hein, dans sa plus pure signification.
1: Oui, oui, oui. Moi, je l'espère. J'espère que les gens le percevront comme ça, bien entendu.
0: Et quand on parle du côté formel, radical, c'est ce que vous souhaitez souligner derrière tout cela ?
1: Complètement, oui. Oui, oui. Je pense que la radicalité de mon travail, j'en ai parlé, donc déjà, une base qui est très limitée au niveau du choix des couleurs, au niveau des formes, au niveau des supports. Oui, fait tout ça, quoi, qui fait qu'on peut qualifier mon travail, bien entendu, de peinture radicale. Oui, oui.
0: Merci.
1: Ah ben, c'était un plaisir, un grand plaisir. Merci à vous.

0: Hello, hello! Vous êtes bien sur Black Power avec Pépita. Black Power, c'est l'émission dédiée aux artistes africains et afro-descendants sur les ondes de RDIWA 107.5 FM. Et aujourd'hui, je suis à la capitale. Et non, je ne suis pas dans les studios de RDIWA. Je suis dans le 20e et je suis dans l'appartement de la DJ La Louve. Et c'est très, très, très cosy. Merci beaucoup de m'avoir invitée. Comment tu vas ?
1: Salut Pépita, je suis trop contente de t'accueillir chez moi. Ça me fait trop plaisir du coup qu'on se revoie parce qu'on s'est rencontrés à Grenoble. Il y a déjà plus de 2 ans, presque.
0: Ouais, c'est ça.
1: 2 ans.
0: Ouais.
1: Et voilà, du coup, trop contente de te revoir ici à la maison. C'est trop chouette.
0: Eh ben, trop cool. Eh ben, moi, j'avoue que j'avais envie de te réinviter parce qu'on avait déjà fait une première émission ensemble en septembre 2025, il me semble. Et du coup, ouais, très contente. Et d'abord, je voulais te remercier parce que c'est un peu grâce à toi que tout ça a commencé. Et du coup, des fois, un petit oui, ça change les choses.
1: Ça me fait trop plaisir, franchement. Et puis, bah, de toute façon, je trouvais ça cool quand on s'était rencontrés. Je me rappelle que tu avais ce projet-là de radio et tout. Et puis, bah, merci aussi. Je suis contente d'avoir été parmi tes premières invitées. Et c'est cool, c'est aussi ça. Je pense que la musique et la culture, c'est aussi le partage et se dire oui.

0: Eh ben, est-ce que tu veux bien te présenter ?
1: Alors du coup, je suis DJ La Louve. Je mixe depuis 3 ans. J'essaie de mettre en avant les musiques des régions Maghreb et Moyen-Orient. Du coup, et aussi de rentrer dans les spécificités donc, de pays dans ces musiques-là. Donc, par exemple, le raï pour l'Algérie, le gnawa pour le Maroc, le stambali pour la Tunisie, la debke pour le Liban et la Palestine. Et puis, je m'intéresse aussi, du coup, je digue beaucoup les artistes Maghreb, Moyen-Orient, mais pas que, aussi européens, occidentaux, qui travaillent autour de ces musiques. Et du coup, en fait, en termes de style, ça reste aussi beaucoup dans les musiques électroniques. Mais du coup, on peut passer de la techno à de la house, à de la drum and bass, du rap, des choses comme ça. Du coup, ce qui m'intéresse, c'est aussi mélanger toutes ces esthétiques musicales occidentales avec les sonorités arabes que j'adore et que j'affectionne.
0: Génial.

0: Est-ce que tu veux bien revenir un peu sur ton parcours et nous dire comment tout a commencé, comment tu as commencé la musique?
1: Moi, j'ai grandi en Algérie, à Oran. Je suis venue en France à l'âge de 13 ans et la musique a toujours fait partie un peu de mon univers, de mes journées. Ça a toujours rythmé un peu ma vie. Et le fait de venir en France et l'exil m'a toujours, en fait, j'ai toujours su en fait, j'allais travailler dans le culturel ou dans la musique. En tout cas, c'est ce qui m'intéressait. Donc, j'ai commencé avec des expériences professionnelles en tant que chargée de production dans des boîtes de production ici à Paris, qui travaillait justement sur les musiques et des artistes de la culture arabe, on va dire, ici en France. Mais ça partait du jazz, à du flamenco, à des choses comme ça, toujours aussi dans la fusion. Et par la suite, du coup, le DJing s'est imposé à moi, parce que je pense que ça va, je me suis dit, j'ai assez accompagné d'artistes et de groupes, et j'avais aussi assez amassé de musique, de concerts lors de ces 20 premières années de vie, on va dire. Et du coup, le DJing est venu un peu naturellement. À la base, je voulais pas forcément faire un métier. Pour moi, c'était du kiff. Je me suis dit que j'allais jouer pour des gens que je connaissais dans la musique ou pour des annives, pour des potes. Puis ça a un petit peu commencé comme ça. Et puis finalement, ça s'est imposé à moi aussi comme un travail que j'adore. Je me trouve aussi chanceuse de pouvoir partager ma musique, ma vision en tout cas de la musique, de l'art avec les gens.
0: Toi, est-ce que chez toi, on écoutait de la musique? Avec quoi t'as grandi comme musique?
1: Alors moi, mes parents avaient beaucoup de vinyles à l'époque parce que eux, c'est vraiment la génération. Enfin, dans les années 80, c'était vraiment, ils étaient, je pense, absorbés par le yéyé. C'était aussi l'époque hippie. Enfin voilà, donc du coup, ma mère, elle écoutait beaucoup Sade, Mike Grant. Mon père, il est kabyle, donc aussi pas mal de musique kabyle, donc Idir. J'ai aussi un grand frère qui me dépasse de 10 ans. J'avais cette chance-là. Et lui, c'était Michael Jackson, Boyz II Men. Il a toujours dansé dans le salon. Enfin, voilà, il était aussi anglophone à l'époque, très très tôt. Enfin, je veux dire, l'anglais n'avait pas autant une assise aussi importante qu'aujourd'hui, quoi. C'était pas autant parlé, on va dire, surtout en Algérie. Et du coup, voilà, lui, ça a toujours été un précurseur, en tout cas, de musique soul, jazz, musique noire américaine, Nina Simone, des choses comme ça. En fait, et aussi du rail, mais du coup, Cheb Khaled, Hasni, et ça, c'était aussi l'extérieur, parce qu'il faut savoir que Oran, c'est la ville du rail, et surtout à l'époque, les étés, dès qu'il y avait les chansons qui sortaient, donc c'était encore le CD, et du coup, on écoutait ça partout, dans les voitures, dans les taxiphones, dans l'alimentation générale, et puis on avait des disquaires qui vendaient des CD piratés, donc t'allais là-bas et on pouvait passer des heures, donc il y a aussi tout ce mélange, brassage aussi de musique française, américaine et algérienne aussi.
0: Ok, t'as grandi dans un brassage de musique en fait.
1: Oui. J'ai eu de la chance.
0: Ben oui. Et qu'est-ce qu'elle écoutait, la petite Faïza?
1: Moi, en fait, j'écoutais beaucoup de rap US à l'époque. J'aimais beaucoup Wu-Tang et puis Tupac et Biggie, toute cette époque-là. C'est pas de ma génération, mais du coup, quand je me suis intéressée au hip-hop, du coup, j'avais besoin de revenir à la base de la chose. Même lors de mes études, j'ai fait c'était en master, je crois, parce que je faisais des études d'LOA anglais espagnol. Donc, j'avais même fait mon master à l'époque, mon mémoire, pardon, sur la relation du pop avec le marketing. Donc c'était vraiment le début où Jay-Z ou des choses comme ça commençaient à sortir des marques et que le Black Entertainment aussi sortait, enfin explosait. Et donc du coup, Eminem aussi, j'étais une grande fan d'Eminem, vraiment. Et voilà, j'étais une femme j'apprenais ses paroles par cœur, enfin voilà. Aussi beaucoup les musiques de la pop aussi française et R&B, quoi, Wallen, Kenza Farah, enfin voilà, Pete Bagardi, enfin voilà, tout aussi le rap français. En fait, comme j'ai commencé...
0: Mais je crois que t'étais aussi fan de Britney Spears.
1: Ah oui, de ouf, Christina Aguilera. J'étais plus fan de Britney Spears parce qu'il y avait une guerre à l'époque entre les deux. Mais maintenant, en vrai, quand je réécoute la voix de Christina Aguilera, parce que je la suis, je suis là, moi. Elle est quand même incroyable, quoi. Elle a un truc. Ouais, Missy Elliott, Destiny Child. Enfin, c'était... Ouais, j'ai vraiment grandi... Moi, je m'en rappelle, j'avais M6 Musique. Et comme on remettait les chansons en boucle avec ma sœur, on les attendait pour refaire les chorés. Et du coup, on essayait de s'habiller pareil. Par exemple, sur le clip de Britney, Oops, I. On essayait d'être en rouge, comme elle, et de refaire la choré. Et du coup, voilà, on avait un peu tous les deux heures. On devait se remettre dans le truc. Oui, et du coup, c'était vraiment le passe-temps, en fait, je pense. De l'époque, on n'avait pas encore accès aux séries, aux trucs. Donc, on passait vraiment nos journées à écouter des cassettes, à diguer de la musique, à réécrire les paroles aussi, parce que on n'avait pas accès aux lyrics. Et moi, les paroles, c'était jusqu'à maintenant même. Je trouve que c'est important dans une chanson, quoi, pour comprendre, ou pas d'ailleurs, le sens que veut dire l'artiste. Et du coup, ouais, c'était une belle époque. Quand j'y pense.
0: Et de cette époque, est-ce que t'as une chanson qui te rappelle un bon souvenir? et que tu aimerais nous faire écouter et nous raconter aussi le souvenir en lien avec cette musique.
1: Je dirais là, quand, juste comme ça, parce que j'en parlais, c'était Wallen L'Olivier. J'aimais bien ce morceau à l'époque. Je vivais pas encore en France, mais je pense que je comprenais déjà ma condition d'Algérienne par rapport au rapport avec la France, parce que elle parle de son père qui un jour va retrouver un olivier, et du coup cet olivier ça représente les racines, la culture. Elle parle aussi de Pagnol, elle le cite dans les paroles de cette chanson. Et du coup, je trouvais ce texte hyper puissant. Et je me rappelle quand ça passait, du coup, à l'époque, à la télé, ou que j'ai pu me le procurer en CD ou quoi. Genre, c'était un morceau qui m'avait beaucoup accompagnée et touchée, parce que je trouvais aussi que Wallen, jusqu'à aujourd'hui, même si elle est plus trop dans le game, on va dire, c'est une artiste incroyable, avec une voix, je pense qu'elle apportait aussi une jeunesse, en tout cas, qui se reconnaissait dans ses paroles.

0: C'était le titre L'Olivier de Wallen, et donc qui est un peu ta Madeleine de Proust, Faïza, c'est ça?
1: Grave, oui. Puis en plus, je viens de me rendre compte que c'était en 2004 et c'est l'année où je suis arrivée en France, du coup, je trouve que, ouais, je pense que ça tombe sous le sens.
0: Et juste pour rappeler aux auditeurs et auditrices qu'on est toujours sur les ondes de RDIWA pour l'émission Black Power. Et qu'aujourd'hui, je suis chez La Louve, dans son petit appartement à Paris, dans le 20e. Juste avant, on parlait des musiques avec lesquelles tu as grandi. Et du coup, je me dis, c'est peut-être le moment aussi de parler un petit peu de ta musique. Ta musique, elle est aussi beaucoup en lien avec tes racines.
1: Oui, du coup, pour moi, c'est important déjà parce que l'Algérie, c'est un pays où il y a beaucoup de régions. En fait, je crois qu'on a, si on compte en termes de régions, je crois qu'on est à 58. Bon, maintenant, elles sont un peu plus découpées. Il y en a certaines qui se rejoignent quand même. Je veux dire que, enfin, culturellement et tout, mais du coup, on a plusieurs rythmiques musicales, plusieurs artistes aussi qui font de la musique. Si on prend la musique kabyle, avec la musique raï, c'est pas les mêmes instruments, des choses comme ça. Donc du coup, il y a beaucoup de diversité, en tout cas musicale, et beaucoup de... Enfin, la rythmique est aussi beaucoup importante. Et je trouve que c'est aussi ça qui m'a toujours un peu drivée en termes de créativité musicale, ou même dans le DJing. Tu vois, on a aussi le Diwan, par exemple, le Gnawa, dans le sud, qui va avoir ses propres rythmiques, ou qui va avoir aussi... On a le Gumbri, par exemple, qui est une contrebasse qui est dédiée à cette musique-là. Dans le raï, on va plutôt avoir des synthés, aujourd'hui, beaucoup un peu des synthés futuristes, en mode alarme incendie, quoi. Et aussi une manière aussi de jouer le galal, donc qui est un... ou de la darbuka, ou des choses comme ça, donc qui sont des percussions. Et le shabi, par exemple, ça va être le mondol. Enfin, voilà, du coup, il y a aussi... Chaque musique, elle a aussi son histoire, en fait. Et donc, du coup, c'est ça qui pour moi, est intéressant. Et du coup, ouvre aussi à d'autres frontières. Comme le raï, à l'époque, c'est beaucoup mélangé avec le reggae, avec le rock. Du coup, c'est pas des musiques aussi qui restent coincées. Enfin, en tout cas, le raï n'est pas une musique qui reste coincée dans ses racines, quoi. Elle va pouvoir se décupler à toutes les sauces, quoi.
0: Et j'avais envie de savoir un peu quels étaient les styles que tu mets en avant dans tes DJ sets et les artistes aussi.
1: Alors du coup, c'est beaucoup de mélange. Après, j'aime beaucoup, je fais des soirées autour du raï, donc j'aime beaucoup mettre cette musique en avant. Et je joue aussi pas mal de raï dans des soirées aussi électroniques. J'aime bien aussi, je trouve, parfois apporter autre chose, un peu plus de mélodie ou autre. Beaucoup de musique aussi orientale qu'on appelle shalqi, c'était vraiment la musique pop aussi arabe des années 2000 aussi, voilà. Mais du coup, c'est plutôt des rework ou des remixes de ces morceaux-là, et j'aime bien parce que je trouve que ça crée un truc de partage avec les personnes qui connaissent les paroles des chansons et ceux qui connaissent pas du tout. Mais du coup, voilà, il y a un espèce d'effet domino où tout le monde va s'ambiancer. Et après, le reste aussi pas mal de musique de producteurs, de musique percussive, j'aime beaucoup les percussions, voilà, qui font, en ce moment c'est plutôt ça, un peu drum and bass. En fait, ça dépend en vrai aussi des périodes et de ce que tu dis, de ce que t'écoutes, et du coup de comment faire un... Mais en tout cas, je considère que ma musique, en tout cas j'essaie en tout cas de faire en sorte qu'elle soit le plus groovy possible, qui est quand même toujours une rythmique en fait qui tourne peu importe le style ou la région du monde dans laquelle on va, et c'est aussi un voyage, quoi. C'est-à-dire, et même parfois aussi en termes de langage, par exemple, on prend Omar Suleiman, il chante en kurde syrien, et du coup, moi-même, je ne comprends pas forcément les paroles, et parfois même en libanais, même si on parle, s'il y a un arabe classique commun, on a quand même des différences de langue, et je trouve ça aussi beau, en tout cas, de pouvoir... c'est important de comprendre bien sûr les paroles, mais quelquefois, enfin en tout cas quand on connaît l'engagement des artistes ou quoi, quelquefois c'est intéressant aussi d'amener d'autres sonorités aussi linguistiques dans les sets, quoi.
0: Et d'après toi, qu'est-ce que l'électro amène de plus à ces musiques-là?
1: Ce que ça amène de plus, c'est le côté, je pense, schizophrène dans lequel on est tous, parce que tu vois, on a tous un côté traditionnel ou autre qu'on aime, avec lequel on a grandi, folklorique ou autre, qui nous... dans lequel on se conforte. Et la musique électronique, ça apporte ce peps, Cette répétition aussi, parce que du coup, les musiques électroniques, enfin à la base, c'est aussi beaucoup de rythmiques répétitifs, quoi.
0: Ouais, il y a ce côté trans.
1: Oui, c'est ça. Il y a le côté trans, et après, du coup, aussi la rencontre entre les deux, parce que je sais pas, moi, pour moi, écouter de la hard techno, par exemple, pendant 4 heures dans un club, au bout d'un moment, je vais pas pouvoir rester dedans, tu vois. Mais peut-être écouter ça avec des fois des choses un peu plus mélodiques ou où il y a d'autres instruments qui rentrent, peut-être des synthés, des pads. Du coup, ça va donner un peu plus de force. Et je trouve que là aussi, la force du coup des musiques électroniques, c'est qu'elles sont aussi infinies et qu'elles se mélangent super bien avec tout genre. Et il y a une multitude aussi de producteurs et de manières de créer de la musique. Je pense que c'est ça aussi qui est intéressant dans les musiques électroniques.
0: Et comment tu prépares tes sets? Est-ce que tu les prépares genre à l'avance ou est-ce que tu es sur scène et puis tu vois un petit peu la vibe, qu'est-ce qui se passe et à ce moment-là tu dis tiens, je mettrai ça?
1: Alors du coup, je digue aussi beaucoup, donc j'avoue mon Shazam est un peu mon meilleur ami ou sur des trucs que je trouve ou aussi aller sur Bandcamp, des choses comme ça pour découvrir de nouveaux artistes, sur SoundCloud aussi. Donc du coup, je fais beaucoup d'amassage, de screenshots, de choses comme ça ou d'enregistrement de ces liens-là. Et après, j'écoute beaucoup. Je trouve que le travail d'écoute, il est aussi important, mais des fois, même en écoutant, en faisant la vaisselle ou en faisant autre chose, pour pas forcément déjà dans... On n'est pas déjà dans le mix, on est déjà juste dans le morceau. Qu'est-ce que ça donne et qu'est-ce qui me procure? Est-ce que je l'imagine? J'imagine le jouer aussi avec les gens. Et après, une fois que j'ai tous mes morceaux, moi, j'aime bien les classer par BPM. Les BPM, donc c'est les battements par minute. Et quand on est sur le logiciel Recordbox ou même quand on est sur machine sur scène, on peut avoir accès à cette info des BPM. Sur la Recordbox, le logiciel, c'est obvious. Mais du coup, ça te donne en fait un peu le... Comment tu vas structurer ton morceau? Parce que moi, j'aime bien jouer un peu en chrono, quoi. Parce que t'as des DJ, ils vont jouer, je sais pas, 140, après ils peuvent rebaisser. Moi, j'aime bien, je sais pas, jouer par exemple de 120 à 140 et avancer progressivement. Donc, avoir le BPM, des fois, je garde pas le BPM original quand je le joue. C'est-à-dire, je sais pas, un morceau, il est à 128, je peux le jouer à 135. Mais avoir cette info-là, pour moi, c'est important. De connaître déjà à la base dans quel rythmique il est et aussi, quand je l'accélère, est-ce que... Ça le fait parce que des fois ça marche et des fois ça le fait pas du tout. Et puis des fois tu l'écoutes, tu dis ça marche pas et tu le mets avec les gens et tu l'accélères et ça fonctionne. Et là j'ai pas de machine parce qu'en temps normal donc j'ai une machine de DJ, donc ça me permet aussi de mettre des repères dans mon morceau pour dire en fait moi ce début là il m'intéresse pas trop, je voudrais plutôt le commencer là ou au moment où la voix elle commence. Donc le logiciel te permet d'avoir vraiment des, on appelle ça des cues, donc des marqueurs quoi. Ou des loops aussi. Donc des loops c'est des 4 temps, 2 temps, 4 temps, jusqu'à 16. Et du coup, je prépare un peu mes repères. Mais des fois, je le fais pas sur tous les morceaux parce que je trouve qu'il faut laisser aussi un peu de magie. Et pour moi, le principal, c'est aussi de connaître bien tes morceaux et croire dans ce morceau-là et dans l'énergie qui va amener. Ou de se dire, en fait, ça, c'est un banger. Donc, en fait, voilà. J'essaie d'avoir quand même plusieurs bangers, mais avec d'autres sons aussi qui, juste parce que je kiffe ou parce qu'ils fitent bien avec le set que je veux faire. Mais après, par contre, je prépare pas morceau par morceau. Je peux pas. Je fais ça que quand pour les sets radio, comme pour celui qu'on va faire ensemble, par exemple, ou quand je suis sur Tsugi Radio, parce que ça c'est important. Mais par contre, quand je joue, j'aime bien en fait avoir le côté surprise, parce que je trouve que l'échange avec les gens, l'énergie de la salle, du public, tout en fait, va me faire penser à un morceau ou me donner envie de jouer ce morceau ou de partager ce morceau-là. Je trouve que c'est mieux le direct. C'est une prise de risque, mais ça permet aussi, on est aussi là, le métier de DJ, c'est aussi faire découvrir des choses, prendre des risques et pas toujours aller dans le sens du public ou de l'esthétique de la soirée ou de ce que veut la salle. C'est aussi avoir sa propre patte, sa propre identité et essayer aussi d'amener des choses risquées, différentes. Et voilà, donc du coup, pour moi, tout se joue aussi sur scène parce qu'il y a un effet surprise, on ne sait jamais vraiment à quoi s'attendre. Quoi.
0: Et alors, c'est quoi, par exemple, est-ce que tu as un morceau banger que tu sais que systématiquement, ça va marcher avec le public?
1: Je dirais par exemple ce morceau-là de TSVI qui s'appelle Galop ou Galop. Et j'aime trop parce que c'est un morceau percussif qui est à peu près à 135 BPM, je pense. Et j'aime bien le jouer un peu en milieu de soirée quand je passe vraiment sur le côté très percussif, très, très techno aussi parfois. Et ce morceau-là, c'est une bonne intro ou un peu avant la fin. J'aime bien aussi parce qu'il pète pas mal. Pourtant, il est très minimaliste. Il y a pas beaucoup de... Il y a des percus, il y a un peu une espèce de son d'une flûte un peu orientale. Du coup, on va se l'écouter. Donc, TSVI, Galop.

0: ça galope, ça galope, ça galope, hein, ce petit morceau.
1: De ouf, direct, on monte quoi.
0: Ah ouais, tu m'étonnes que les gens, ça doit les rendre fous là en fin de set.
1: Ouais, franchement, ouais, ça crie, souvent ça crie.

0: Et ben, pour revenir un peu aux influences de ta musique, j'avais quand même envie de revenir un peu sur les artistes qui sont importants pour toi dans tes sets que tu choisis. Et pourquoi est-ce que tu as envie de mettre ces artistes en avant?
1: Là, par exemple, je pense au morceau de la DJ et productrice Paloma Colombe, qui est basée à Paris, qui a sorti une compile dernièrement. La compile s'appelle Dieya. Elle invite 11 artistes dessus qui font des musiques un peu justement percussives et pas mal du coup d'artistes qui mélangent les esthétiques que moi je joue. Donc c'est une compile qui est sortie là en octobre ou en novembre 2025. Et du coup c'est enfin le travail en tout cas qu'elle fait Paloma Colombe est super parce qu'elle a déjà elle travaille autour d'un dispositif un peu en collectif qui s'appelle Réinventer la nuit. Et du coup, elle a fait beaucoup de travaux aussi autour des violences, par exemple, subies quelquefois par les DJ, par les femmes dans les scènes électroniques. Donc, et aussi des concerts. Elle a fait aussi des DJ sets par rapport à, enfin, dans ce cadre-là. Mais tu sais, des DJ sets un peu posés, en mode très chill et tout. Et donc voilà, je trouve ça intéressant en tout cas qu'il y ait des artistes qui travaillent sur ces questions-là qui sont importantes, parce que Paloma Colombe, ça fait des années déjà qu'elle mixe et tout. Et du coup, je trouve cette compile super parce qu'elle réunit des artistes que j'aime beaucoup, comme Tree Face, Bergonist, Hassan Abou Alem, Cyclone. Et voilà, j'avais aussi choisi un morceau de Paloma Colombe sur cette compile, Diria, que je voulais présenter et qui s'appelle Crash Test. Et c'est un peu dans la même dynamique que TSVI, donc c'est parfait.
0: C'est une personne racisée?
1: Oui, oui, elle est algérienne du côté de son père, je crois. Okay. Elle est kabyle, donc c'est pour ça qu'elle a appelé ça Diria, parce que c'est une guerrière, c'est la Kehna en fait. C'est une guerrière algérienne du 7e siècle en fait, qui avait gagné la guerre contre les Omeyyades, je crois que c'était une tribu musulmane et tout. Okay. Donc elle est connue hein, comme figure. Donc elle a appelé cette compil comme ça aussi pour rendre un peu hommage aux femmes, tu vois. Algérienne ou autre, enfin les femmes fortes et puissantes. Du coup, c'est aussi pour ça que j'aimais bien cette chanson et cette compile. Voilà.

0: Donc ça fait bien Crash Test, et c'était le morceau Crash Test de Paloma Colombe. Et est-ce qu'il y a d'autres artistes dont tu voudrais nous parler qui influencent ta musique en ce moment ?
1: Alors en ce moment, j'ai choisi aussi un autre titre de Hmanou. Donc Hmanou, c'est un producteur et DJ tunisien basé à Marseille et qui fait de la drum and bass. Et en fait, il a sorti dernièrement un projet caritatif qui s'appelle Wings Over Wires. Et il a réuni un peu la scène des artistes de la région Swana. Donc Swana, c'est Southwest Asia and North Africa. Donc ça représente le Maghreb, le Moyen-Orient, mais aussi tout ce qui est Iran, Pakistan. Enfin voilà, ça recoupe toute... Toute l'Inde aussi, enfin, ça recoupe toute l'Asie du Sud-Est. Et donc, du coup, en fait, j'ai choisi un morceau où, dernièrement, il collabore avec un rappeur palestinien qui s'appelle Elos Biouri, qui est de Ramallah. Et du coup, ce texte-là, en fait, c'est un témoignage, un acte de résistance, voilà, qui parle, en fait, de l'oppression d'être un arabe en Palestine, dans la Palestine actuelle. Du coup, je pense qu'on va s'écouter Hmanou, Studio 22.
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0: Trop bien ce morceau, Faïza. Merci beaucoup, merci beaucoup. Donc, c'était Studio 22 de Amouni.
1: De Hmanou.
0: Voilà.
1: C'était Studio 22 de Hmanou.
0: Merci beaucoup. Et vous êtes toujours dans l'émission Black Power sur RDIWA avec La Louve. Je voulais savoir aussi, qu'est-ce que toi, tu avais envie de transmettre au travers de ta musique ?
1: Alors, vaste question. Je rigole. Pour moi, ce qui est important, c'est surtout la notion de partage et d'humanisme, aussi crédule que ça puisse paraître. Parce que je trouve qu'aujourd'hui, on vit dans un monde qui est quand même oppressant, où il se passe beaucoup de choses très graves sur lesquelles on n'a pas le pouvoir. Et je trouve que être sur scène où les milieux de la fête sont des écrins et des espaces en fait pour pouvoir s'exprimer, échanger, se rencontrer. Donc pour moi, c'est important toutes ces notions-là avec les gens. Pour moi, quand je suis avec le public ou même avec les gens de la salle ou du festival qui m'invite, en fait, on fait qu'une seule personne.
0: Ouais, tu parles souvent de circulation d'énergie.
1: Hein. Exactement. Ouais, je trouve que c'est important. Parce que du coup, même un bon accueil, moi, ça change tout par rapport à quelqu'un qui va, ou une structure qui va mal m'accueillir, quoi. Ça va changer aussi si je vais être à l'aise. Donc, je trouve que c'est important de faire attention à ça, même avec les gens, de prendre le temps. Moi, j'essaie toujours de prendre le temps quand je finis mon set de parler avec les gens. Je trouve que c'est important, quoi. Il n'y a pas de distance entre moi et parce que je suis sur scène, je suis une artiste et le public, pour moi, on est là, on est pareil. Et du coup, j'essaie aussi, je trouve important de démocratiser ça parce que des fois, j'ai des gens, ils sont là, waouh, mais tu me parles et tout. Je suis là, mais en fait, je suis comme toi, en fait. Normal, en fait. Tranquille. Au contraire, viens, on se fume une clope, tu vois. Enfin, je trouve que c'est ça aussi, c'est bien de casser ça. Aujourd'hui, c'est important. C'est important parce que c'est ensemble qu'on arrive à faire bouger les lignes d'une certaine manière. Et aussi, je pense que c'est important de montrer aussi la force des femmes, la résistance, sans brimer forcément brimer les hommes ou les mettre de côté. Moi, je prône un féminisme, on va dire, égalitaire, ou en tout cas, j'aime assez les hommes pour pas les mettre totalement de côté. Mais du coup, c'est pour moi, voilà, c'est une co-construction aussi. Et peut-être aussi, si ça peut donner envie à d'autres jeunes filles, à d'autres femmes, en fait, de s'accaparer de ces milieux-là de musique, soit en tant que DJ ou même de l'autre côté, je veux dire, dans les backstage. Moi, j'encourage en tout cas à croire en ses rêves et à continuer parce qu'on croise toujours sur le chemin des gens qui nous portent et qui nous accompagnent et qui nous permettent d'arriver à la meilleure version de nous-mêmes, quoi, on va dire.
0: Et ben justement, je fais le lien. Moi, j'avais envie d'aborder un petit peu avec toi, justement, la place de la femme dans l'industrie musicale.
1: Elle a une place, pour moi, importante et primordiale, en tout cas. Après, c'est clair que si on regarde les statistiques ou des choses comme ça, on peut voir que ce soit dans les milieux du DJing ou même du live en France ou même peut-être ailleurs en Europe, il y a quand même une surreprésentation des hommes. Mais je me suis aussi rendu compte que quelquefois, en fait, c'est pas forcément dû au manque de femmes dans l'industrie ou de femmes compétentes, mais c'est plutôt dans les choix, des personnes qui décident, qui sont donc au sommet de la pyramide et qui vont plutôt avoir tendance à avoir des line-up masculins ou qui ne prennent pas en compte la parité ou qui vont peut-être choisir aussi des femmes juste parce que c'est la femme du DJ ou c'est une amie. Parce qu'on a aussi beaucoup ça dans les milieux de la musique où c'est beaucoup de copinage. Des fois, ça sert et des fois, ça dessert. Donc, je pense qu'il y a de plus en plus de femmes qui font des choses incroyables, notamment dans le DJing. Et que quelquefois, on a plus affaire à des programmateurs peut-être lazy qui vont pas assez creuser ou qui ne prennent pas ça en considération. Mais à contrario, il y a quand même beaucoup de collectifs, de festivals, de gens qui travaillent aussi autour de ces questions et qui font en sorte d'avoir des line-up assez paritaires.
0: Tu peux nous dire, par exemple, quel collectif travaille là-dessus ?
1: Alors, collectif comme ça, j'ai pas... Alors, attends, j'essaie de me souvenir. Parce que je pensais à des festivals, par exemple, comme Rio Loco, tu vois. Moi, je crois que j'avais joué il y a 2 ans et il y avait une scène DJ. Bah, en fait, il y avait donc 10 artistes, 10 DJ sur tout le festival. Bah, on était 5 femmes, 5 hommes. Et c'était vraiment une question qui était importante sur cette édition-là et même sur les suivantes. Et je trouve ça cool.
0: Et du coup, je me demandais, est-ce que toi, t'avais pu rencontrer des freins ou des blocages au cours de ta carrière dans le fait d'être une femme?
1: En vrai, je me sens quand même chanceuse parce que souvent, franchement, la plupart du temps, je suis super bien accueillie. Je sens pas de malaise ou quoi. Après, j'ai eu quelques petites mésaventures du style, une fois, j'ai eu un agent de sécu qui était là donc pour sécuriser la salle, qui venait baisser mon volume de master de ma machine juste parce qu'il aimait pas la musique et mon être aussi, je pense. D'accord. Et donc, okay. Du coup, je me rappelle, voilà, m'être plaint, en tout cas, parce que ce jour-là, évidemment, en fait, il y avait pas les personnes qui m'avaient booké, quoi, qui n'étaient pas là. Donc, je me suis retrouvée, face à ce monsieur. Et en difficulté, en tout cas, pour pouvoir continuer mon set tranquillement. Après, je trouve que voilà, j'ai de la chance. J'ai une note un peu, pas mes aventures. Par exemple, dernièrement, j'ai joué en fait à la Bellevilloise et j'ai joué en fait pendant 4 heures en haut. Donc, ils ont 2 salles, ils ont une salle en bas et une salle en haut. Donc, moi, j'étais dans la salle en haut pendant qu'il y avait des DJ sets en bas. Et la personne qui organisait n'est presque pas du tout venue me voir pendant la soirée, et sachant que j'ai pas eu de problème d'agression ou quoi. Mais tout le monde était autour de moi, donc du coup, c'était un peu à la boiler room. Donc, il y avait quand même des fois des catastrophes qui pouvaient se produire, typiquement avec les verres, des choses comme ça. Mais aussi le son qui a coupé plusieurs fois parce qu'ils avaient mis un espèce de limiteur. Et donc, je me suis retrouvée plusieurs fois en difficulté. Et la salle est grande, j'avais pas le numéro de téléphone de l'ingé son qui était en bas. Et en bas, il y avait que des hommes qui jouaient. En tant qu'artiste, et les organisateurs étaient des hommes. Et du coup, je me suis, quand même pas, moi, j'aime pas tomber dans la victimisation, mais j'étais là, en 4 heures de set, tu viens quand même me voir quelques fois pour checker déjà si je vais bien. Les gens, en plus, sont autour de moi, donc tout peut se passer. Donc, heureusement que j'avais une amie à moi qui était là, qui a géré un peu. Et en plus, j'étais malade. J'avais prévenu le gars en venant. Je dis, j'étais vraiment, vraiment malade. Et ça m'arrive rarement. Je dis, là, c'est possible que je puisse pas tenir mon set. En tout cas, je trouvais pas ça normal qu'ils ne soient pas venus me voir pour checker comment ça allait. Du coup, j'en ai profité pour leur faire la remarque qu'il a très bien accueilli. Et il s'est excusé et on en a reparlé après, plus tard. Et pour moi, voilà, je pense que c'est aussi des petites corrections à avoir et aussi ne pas... Enfin, en tout cas, moi, j'essaie de pas m'emporter. Après, sur des choses plus graves, j'essaie aussi d'être ferme. Mais après, je pense que j'ai aussi 34 ans, je veux dire... Et j'ai déjà aussi bossé dans la musique avant. J'ai accompagné des artistes, donc je sais aussi comment ça marche. C'est pour ça que je dis que je suis chanceuse, parce que j'essaie d'être diplomate déjà et de pas dépasser les trucs. Mais par contre, je sais quelquefois si on me chie dessus, j'hésite pas à gueuler et à pas me laisser faire, parce que je trouve que c'est important et c'est le minimum de respect qu'on se doit mutuellement quand on travaille dans ces milieux-là, quoi, on va dire.

0: Et t'as aussi été pas mal programmée cette année et l'année dernière sur le collectif Cabaraï. Et du coup, moi j'avais envie de revenir un peu sur ce collectif et que tu nous expliques un peu les valeurs aussi de ce collectif et du coup le concept de leur soirée.
1: Alors du coup, Cabaraï, du coup, c'est un collectif et une asso qui est basée à Marseille. Du coup, c'est un collectif queer algérien. Donc, ils sont tous nés en Algérie, ils sont en France depuis déjà quelques années. Et du coup, je voudrais bien les citer parce que je les adore, c'est mes chouchous. Donc, il y a Anis, Feriel et Tiziri. Et aussi plein d'autres gens que j'embrasse qui gravitent aussi autour de ce collectif-là.

Donc en fait, ces trois personnes se sont réunies en fait pour se dire, en fait, il n'y a pas de soirée raï à Marseille, c'est pas normal. Et encore moins pour les personnes queer, et encore moins pour les personnes queer algériennes, marocaines ou en tout cas racisées. Et donc du coup, ils ont initié ce projet-là et ils m'ont contacté pour jouer avec eux à la première, c'était en décembre 2024, si je ne dis pas de bêtises. Et comme on s'est adoré et qu'on a un peu le même parcours aussi dans l'exil, mais aussi dans cet amour de la musique raï, on a grave connecté et ils m'ont proposé de me réinviter pour les prochaines qui allaient se faire au Makeda. Et donc du coup, j'ai décidé un peu de rejoindre le collectif sans être forcément un membre actif administrativement ou quoi, ou même dans la programmation. Mais en tout cas, je suis en fort soutien, je les soutiens de ouf et je contribue aussi un peu comme je peux sur les idées, des noms d'artistes, de DJ, des choses comme ça. Donc en fait, généralement, c'est une soirée, il y a des drag shows, aussi des fois de la musique live. Par exemple, on a reçu Esra Warda, qui est une danseuse américo-algérienne basée à New York et du coup qui est venue avec un groupe live pour performer. On a aussi Kimi, qui est aussi une danseuse incroyable, qui danse, ballroom, qui est avec la créole aussi, et qui est aussi marocaine, d'origine marocaine, donc du coup, qui gère aussi toutes ces rythmiques-là. Donc, cabaret, c'est vraiment, une célébration des cultures queer, arabes, racisées. On vient comme on est, les gens sont habillés en robe, en paillettes, c'est vraiment un espace d'expression, d'expression libre. Donc souvent je suis aussi avec les DJ, on est souvent avec Mystique, qui est une DJ aussi basée à Marseille. Il y a aussi Vanda Forte, qui est productrice, DJ, aussi, chanteuse, elle est incroyable aussi. Donc voilà, on est un peu plusieurs à travailler. Groupe, ouais. Oui, c'est ça. Et en fait, l'effet que ça a fait, franchement, sur les gens, c'est incroyable. Et sur les premières, surtout, il y avait plein de gens qui pleuraient tellement ils étaient heureux d'avoir juste un événement. Ils pouvaient s'exprimer, être eux-mêmes, rencontrer des gens qui leur ressemblent, où il n'y a pas de jugement, où on peut venir comme on est. Voilà, Et puis, pour l'amour de la musique raï, parce que c'est pas une musique. C'est quand même, ça reste le raï.

0: du coup, qui est chargée de la programmation un peu, mais aussi de la communication sur les réseaux sociaux. Elle met à balle de reel aussi, qui parle de culture rail. Et c'est une amoureuse aussi du rail. Et textuellement, elle écrit super bien. Et concernant les visuels, en fait, c'est Anis qui s'en occupe. Parce qu'il est architecte et à côté, voilà, il fait les affiches. Et en fait, et c'est la typographie de Walid Bouchouchi, donc, qui est un artiste visuel incroyable aussi, basé à Marseille, et qui travaille sur la typo arabe, Amazir, qui a collaboré avec le MUSEM, par exemple, sur toute la signalétique. Et donc, du coup, en fait, il a mis ces lettres, du coup, en arabe et en Amazir sur les affiches. Il les a mis à disposition. Donc, cette typo, elle est à dispo pour qu'elle puisse être utilisée. Et donc, du coup, c'est, voilà, Anis est partie de ça. Et du coup, c'est cool parce que il y a un truc aussi d'échange, de mise en avant, aussi de plein d'artistes aussi qui sont pas forcément impliqués pas impliqués directement. Mais du coup, c'est aussi ça, je pense, qu'Abara, c'est faire collaborer et faire circuler l'énergie.
1: 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Ouais.
2: Moi, j'avais envie de revenir un peu avec toi aussi sur la scène électro algérienne. Et je voulais savoir, est-ce qu'il y a une grosse scène électro en Algérie ?
0: Il y a quand même peut-être pas une grosse scène comme on pourrait l'imaginer ici en France, mais il y a quand même une scène de musique électronique qui se forme un peu en collectif ou un peu voilà, en collectif de DJ qui font des soirées. Ça a commencé un peu avec aussi Algerian Techno Movement à l'époque, peut-être il y a 4-5 ans. Et du coup, pareil, c'était des DJ locaux, souvent d'Alger, qui avaient monté, en fait, voilà, déjà une page, un groupe Facebook à l'époque. Et ils ont commencé un peu à louer des maisons et tout, des choses comme ça, pour faire des soirées, des après-midi électroniques. Puis après, des hôtels, des salles d'hôtels, des choses comme ça. Il y avait aussi des collectifs aussi, qui existent, je pense encore, qui s'appellent Between Us. C'est géré par Hicham Salhi, d'ailleurs, que je salue. Et en fait, dernièrement aussi, donc il y a pas mal aussi de nouveaux DJ, on va dire, qui ont émergé. Donc souvent, c'est souvent dark techno, un peu industriel, beaucoup aussi de minimal, de house. Voilà, on est beaucoup sur ces esthétiques-là. Donc il y a Faël aussi, qui est l'une des seules DJ femmes en Algérie, que je salue aussi. Et il y a aussi des rave parties qui se font. Donc, ce qui est intéressant, donc généralement en fait, ils louent des endroits, comme des complexes touristiques dans lesquels du coup c'est quand même légal. Et donc là, il y a un collectif qui s'appelle Resistance Union qui fait du coup des rave parties à Eindhoven. Donc c'est une ville à côté d'Oran. Et du coup, c'est deux DJ qui sont derrière l'organisation de cette rave qui s'appelle donc Resistance Union. Donc c'est Moé et R733. Et du coup, ils invitent sur deux nuits. En tant que raver, on prend notre chambre d'hôtel là-bas, quoi, dans le complexe touristique, parce qu'en fait, c'est un peu loin, c'est au milieu de nulle part. Donc du coup, voilà, on est obligé d'être sur place, donc pour aussi vivre l'expérience. Et ils font ça l'hiver dans une salle avec des lumières aussi incroyables. Ils travaillent aussi beaucoup sur les lasers, des choses comme ça. Et souvent, c'est des line-up première journée, par exemple techno, et seconde journée un peu plus house ou minimal. Et du coup, voilà, moi, je trouve ça génial. J'ai assisté à la dernière où il y avait justement un DJ qui s'appelle Aloar qui jouait, Upsilogique, Unknown, Faël aussi, que j'avais cité. Et du coup, ça fait trop plaisir de voir cette nouvelle génération aussi, avoir aussi sa manière de faire la fête. Et du coup, voilà, ça s'appelle pas aussi Résistance Union pour rien, tu vois. Donc, c'est cool de voir de nouveaux talents émerger et de nouvelles choses aussi exister. Et du coup, toute une jeunesse, en fait, qui est aficionados de ces musiques-là, mais aussi de l'esprit de fête. Et voilà, ça donne vraiment l'impression d'être dans les années 90, parce que ça reste en Algérie. Du coup, il y a ce truc un peu aussi, genre pas folklorique, mais parce que c'est assez dark plutôt, comme type de soirée. Mais c'est, en tout cas, pour avoir fait l'expérience, j'ai adoré et je les salue. Je trouve qu'ils font du très bon taf.
2: Et toi, est-ce que ça t'arrive d'aller jouer à Oran ?
0: J'ai pas encore eu l'occasion de jouer à Oran, bizarrement. En fait, j'ai joué pour l'agence de com d'un pote qui s'appelle Fire Agency à Oran. Donc, dernièrement, comme j'y étais, j'ai fait juste voilà, une espèce de listening session où je parlais un peu de mon travail, des musiques que j'écoute, des sets que je fais, des choses comme ça. Et puis après, j'ai mixé. Mais voilà, c'était pour un petit groupe de potes. Mais sinon, j'ai joué à Alger, à l'Institut français, en novembre dernier. Et normalement, je suis censée jouer à Oran et à Tlemcen. Donc, c'est les deux autres instituts. Mais pour le moment, c'est encore en cours. J'espère que ça va venir bientôt.

0: Et voilà.
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0: Hello Tsugi, on est sur Tsugi, hein. Coucou, on est avec Rélo ce soir. Je suis DJ La Louve, j'ai ma mensuelle tous les lundis de 19h à 20h. Et du coup là pour l'occasion, j'ai voulu inviter mon ami Rélo. Pour la petite anecdote, on s'est vu en fait il y a quelques jours dans un bar. Et puis voilà, on s'est dit bah, pourquoi pas se faire ce petit ping-pong B2B, discussion, un peu de hood. Et voilà, on est là pour parler un peu de tout. Et de musique.
2: Dans les nouveautés aussi, ta résidence radio à Tsugi. Est-ce que tu veux bien nous en parler un peu plus?
0: Alors du coup, je suis résidente de la radio Tsugi. Donc c'est une radio qui est basée ici à Paris, à Porte de la Villette. Et du coup, j'ai une mensuelle tous les premiers lundis du mois de septembre à mai. J'ai commencé à être résidente là-bas en mars ou avril dernier. Et quand j'ai commencé la saison, là, en septembre, j'ai décidé sur mes 1 heure de set d'inviter à chaque fois...
2: Juste, tu peux nous rappeler quand est-ce que c'est? Ma résidence.
0: Oui, pardon. Alors, ma résidence, du coup, c'est tous les premiers lundis du mois, de 19h à 20h. C'est en direct sur YouTube, donc sur la page de Tsugi. Et puis après, ils balancent le set sur SoundCloud. Et voilà.
2: Et je crois que tu es en direct aussi sur YouTube.
0: Oui, sur YouTube et sur leur site aussi, enfin, juste en audio sur le site officiel de Tsugi. Et du coup, parce qu'en fait, c'est filmé, donc il y a aussi la vidéo qui est diffusée en direct sur YouTube. Et donc à partir de septembre, j'ai décidé de transformer ça plutôt un peu en émission qui donne pas son nom parce qu'il y a pas de nom forcément. Et j'invite à chaque fois quelqu'un. Et parce que je me suis dit c'est cool aussi de pouvoir utiliser cette heure-là avec d'autres personnes, enfin des artistes que je kiffe ou qui sont des potes ou que j'admire. Donc j'essaie d'inviter à chaque fois quelqu'un et on a vraiment un chit-chat de 5 minutes soit sur comment on s'est rencontré, soit si la personne elle a de l'actu et après on se fait soit un B2B, soit je laisse un temps à la personne pour qu'elle puisse jouer et après moi je joue derrière. Donc j'aime aussi beaucoup faire ça parce que je trouve que c'est cool, c'est une occasion voilà déjà de se revoir parce que souvent des fois c'est des personnes que je ne vois pas forcément tout le temps et ça permet aussi de donner de la force aussi à d'autres artistes. Donc là j'ai invité Shazen qui est basé à Marseille, j'ai aussi invité Mustlous Nam qui est un artiste multi-instrumentiste qui algérien qui vient de sortir un album, j'ai invité Khero de Kabili Minogue et j'ai invité Turbulenta aussi qui est une DJ basée à Milan. Et Algérienne Vinyle aussi pour ma première que j'avais invitée et que je salue.
2: Une belle petite programmation.

0: On arrive bientôt à la fin de l'émission et du coup j'avais quelques petites questions et ça serait, je trouve que ça serait chouette si tu prends pas trop le temps de réfléchir et qu'on fait avec ce qui est là spontanément ce qui vient. Ça te va?
1: Allez.
0: Eh bien déjà je voulais savoir quel était ton BPM préféré.
1: 120.
0: Ok. Avec quel artiste tu rêves de collaborer?
1: Skrillex. C'est marrant, ça m'étonne pas. Tu m'as dit spontané, vas-y, je vais dire.
2: Allez, vas-y, ouais.
0: Qu'est-ce que tu préfères quand t'es sur scène?
1: La vibe.
0: Ok. Quand on te dit que tu fais de la musique orientale, ça te fait quoi?
1: Ça m'énerve.
0: Et pourquoi?
1: Parce que, en fait, ce que je fais... Enfin, l'oriental, en fait, déjà, c'est un terme utilisé pour dire... c'est un fourre-tout, quoi. Et je trouve que, par exemple, la musique Gnawa, c'est pas de la musique orientale, ça n'a rien à voir. C'est une musique, par exemple, subsaharienne, qui a des inspirations africaines, enfin, et entre le nord et le sud. Et du coup, en fait, je trouve que... Je préfère, en fait, qu'on nomme plutôt les genres, parce que même la Debke, c'est pas oriental. Chez nous, la musique orientale, c'est vraiment la musique pop des années 2000 qui faisait vraiment danser. C'est le chatri. Qui pour moi est de la musique orientale. Et du coup oui, c'est un peu comme quand on met ta musique, on te dit ah mais ça c'est ta musique. Pour moi c'est un peu tu vois, il y a un peu le même rapport quand on dit orientale.
0: Et qu'est-ce qui te rend puissante en tant que femme?
1: Qu'est-ce qui me rend puissante en tant que femme? La visibilité, le fait d'en avoir et en tout cas de pouvoir en profiter pour faire des choses cool et donner envie aux gens.
0: Et enfin pour terminer, ton petit péché mignon.
1: Ah là là là, les chocolats Lindt par exemple, c'est quoi, je sais pas si on a le droit de dire des marques. Ouais, le chocolat, mais aussi la bouffe asiatique. J'avoue, j'adore manger asiatique. Je pourrais manger ça tous les jours.
0: Ouais, je te
1: les
0: comprends.
1: Les nouilles et tout, tirées, fraîches,
0: ouais,
1: tout ça.
0: Ah, ouais. Oh,
1: ça régale, les tempura et tout, je te jure. Ah là là là.
0: Génial. Et enfin, pour finir un peu avec tes projets et tes actualités, du coup, quels sont tes projets pour 2026?
1: Donc, à partir du mois de mars, je joue pas mal à Paris, à la Bellevilloise, avec Free Your Funk, mais aussi avec Disco Téhéran, à la Bellevilloise. Donc, ça va être à une semaine d'intervalle, le 21 mars et après le 27 mars. Je pars aussi à Marseille pour jouer à Cabaret le 10 avril. Donc, si vous êtes dans le coin, vous êtes les bienvenus.
0: Moi, je pense que je vais essayer de venir. Hein.
1: Grave,
0: j'ai trop envie de voir.
1: Marhaban, ouais. Il faut. Et je fais aussi le festival Banlieue Bleue, du coup, à Paris. Enfin, à Paris, plutôt dans le 93, en banlieue parisienne. J'y joue le 3 avril et je vais faire une formation en MAO à partir du 30 mars. Donc ça aussi, je suis trop contente de pouvoir développer de nouvelles skills en production, Inch'Allah, je l'espère.
0: Et la petite partie réseaux sociaux, où c'est qu'on peut te retrouver sur les réseaux sociaux si on a envie de te suivre?
1: Alors du coup, c'est la Louve avec deux U, L-A espace, L-O-U-U-V-E, DJ sur Instagram et aussi sur SoundCloud, donc la Louve tout attaché. Voilà, et j'espère bientôt sur les plateformes de streaming.
0: Génial. Et enfin, on arrive au moment du set. Qu'est-ce que tu nous as préparé de beau?
1: Un set assez percussif, en tout cas qui respire la fête et dont les BPM vont s'accélérer, je pense, au fur et à mesure. Bonne écoute, les amis.
0: Merci beaucoup, la Louve. À bientôt.

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79 bis 99, exceptionnel. Pour la compagnie Zina. Et les joyeux anniversaires de Mbappé. Aïe, aïe.

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J'ai lu pour vous un livre d'actualité politique ou sociale. J'ai lu pour vous une émission de Radio Dragon et de Radio Royan. J'ai lu pour vous un livre intitulé « Vers un nouveau modèle agricole », sous-titré « Quelle transition pour la France et l'Europe » de Pierre-Marie Aubert. L'agriculture est un sujet qui tient à cœur de beaucoup d'entre nous. La raison en est sans doute que la plupart des Français ont encore, du moins en partie, une ascendance rurale. La survie de l'humanité a longtemps directement dépendu de l'agriculture. Cette dépendance s'est transformée d'une part parce qu'il faut nourrir plus de 8 milliards d'humains, mais de plus parce que la pérennité de l'environnement dépend directement des modes de culture. Le grand mérite du bouquin de Pierre-Marie Aubert est de prendre en compte les multiples dimensions du problème posé. Alors classiquement, on ne voit qu'une dimension à l'activité agricole, à savoir nourrir la population, ce qui conduit à discuter du comment. Le problème est que, plus fondamentalement, l'agriculture sert à produire de la biomasse et que l'usage de cette biomasse va s'élargir considérablement. On appelle biomasse tout ce qui vit. Alors, il s'agit bien sûr à la base des animaux et des végétaux. Cette globalisation, sous le nom de biomasse, permet de traduire le niveau d'interdépendance intégrale de tout ce qui vit. Alors, jusqu'à une époque récente, les humains s'intéressaient à la biomasse uniquement pour s'en nourrir. Mais nous savons que nous attend un avenir sans pétrole, ce précieux pétrole qui nous fournissait énergie et matière plastique. Alors, pour remplacer le pétrole, tous les regards se sont d'ores et déjà tournés vers la biomasse. En matière d'énergie, il s'agit d'ores et déjà de l'éthanol, issu de la canne à sucre. Tant qu'au plastique, on se souvient peut-être du celluloïde, issu, comme son nom l'indique, de la cellulose. Et désormais, c'est l'amidon qui a le vent en poupe. Alors, il s'agit d'expériences pilotes qui donnent surtout bonne conscience, tout comme le chauffage au bois. Nous vivons dans l'illusion selon laquelle ce qui est bio est vertueux. Vertueux à plusieurs points de vue. D'une part, le bio ne serait ni toxique ni polluant. Mais surtout, le bio serait synonyme de renouvelable. D'ailleurs, de façon plus générale, le salut viendrait des énergies renouvelables. Or, en physique, il n'existe pas d'énergie renouvelable. De même que la notion d'économie circulaire est un leurre. L'économie circulaire se réclamait du principe de Lavoisier, rien ne se perd, rien ne se crée. Principe qui se prolonge dans la réalité par rien ne se crée, rien ne se perd, d'accord, mais tout se dégrade. On appelle ça l'entropie. Ainsi, quand on mélange un litre d'eau froide avec un litre d'eau chaude, on obtient 2 litres d'eau tiède, ce qui vérifie Lavoisier. Le problème est qu'on ne peut pas faire machine arrière. On est condamné à n'avoir que de l'eau tiède. Ainsi en était-on venu à proclamer un avenir bio. Alors énergie bio, matériaux bio, mode de vie bio, etc. Or le bio épuise la planète tout autant que l'exploitation des énergies fossiles ou l'extraction minière. Et le bio pollue la planète tout autant que brûler du pétrole ou raffiner du lithium. Alors, la différence réside dans un décalage dans le temps. La catastrophe sera au rendez-vous le jour où le bio devra effectivement se substituer au pétrole. Or, l'agriculture, dont il est question actuellement, s'inscrit directement dans cette perspective. Le nouveau modèle agricole, qui fait le titre de ce livre, a pour but essentiel de produire davantage de biomasse. Cette biomasse étant de nature végétale et ou animale.
sachant que l'une et l'autre sont strictement imbriquées. Cette imbrication est faite d'échanges de matières organiques, lesquelles forment un continuum avec les matières minérales. Le tout est régi par une chimie complexe. Une chimie complexe qui est au cœur du problème posé, à savoir comment produire davantage de biomasse. Alors pour faire simple, on dira que le végétal carbure à l'azote et que l'animal carbure à la protéine. Et toujours pour se donner des repères, on dira que les herbivores sont au cœur du transfert entre végétal et animal. En effet, ils ont la faculté de transformer la cellulose en protéines et en retour, leurs excréments et leurs carcasses restituent de l'azote à la terre nourricière. Bon, à noter que les légumineuses et les céréales produisent aussi des protéines, toujours à partir de l'azote. Donc il s'agit là du cycle de l'azote. Les plantes vivent de lumière, de CO2 et d'azote. À ceci près que l'azote atmosphérique n'est pas assimilable. Et pour être assimilable, il doit être transformé en nitrates. Lesquels nitrates sont générés par le système bactérien normalement présent dans le sol. Mais les humains se sont mis à produire artificiellement des nitrates, ce qui a conduit à des gains de productivité agricole conséquents et à permettre ainsi de nourrir une population mondiale sans cesse en expansion. Et on ne peut que s'en réjouir. À ceci près que, arrivé à un certain niveau, les végétaux n'en veulent plus. Les nitrates excédentaires intoxiquent le milieu naturel. En fait, le dit milieu n'a plus rien de naturel. Le monde bactérien a été anéanti par les labours profonds. En parallèle, la faune superficielle a elle aussi été anéantie par les pesticides. Le carburant du monde animal est la protéine. Et les herbivores, on l'a dit, génèrent des protéines à partir du végétal et servent ainsi de pâture aux animaux carnivores. Alors on a vu que, pour augmenter la production de végétaux, on dopait leur culture à l'azote, plus exactement au nitrate. Et de même, pour augmenter la production animale, eh bien on va chercher à doper leur nourriture avec des protéines. On parle ainsi de farines animales. Elles sont composées, dans des proportions variables, de protéines d'origine animale, quelquefois provenant de leur propre espèce, ainsi que de protéines végétales, céréales ou oléagineux. Ainsi, la production de farine animale vient-elle alourdir la demande en biomasse végétale? Alors, il existe néanmoins une dissymétrie essentielle entre le besoin en végétaux et besoin en produits d'origine animale. En effet, les produits animaux sont uniquement destinés à l'alimentation humaine. Or, ils ne sont pas indispensables à cette alimentation. Ils ne sont même pas vraiment nécessaires. L'humanité aurait bien meilleur compte à se nourrir principalement de céréales et de légumineuses, ce qui fut le cas pendant des millénaires. Et comme l'avait si bien formulé Gandhi, un siècle en arrière, ne pas manger de viande pour que tout le monde puisse manger, tout simplement, on partage. Or, la consommation de viande dans le monde est en croissance continue. Alors, principalement la viande de poulet, suivie par la viande de porc. En revanche, il faut reconnaître que la viande bovine, plus volontiers consommée par les pays occidentaux, est stagnante. Enfin, il faudrait inclure les œufs et les produits laitiers, ainsi que les poissons. Mais peu importe, la phrase de Gandhi reste vraie, à savoir que l'humanité pourrait facilement réduire sa consommation de protéines d'origine animale et que cela allégerait considérablement la pression mise sur le milieu naturel.

Le livre dont il est question ici traite de la transition nécessaire du monde agricole. Transition vers des pratiques soucieuses de l'environnement. Alors dans le titre, il est précisé qu'on s'intéresse à la France et à l'Europe. Mais pour traiter de la France et de l'Europe, il faut en passer par un tour d'horizon plus large. La mondialisation est une réalité incontournable. Et les denrées agricoles ont toujours été au cœur du commerce mondial. Alors désormais, les échanges portent autant sur les produits alimentaires élaborés que sur les denrées agricoles proprement dites. Il n'a jamais été vraiment possible d'échapper à la mondialisation. Même l'URSS n'y était pas parvenue. C'est ainsi que pour faire rentrer des devises, l'Union soviétique avait affamé l'Ukraine. En réservant à l'exportation le blé que ce pays produisait. Et cette tragique histoire montre que sur le marché international, les denrées agricoles trouvent toujours preneur, ce qui peut inciter un pays producteur à faire beaucoup de sacrifices, en particulier son environnement. Ce qui est actuellement le cas du Brésil, avec la culture intensive du soja. Or, de telles cultures intensives se font non seulement au détriment de l'environnement, mais aussi au détriment des habitants, lesquels doivent renoncer à leur culture vivrière. Or, la France n'est pas le Brésil, mais il n'empêche. La tentation est la même, à savoir exporter de façon forcenée sa production agricole. Exporter de façon forcenée la production agricole de l'Hexagone remonte à Jacques Chirac. C'était aussi l'époque où le FMI avait imposé aux pays en développement un abaissement drastique des droits de douane. Et la France était en gros engouffrée dans la brèche et avait ainsi saturé les pays africains des céréales qu'elle produisait, ce qui avait ruiné les cultures vivrières locales. Et l'histoire oublie de dire que les dites céréales étaient produites grâce à des subventions conséquentes. C'était du dumping cynique. Et cette escroquerie a toujours cours. En effet, le modèle économique en vigueur est encore et encore le modèle du toujours plus. Ainsi, pour augmenter les revenus, il faut augmenter soit la production, soit la productivité, l'idéal étant d'augmenter les deux. Alors, augmenter la production agricole dans un pays comme la France, où la population est quasiment stagnante, n'est guère possible. Donc, si l'on veut produire plus, il faut exporter. Et c'est à ce niveau que le comble de l'hypocrisie est atteint. En effet, les dirigeants agricoles prétendent que la France, étant bien dotés en terres arables, a le devoir de contribuer à nourrir l'humanité et à ce titre de produire toujours plus. En fait, c'est surtout toujours plus de subventions. Alors, quels que soient les pays, la Russie, le Brésil, le Kazakhstan, etc., tout le monde fait le même commerce, qu'il s'agisse de blé ou de viande. Ce sont donc des marchés ultra concurrentiels. Des marchés ultra-concurrentiels qui génèrent tous les modes de dumping possibles, en particulier sociaux et environnementaux, mais aussi, comme chez nous, à travers la pratique de subventions. Alors pour échapper à ce jeu mortel, la tentation peut être de s'enfermer sur son territoire et de revendiquer la souveraineté alimentaire, c'est-à-dire de ne rien devoir à personne, même au prix de mesures de rétorsion lourdes prises sur d'autres échanges. Alors, arrivé là, on fera l'hypothèse que le périmètre européen est de taille suffisant pour mener une telle politique. Alors, pour cela, l'Union européenne a entrepris d'édicter des normes qui sont censées couper court aux dumpings sociaux et environnementaux. Sachant que du côté des subs, c'est plus flou. Et à travers les normes, l'Europe s'est donné l'ambition de s'imposer à travers la mise en œuvre d'un modèle vertueux,
auquel le monde entier était censé se joindre. Alors ça a failli marcher du temps de Barack Obama, et encore. Alors le moins qu'on puisse dire est que la notion de modèle vertueux n'est plus à l'ordre du jour, mais alors plus du tout. Alors la question n'est déjà pas simple quand on s'en tient aux seules données, aux seules denrées, agricoles. Mais il faut aussi prendre en compte, dans le contrôle de ces échanges, les produits transformés, ce qui est encore moins simple. Par exemple, le blé dur, fait des OGM venant du Canada, fait du pain de mie que nous importons. À ce niveau de complexité, la souveraineté alimentaire est ingérable.

On vient de voir que la pression mise sur la production de biomasse ne faiblira pas, bien au contraire. Cette pression est due en partie aux besoins alimentaires, mais elle le sera plus globalement au niveau de la biomasse, d'où le titre du bouquin « Vers un nouveau modèle agricole ». Alors ce nouveau modèle agricole correspond à une alternative d'ores et déjà bien connue. C'est soit toujours plus, soit enfin mieux. Et on aura compris que notre auteur, Pierre-Marie Aubert, est partisan du « enfin mieux ». Mais on aura deviné que c'est le « toujours plus » qui a le vent en poupe. Alors il n'empêche, viendra le jour où le « toujours plus » sera devenu impossible. Alors l'intérêt de ce livre est plutôt de comprendre où, quand et comment le « enfin mieux » pourrait se faire une place. Alors on vient de voir que la demande mondiale en produits alimentaires ne cessait de croître, particulièrement dans le domaine de la viande. On a vu aussi que les leaders de la culture française prenaient ce prétexte pour faire admettre l'ambition du toujours plus. Mais ce n'est pas tout. La pression sur les prix n'a jamais faibli. Elle est due aussi bien à la demande des consommateurs qu'à la pression concurrentielle désormais mondiale. Alors plutôt que de dire « toujours plus », il est question d'intensification durable. Intensification dans la mesure où la surface cultivable en France ne peut pas être augmentée.

l'apparition d'une deuxième génération d'OGM, dite NGT. Mais le principe de base est le même, à savoir rendre les plantes NGT résistantes aux herbicides et pesticides destinés à tuer tout le reste. Alors néanmoins, au passage, il est promis que ces NGT seront aussi utilisés pour adapter les plantes à un environnement dégradé, particulièrement s'agissant de la sécheresse, ce qui fait passer la pilule. Alors, la durabilité annoncée se situerait dans la préservation des équilibres nécessaires au milieu naturel. Plus précisément, il s'agirait de simplement, c'est pas mal, mettre fin à l'empoisonnement du sous-sol dû au nitrate. Alors, on parle ainsi de régulation intraparcellaire. Il s'agirait, au sein d'une même parcelle, de doser l'apport d'engrais de façon différenciée. Et ça devrait se faire à coup de GPS et d'intelligence artificielle. Reste la productivité du travail. Alors c'est ainsi qu'on a depuis longtemps augmenté la taille des parcelles, ainsi que la taille des tracteurs. Mais pas seulement, il a aussi fallu différencier les tâches, ce qui a conduit au développement d'ETA, entreprises de travaux agricoles, lesquelles entreprises sont dotées d'un parc de matériel plus performant que celui de la ferme familiale, et donc plus coûteux. Alors c'est sans doute à ce niveau, ETA versus exploitation familiale, que le monde agricole risque réellement de changer de portage. Rappelons que l'exploitation agricole va de pair avec le modèle patriarcal. Classiquement, on y trouve une épouse non seulement mariée au chef d'exploitation, mais mariée aussi à l'exploitation, et mariée bien souvent à ses beaux-parents. De façon évidente, cette configuration n'est plus tenable. D'autre part, on n'en est plus à la politique de l'enfant unique. Ainsi, les terres sont-elles transmises à des personnes non exploitantes? Non exploitantes peut-être, mais désireuses de percevoir les revenus de leurs biens. D'où le rôle désormais plus étendu des ETA qui prennent en charge l'exploitation complète des terres. Alors cette mutation entre exploitation familiale et place prise par les entreprises de travaux agricoles répond à un autre besoin, le besoin en capitaux. L'agriculture demande depuis longtemps beaucoup de capitaux, ce qui a nécessité un dispositif bancaire particulier. Mais ce système touche à ses limites. Une conséquence annoncée est l'arrivée de groupes financiers. Sachant que ces groupes en attendront une profitabilité augmentée, laquelle impliquera de repousser encore plus brutalement les limites imposées par l'environnement. Il est évident que cette intensification dite durable connaîtra des limites insupportables. Alors insupportables pour qui et quand? C'est la question qui reste sans réponse.

L'alternative au toujours plus est le enfin mieux, nommé agroécologie. Alors, il s'agirait d'une rupture radicale dont le but est d'ajuster la production à ce que l'environnement peut fournir. Alors, pour en arriver là, deux mesures radicales, à savoir, comme on s'en doute, diminuer drastiquement la consommation de produits d'origine animale et accepter des rendements très inférieurs à ce que nous connaissons actuellement.

Non, c'est la viande rouge qui pose problème. En effet, l'élevage intensif du bétail nécessite des produits céréaliers, lesquels pourraient être consommés directement par nous, humains. C'est ainsi que circule le chiffre, nettement exagéré, de 7 kg de céréales nécessaires pour produire 1 kg de bœuf. Et l'ambition de l'agroécologie serait d'ajuster la consommation de protéines animales aux ressources naturelles qui permettent de les produire. Ainsi, s'agissant de la viande rouge et du lait, eh bien ce sont les prairies naturelles. Et pour ce qui est de la viande porcine, il faudrait en revenir aux modes d'économie circulaire, lesquels furent pratiqués de tout temps. Enfin, pour la volaille, alors là, il faut obligatoirement passer par la case céréale. Mais il se trouve que le rendement de la volaille est quasiment 1 sur 1. Accepter la diminution du rendement des cultures est la condition sine qua non pour respecter l'environnement. C'est-à-dire se mettre au niveau de ce que cet environnement peut nous fournir. Sur le comment, on peut citer le cas des engrais verts. Leur mise en œuvre conduit d'une part à doubler le travail fourni, puisqu'il faut labourer deux fois et semer deux fois. Et d'autre part, il faut accepter une production inférieure à celle permise par le recours aux engrais de synthèse. La perte de rendement est conséquente, mais l'environnement est préservé. La faisabilité de l'agroécologie est acquise. On sait désormais très bien comment faire pour nourrir 8 ou 10 milliards d'humains, de façon durable. Idem au niveau de l'Hexagone. Le problème est qu'on ne veut pas. Alors, on sait qui. On sait d'une part les acteurs économiques, c'est-à-dire les riches, les puissants, mais c'est aussi le peuple, c'est-à-dire les gentils. Alors, dénoncer le rôle coupable des acteurs économiques est un grand classique. Il est clair que l'agro-business génère des profits directement proportionnels au pillage des ressources naturelles. C'est vrai qu'il s'agit des semences, d'engrais, de produits phytosanitaires, matières agricoles, etc. Et c'est vrai aussi dans le domaine de la transformation des produits en vue de leur consommation. Typiquement, les industriels exigent des produits agricoles standards et uniformes, produits au même endroit. Et en contrepartie, pour faire leur valeur ajoutée, eh bien ils les vendent sous forme artificiellement différenciée. On pourrait parler de valeur retranchée plutôt que de valeur ajoutée. Alors le peuple, c'est nous tous. Nous tous qui sommes à la fois producteurs et consommateurs. Et qui, la plupart du temps, ne sommes pas conscients de ce double rôle. Alors en tant que consommateurs, nous sommes adeptes du toujours plus. Et nous considérons au passage que la nourriture carnée nous est due. Et pour ne pas reconnaître nos torts, nous préférons nous dire victimes du marketing des puissants. Ce qui n'est pas non plus très glorieux. Mais, pour consommer, la dure loi de la nature nous oblige à produire. Alors aujourd'hui, la France compte 400 000 exploitants agricoles. Ce sont des gens méritants. D'ailleurs, ils bénéficient de l'estime de l'ensemble de leurs concitoyens. Leur mode de vie résulte d'un contexte particulier, bien souvent hérité. Alors le passage à l'agroécologie nécessiterait que 600 000 personnes adoptent un mode de vie de même nature. Travail physique, horaire décalé, dépendance aux aléas, etc. Et rien ne prouve qu'on y soit prêt. Surtout pas les quelques expériences menées par des bobos aux prises avec la crise de la quarantaine. Aujourd'hui, ce sont majoritairement des travailleurs clandestins qu'on trouve dans ces métiers, principalement les cultures maraîchères et fruitières, qui sont précisément les cultures que promeut l'agroécologie. Avant de terminer, je vais réparer un oubli, à savoir la prise en compte de la souffrance animale. Quand on parle de robotisation des pratiques agricoles, bon, on pense à des tracteurs à pilotage automatique, tels les taxis de San Francisco. Mais ce n'est pas là que ça se passe. Ça se passe dans les usines à vaches, dans les usines à poulets, là où des centaines de milliers d'animaux sont traités comme de vulgaires objets.
Et de telles considérations amènent une conclusion proprement dégoûtante, à savoir que finalement, nous méritons bien ce qui va nous arriver. Je rappelle le titre du bouquin « Vers un nouveau modèle agricole, quelle transition pour la France et l'Europe » de Pierre-Marie Aubert, paru chez Odile Jacob, 2025, 230 pages, 25 euros. Ainsi s'achève, j'ai lu pour vous, émission de Radio Dragon et de Radio Royan.

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0: Bonjour à tous et à toutes, nous sommes le vendredi 10 juillet, il est précisément 9h et c'est donc l'heure de ce magazine estival quotidien qu'on vous propose chaque matin et en rediffusion à midi et à 18h sur les ondes de Radio Royan Vercors et également trouvable sur notre site internet radioroyan.fr. Comme chaque matin dans ce magazine estival qui est donc réalisé avec nos nombreux partenaires touristiques, on va faire un tour du côté des activités possibles aujourd'hui et puis pour le reste du week-end du 11 et 12 juillet. Ensuite, ce sera le moment d'avoir un extrait d'un de nos partenaires de ce magazine estival. Et aujourd'hui, on vous emmène découvrir la nouvelle exposition temporaire du musée de Saint-Antoine-l'Abbaye. Ensuite, ce sera les temps forts de l'agenda avec les sorties possibles, notamment culturelles, pour ce week-end, suivi d'un focus sur un autre partenaire. Et toute cette semaine, on vous a proposé d'écouter le Pierre-Louis Fillet sur le musée de la Résistance et l'exposition temporaire qui est prolongée. Voilà, sans plus tarder, débutons avec les activités pour aujourd'hui et le reste de la semaine.
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0: Cette saison estivale bat son plein déjà pour cette première semaine des vacances scolaires de l'été et il va faire chaud, très chaud ce week-end sur le Royan, un peu moins sur le Vercors comme à chaque fois où on perd quelques degrés quand on monte. On va atteindre des températures jusqu'à 35-36 degrés sur le Royan avec des risques d'orage d'ailleurs ce soir, donc faites attention si vous êtes en camping notamment. Et donc du coup on cherche probablement à se rafraîchir, à trouver dans nos belles rivières de la fraîcheur. Sachez que un de nos partenaires de ce magazine estival, c'est Visite Nature Vercors avec ses 4 sites à découvrir dans le Royan Vercors, notamment la grotte de Choranche, le jardin des fontaines pétrifiantes, la grotte de Thaïs et le bateau à roues. Alors sachez que plusieurs visites ont lieu par jour, que tous ces sites touristiques sont ouverts tout le week-end. C'est vraiment l'occasion d'aller se rafraîchir puisque par exemple dans la grotte de Choranche, le site est en température intérieure à 10 degrés avec des visites guidées d'environ une heure à plusieurs moments de la journée. Donc l'occasion d'aller passer un moment au frais, très au frais. Le jardin des fontaines pétrifiantes qui se passe donc à la Saône, c'est aussi un lieu assez magnifique d'eau et de végétation avec des jardiniers et des jardinières qui sont présents, même si vous faites la visite en autonomie, les jardiniers et jardinières sont présents pour répondre à vos questions. Et le temps de visite est conseillé entre 1h et 1h30 sur le site donc des jardins des fontaines pétrifiantes à la Saône. Et puis pour la grotte de Thaïs, sachez qu'une visite guidée d'environ 1h part toutes les 30 minutes à partir de 9h40. Là aussi, une température intérieure de 13 degrés qui peut être vraiment appréciable tout au long de cette journée et de ce week-end à la grotte de Thaïs qui est donc accessible à Saint-Nazaire-en-Royan. Et puis pour le bateau à roues, donc le Vercors au fil de l'eau qui est donc le 4e site de visite nature Vercors, c'est aussi l'occasion de faire un tour sur à partir de Saint-Nazaire jusqu'à la Saône avec des croisières commentées qui durent 1h30 avec 4 départs par jour à 9h30, 11h15, 14h et 15h45. Et on choisit pendant cette catégorie activité de vous en passer un extrait.
5: Bien. Déjà commencé tout de suite, vous avez une jolie vue à l'arrière du bateau sur l'aqueduc de Saint-Nazaire en Royan. Celui-ci fait 35 mètres de haut, 235 mètres de long, et il a été bâti en 1878. Enfin, terminé du moins parce que c'était un projet de longue date. Grosso modo, Napoléon Ier déjà l'imaginait. Napoléon III ensuite. En fait, c'était commandé, du coup, sur Valence, par les riches propriétaires locaux qui demandaient déjà des systèmes d'irrigation en place. Donc ça a pris quand même un certain temps hein, avant d'être réalisé. Alors en passage, le canal de la Bourne, il continue comme ça, sachez qu'il part jusque Valence. Donc quand même une belle distance. Et pourquoi est-ce que c'est l'eau de la Bourne qu'on a choisi de capter? La Bourne, hein, c'est la rivière plutôt verte pour l'instant. Vous allez voir, hein, on va vite la quitter. Eh bien, c'est parce qu'elle offre de très bons débits en début de saison, notamment hein, en fonction des crues. Et donc, du coup, bah, on a choisi de capter celle-là. Voilà, si vous souhaitez connaître la source hein, de la Bourne, il faudra remonter du coup derrière l'aqueduc. Nous, je vous le rappelle, on n'en voit que la fin de la Bourne. Et ça se passera plutôt 43 km plus loin, en grimpant un peu à Villard-de-Lans, dans son Vercors. Dernier petit tips pour nos vacanciers de passage sur encore une journée ou deux. Si vous souhaitez, ma foi, tant qu'il y a du soleil, faire un peu de kayak, je vous recommande de passer sous cet aqueduc. Vous avancez encore hein, une petite heure ou deux si vous le louez. En plus, vous êtes limité par le temps, mais c'est bien lassé. Et vous verrez du coup les cygnes tuberculés qu'on va peut-être croiser. Ouais, bah ouais, devant nous, regardez, ils sont tous là-bas. Et les cygnes tuberculés, en ce moment, il y a encore les jeunes qui ont le plumage tout gris, qui sont partis se cacher par là-bas pour être tranquilles. Et donc du coup, quand vous y allez, vous les voyez, et vous voyez également les buddleias, les arbres à papillons en floraison. Ça donne un côté assez féerique. Voilà, c'est pour mon astuce pour vos vacances, en fait, ce que vous voulez. Continuons d'avancer à Tribord, hein, on va retrouver des roches rouges. Donc plutôt typique, hein, endémique, d'ici. Celles-ci, en fait, elles contiennent tout simplement hein, des oxydes de fer. Pour les plus fins géologues parmi nous, entre silice et kaolin, elles sont blanches de base. Le fer ayant oxydé, vous obtenez cette teinte. Et on ne la verra pas, puisque ça a une cheminée ouffée au milieu de la végétation. Mais à contre-jour, elle était relativement bien cachée. Pour ceux qui ont pu la voir quand même, l'esprit assez vif, hein, de matin. Eh bien, c'est bien évidemment de là que les fées sortent une fois la nuit tombée et qu'elles y retournent le matin levé.
0: Voilà pour cet extrait sur le bateau à roues. On entendait le guide qui guidera vos visites sur cette croisière commentée qui dure environ 1h30. Donc départ 4 fois par jour sous l'aqueduc de Saint-Nazaire-en-Royans pour cette visite que nous vous recommandons chaudement. Allez, on monte sur le plateau du Vercors pour essayer de perdre quelques degrés et de se mettre au frais. C'est nos partenaires, le Musée de la Préhistoire, qui propose des visites tous les jours de 10h à 18h. Le Musée de la Préhistoire, c'est un de nos partenaires et il est situé à Vassieux-en-Vercors. Il y a une nouvelle muséographie en 2026. Le musée s'est métamorphosé et vous pouvez donc découvrir, explorer toute cette nouvelle muséographie autour de la préhistoire. C'est assez ludique pour les enfants avec par exemple des ateliers mais aussi un livret jeu pour jouer avec le jeu de piste retour vers la préhistoire qui dure une heure. Toutes ces activités sont donc à retrouver. Si vous voulez en savoir plus, il faut contacter le musée de la préhistoire ou aller sur leur site internet. Sachez que l'exposition temporaire s'appelle Nous, Homo sapiens, hommes sages. Au fil de l'histoire de l'humanité, différentes espèces dérivées les unes des autres ont cohabité sur la Terre. Il ne reste aujourd'hui que la nôtre Homo sapiens. Voilà, à découvrir au Musée de la Préhistoire à Vassieux-en-Vercors. Et puis du côté du musée de la Résistance également à Vassieux-en-Vercors, c'est l'exposition Se relever qui est en ce moment poursuivie puisqu'elle a déjà commencé l'année dernière en 2025. Elle continue en 2026-2027. Se relever, Vercors, août 1944, début 1947. C'est l'exposition temporaire que vous pouvez donc découvrir au musée de la Résistance. Et puis il y a aussi tous les vendredis à 14h un film qui vous est proposé qui est inclus dans le billet d'entrée. C'est à 14h donc, ça s'appelle Le Franc-Tireur et c'est une fiction polémique sur un homme arrivant par hasard dans la Résistance lors des combats du Vercors. C'est un film de Jean-Max Causse de 1972 qui dure 1h15 et qui est conseillé plutôt pour les jeunes à partir de 12 ans et pour les adultes. Voilà aussi pour découvrir tout ce qui se passe dans ce musée de la Résistance. N'hésitez pas à vous rendre sur le site internet et avoir toutes les informations. Et puis on rappelle aussi qu'il y a un autre musée, c'est à Saint-Jean-Royan, c'est l'Arsolite, le centre d'art et d'exposition en Vercors, qui vous accueille tous les jours à partir du mercredi. Donc du mercredi au samedi, c'est de 10h à 19h, et pour le dimanche, de 10h à 18h, et qu'il y a les expositions en ce moment même sur le Japon à découvrir à l'Arsolite, mais aussi la boutique, le restaurant, puis le bar-café. Donc n'hésitez pas à vous rendre aussi à l'Arsolite, où vous pouvez trouver un peu de fraîcheur également. Et puis dans les activités de ce week-end, il y a à Écheville, à la Guinguette du Pêcheur, qui est un très beau lieu aussi pour se reposer et passer un moment de quiétude. C'est les marchés du bien-être qui prennent leur quartier d'été dans différents lieux, dans 6 lieux d'ailleurs précisément de notre territoire. Et là, c'est à Écheville, donc la Guinguette du Pêcheur, pour ce samedi 11 juillet. Un marché du bien-être de 10h à 19h avec, dans cet écrin naturel, des propositions assez courtes, d'une demi-heure à peu près, avec plusieurs professionnels qui vous proposent des massages, du yoga, du qigong, du magnétisme ou encore des activités créatives à découvrir donc si vous voulez faire une pause dans vos visites touristiques. Et puis dernière proposition dans cette catégorie activité, c'est un peu plus loin, ça se passe à Valence et c'est au CPA, au Centre du Patrimoine Arménien, qui est situé donc à Valence et qui propose pour ce samedi 11 juillet à 15h une balade sonore insolite entre bruissement de la forêt, chants d'oiseaux et écho du quotidien des tôtes battues. Vivez l'exposition autrement puisque c'est en lien avec une exposition sur la forêt des Philippines, une exposition de photos. Donc en compagnie d'un médiateur, découvrez cette nature à travers le regard du photographe Pierre de Vallombreuse. Voilà une autre possibilité de sortie pour ce samedi 11 juillet. Voilà pour les activités possibles aujourd'hui et puis pour le reste de cette semaine. Et on continue avec un focus sur l'un de nos partenaires. On vous emmène à la découverte de cette nouvelle exposition au musée de Saint-Antoine-l'Abbaye. C'est Géraldine Mosselin qui est directrice et commissaire de l'exposition qui nous la présente. Géraldine Mosselin, vous êtes directrice du musée de Saint-Antoine-l'Abbaye. Bonjour.
6: Bonjour.
0: On va d'abord peut-être rappeler aux auditeurs et auditrices de Radio Royan Vercors quel est ce musée et qu'est-ce qu'il contient.
6: Alors c'est un musée départemental, c'est l'un des 11 musées du réseau des musées du département de l'Isère, gratuit pour tous. C'est un musée d'art et d'histoire en premier lieu et qui est intimement lié à l'histoire du site abbatial et des hospitaliers de Saint-Antoine. Donc c'est ce sur quoi nous travaillons chaque année à travers les expositions temporaires, d'une part, et qui collent au plus près, justement, de cette histoire, bientôt millénaire, mais aussi en conviant des artistes contemporains, de la danse aussi contemporaine, enfin d'autres esthétiques qui permettent de mettre en relief et d'entrer en résonance avec cette histoire.
0: Est-ce que c'est un musée qui est implanté ici à Saint-Antoine depuis longtemps ?
6: Alors, c'est un musée, oui, qui est implanté, qui est né à Saint-Antoine-l'Abbaye, dirais-je, il y a fort longtemps. Donc, initialement, une donation a été faite au département d'œuvres donc de Jean Vinet, qui est un artiste que les locaux connaissent bien. Il est né à Saint-Marcellin en 1907, il est mort à l'Albinque en 1978. Et sa veuve, Renée, a fait don au département d'une collection insigne donc d'œuvres de son défunt époux. C'est ainsi que le musée a vu le jour, mais à partir des années 90, il a été décidé, donc le département de l'Isère a décidé de donner un nouvel élan à ce musée et de faire en sorte qu'il devienne un musée de site vraiment intimement lié à l'histoire et bien du site qui lui sert d'écrin.
0: Pour cette année 2026, il y a une exposition temporaire qui est mise en place du 5 juillet au 8 novembre 2026 et qui s'inscrit dans un dispositif plus large au niveau du département de l'Isère, il me semble.
6: Oui, tout à fait. Alors, le département de l'Isère, depuis quelques années déjà, imagine des saisons culturelles, un peu sous forme de biennale, puisque ça revient à peu près tous les deux ans. Donc, il y a eu paysage, il y a eu la forêt aussi. Déshabillez-nous en 2024. Donc, nous y avions participé à travers l'exposition sur un fil ou l'art de se vêtir au Moyen-Âge. Et puis donc cette année et jusqu'en septembre 2027, c'est toute une saison consacrée à l'eau sous des angles très divers, en fonction bien évidemment des musées qui sont associés, pas seulement départementaux d'ailleurs, ou des événements ou des artistes associés dans des lieux insignes du patrimoine isérois. Et donc, quelle histoire raconte effectivement l'épopée de l'eau à travers le temps, les âges et aussi les civilisations quelque part. Cette question de l'eau a toujours préoccupé les hommes et depuis l'Antiquité, parce que l'eau, c'est la vie, indéniablement. Et on le voit très bien, en tout cas, au Moyen-Âge. Alors, il y a des récits bibliques qui en parlent de manière très poétique et très belle. L'eau, source de vie, l'eau qui régénère, l'eau aussi pour les chrétiens, c'est le baptême, c'est associé au baptême, et c'est un rite très très fort d'ailleurs. Voilà, donc c'était une question qui a toujours préoccupé les hommes, et depuis des temps immémoriaux. Voilà, parce que s'il n'y a pas d'eau, il n'y a pas d'eau.

0: déclenché et le naufrage n'est pas très loin. Donc Saint Antoine apparaît et va sauver de la noyade certaine, et bien tout simplement l'équipage qui arrive à bon port sur la terre ferme et qui va pouvoir poursuivre son périple avec de très très nombreux miracles. Donc en fait, la vie d'Antoine, et même à travers, on va dire, la géographie, le récit qui est en effet au IVe siècle, et surtout l'histoire des hospitaliers de Saint Antoine, sont finalement intimement liés à l'eau, au voyage, alors par voie fluviale, par voie maritime aussi, comme je venais de le préciser. Et les hospitaliers de Saint-Antoine, d'ailleurs, se sont, on va dire, inscrits dans une continuité malgré eux. Ils se sont en fait installés le long des grandes routes commerciales, le long du Rhône. Donc il faut savoir aussi que c'est vrai que l'abbaye de Saint-Antoine était implantée en une terre qui est un peu entre les basses et les hautes eaux du Rhône, et donc de Lyon jusqu'à Marseille en passant par Pont-Saint-Esprit, Beaucaire, Avignon bien évidemment, qui est une ville très importante pour eux-mêmes puisqu'ils ont toujours soutenu les papes en Avignon, et jusqu'à Marseille et la côte méditerranéenne. On trouve les hospitaliers de Saint-Antoine et d'autres communautés religieuses qui vont utiliser finalement le Rhône comme voie de circulation des marchandises, des hommes et des idées.
1: Est-ce qu'il y a des œuvres que vous avez envie de mettre en avant dans cette exposition, des choses qui vous marquent particulièrement ?
0: Alors, toutes les œuvres sont marquantes. On a la chance d'avoir eu des prêts de grandes institutions, de musées nationaux, de bibliothèques aussi, de musées en région. Voilà, l'œuvre la plus ancienne, c'est une fistule, c'est-à-dire un fragment en plomb d'un aqueduc romain, parce qu'il faut savoir que les aqueducs romains vont être réutilisés au Moyen-Âge pour pouvoir acheminer l'eau jusqu'au cœur des villes. Voilà, pour alimenter les fontaines, les puits, etc. Également les fossés qui entourent les villes. On le voit très bien d'ailleurs sur une gravure de 1572 que l'on doit à Braun de la ville d'Avignon. Donc ce sont des œuvres qui sont extraordinaires. C'est très difficile de faire un choix. Le Portulan. Alors le Portulan, c'est une carte marine. C'est un prêt exceptionnel de la médiathèque Simone Veil de Valenciennes dans le Nord. Le Portulan, c'est une carte marine qui a été réalisée, en tout cas pour cet exemplaire-là, sont des exemplaires assez rares hein, aujourd'hui et qui ont été conservés dans les collections publiques, en 1572 par Jaume Olives. Il réalise ce Portulan en Barcelone, qui était un grand centre de production de ce type de carte marine. Et en fait, à travers cette carte, eh bien, sont indiqués les principaux ports. Donc c'est extrêmement important pour les marins. À condition, il est vrai, d'avoir une bonne vue, parce que il veut tellement montrer deux choses, etc., et montrer le monde dans son entièreté, que effectivement les ports sont indiqués, mais il fallait avoir une connaissance très fine des lieux. Il va également décrire, les dirigeants de ces différents pays. Donc là, on a ouvert pour démarrer l'exposition par le folio numéro 2, qui montre le roi de France en majesté, mais qui est dans un traitement tout à fait médiéval. Des enluminures magnifiques, pleines pages, et surtout c'est une invitation au voyage et à l'imaginaire, puisque on y retrouve des animaux, alors des animaux qu'il a vus. C'est vrai qu'au XVIe siècle, eh bien, on est déjà allé un peu plus loin que les côtes atlantiques ou méditerranéennes, et donc on a rencontré des animaux dits exotiques, que l'on avait cependant déjà vus dans certaines ménageries princières en Europe.
1: Une autre œuvre que vous affectionnez peut-être particulièrement ?
0: Alors oui, effectivement, c'est cette grande tapisserie prêtée par le Musée national du Moyen Âge, Cluny, donc qui a été réalisée vraisemblablement d'après un carton d'un peintre primitif flamand, Colin de Cotter, ou en tout cas son entourage, et qui montre une scène de bataille et d'embarquement mêlés. Alors bataille tout simplement parce qu'il va mélanger des épisodes à la fois historiques. Le roi de Perse, Cambyse, 6e siècle avant notre ère, est bien présent, mais il s'affronte à un roi qui, lui, vient de la mythologie grecque. La reine Didon, également de la mythologie grecque, qu'on retrouve dans l'œuvre de Virgile, va embarquer à bord d'un navire de haute mer, vraisemblablement une caraque. Donc c'était ces bateaux à fort tonnage et qui pouvaient affronter effectivement les océans. puisque là, autour de 1500, on a déjà traversé l'Atlantique et rejoint les Antilles grâce à Christophe Colomb. Et donc, forcément, eh bien, la navigation va s'adapter. Et c'est ce que l'on voit avec ces gaillards, c'est-à-dire ces ponts supérieurs extrêmement importants. Et il y a une scène aussi de naufrage en arrière-plan. C'est une scène de guerre, c'est une scène de bataille, pour rappeler aussi que le danger guettait les hommes et les femmes qui...

0: voyager à bord de ces bateaux, puisque effectivement, pendant longtemps, on a longé les côtes atlantiques, les mers du Ponant, on s'est pas trop éloigné, 40 km, c'était déjà pas mal, et après, Christophe Colomb et d'autres ont ouvert la voie. Alors, une autre œuvre aussi qui est très intéressante et que l'on retrouve sur l'affiche de l'exposition, c'est notre délicat dragon peint par, dessiné par Pisanello. Pisanello, c'est un artiste italien, et son dessin, est extrait d'un ensemble de dessins conservés au musée du Louvre, et qui a été acheté par le Louvre au 19e siècle. Et donc là, ce qui est intéressant, c'est qu'on voit comment l'artiste va s'inspirer de choses réelles, un bateau, probablement une coque quand même imposante, avec un portel ou un sabord, on passait les canons, etc., donc prévu pour la haute mer. Et puis, il y a un dragon juste en dessous, qui est cet animal effrayant, gueule ouverte, il est menaçant, mais surtout qui rappelle aussi l'imaginaire dont se nourrissaient les hommes au Moyen-Âge et encore à la Renaissance, puisque les monstres marins étaient légions. Christophe Colomb lui-même aurait vu, soi-disant, des sirènes en arrivant aux Antilles. En fait, son fils Fernand Colomb va, lorsqu'il va rédiger une sorte de biographie de son père, rappeler que c'était tout simplement des lamantins bien inoffensifs. Donc c'est dire que l'imaginaire est extrêmement fécond et que ces monstres, que ce soit les poissons-ci, que ce soit les baleines, que l'on confond aussi avec des sirènes, de par leur chant, de par leur forme et tout ce que l'on veut, ont été, l'objet de très nombreuses œuvres, y compris sur papier ou parchemin. Et enfin, donc, d'autres œuvres, bien évidemment, parce que pour échapper au naufrage et échapper à la noyade, qui était une mort sans sépulture, une mort qui était très redoutée au Moyen-Âge, puisque les âmes étaient condamnées à errer éternellement, donc sans sépulture, comme je le disais, nous avons des saints, des saintes, qui sont invoqués pour pouvoir se prémunir de tous ces dangers. Alors je vais les citer comme ça, pêle-mêle, Saint-Nicolas, on a un très joli vitrail prêté par le musée des Beaux-Arts de Dijon, où on voit un Saint-Nicolas qui arrive un peu à la rescousse pour sauver un équipage en perdition, attaqué par des démons. Également Sainte-Barbe, qui protège de la mort subite, comme Saint-Christophe d'ailleurs, une œuvre flamande, très belle, avec ce paysage magnifique. Et puis, un petit coup de cœur, ce sont les enseignes de pèlerinage qui sont très émouvantes, parce qu'en fait, elles touchent à l'intime. Elles touchent à l'histoire intime des hommes et des femmes qui partaient sur les routes, souvent au péril de leur vie, par mer, par voie de terre, par voie d'eau, et qui n'en revenaient pas, d'ailleurs. Alors, ceux qui en revenaient, qui avaient la chance d'arriver au bout du pèlerinage, rapportaient avec eux des petites enseignes. On pourrait dire aujourd'hui des pins, mais enfin, c'était quand même autre chose. Quand ils se rendaient à Notre-Dame de Rocamadour, par exemple, ou encore à Notre-Dame de Boulogne, Boulogne-sur-Mer, etc., etc. Tout ça est très émouvant et fait écho à une très très belle gravure prêtée par la Bibliothèque nationale de France qui montre la ville de Rhodes. Et donc cette ville de Rhodes, rappelle aussi la présence des hospitaliers parce que, je le disais, ils étaient en bordure de fleuve, ils étaient aussi au-delà des mers. On les trouve à Famagouste, on les trouve en Méditerranée. On les trouve à Rhodes, bien évidemment, ils en seront chassés avec les chevaliers du même nom. Et c'est une représentation de la ville qui est servée en fait aux pèlerins, puisque c'est un ouvrage, c'est une gravure extraite d'un ouvrage intitulé « Les saintes pérégrinations en Terre Sainte ». Donc quand on n'avait pas la possibilité de se rendre en Terre Sainte, il était préférable quand même de prendre le temps d'y aller, on pouvait au moins avoir ces ouvrages et voir à quoi ressemblait telle ou telle ville, etc. Là, on est en 1486, avant le dernier siège de la ville de Rhodes, qui verra en 1522 la chute définitive des chevaliers de Rhodes.
1: Entre fleuve et mer, une histoire médiévale, c'est donc cette exposition temporaire ici au musée de Saint-Antoine du 5 juillet au 8 novembre. Il y a aussi des choses que vous faites autour de l'exposition.
0: Alors oui, effectivement, il y a un certain nombre d'événements qui ont lieu autour de l'exposition en lien avec la thématique. Et simplement pour revenir sur un événement qui s'est produit donc le 4 juillet à 21h, donc c'était le concert inaugural avec les ensembles à la Francesca et Discontus, dirigé par Brigitte Laine, et avec aussi un chœur qui a été été constitué spécialement par Viviane Jégou, donc directrice de l'école de musique intercommunale. C'est un très beau partenariat, je tiens à le souligner, avec l'Interco, qui a eu lieu en fait toute l'année, puisque les élèves, donc une petite centaine quand même, des écoles de musique, ont travaillé avec Brigitte Laine, accompagnée aussi par les médiateurs du musée pour un certain nombre d'événements en classe. Et cela a donné lieu à une restitution en présence des parents, des familles, le 12 juin dernier. Et là, donc, c'est le concert aussi inaugural d'aboutissement. Et c'est vraiment très, très chouette. Et je tenais à le souligner et à remercier toutes les personnes qui se sont grandement impliquées dans ce projet. Et donc, d'autres projets, bien sûr, qui sont portés par le pôle de l'action éducative, notamment écoles et musées. Alors, c'est un dispositif que l'on conduit depuis de très nombreuses années et qui convoque, en fait, un certain nombre de classes de l'enseignement primaire du territoire autour d'une thématique bien évidemment en lien avec l'exposition temporaire. Raconte-moi l'eau, ça a été tout un travail conduit en classe, donc in situ également, pendant toute l'année scolaire et qui donne lieu chaque fois à une restitution par le biais d'une exposition qui a ouvert ses portes le 20 juin et qui fermera ses portes le 20 septembre à l'issue des Journées européennes du patrimoine.
1: C'était Géraldine Mosselin que j'interviewais dans cette bel écrin de Saint-Antoine, l'abbaye, sur cette exposition entre fleuve et mer, à retrouver donc dans cette exposition temporaire du 5 juillet au 8 novembre. On ne manquera pas de vous parler des événements aussi qui ont lieu autour de cette belle exposition sur l'eau. C'est le moment de retrouver nos temps forts de l'agenda.
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1: Les temps forts de l'agenda, et notamment pour ce vendredi 10 juillet, avec une soirée-jeu qui vous est proposée côté Tanière. C'est notre partenaire La Bouillotte, la librairie indépendante de Saint-Jean-Royan, qui vous propose donc à 20h30 une soirée-jeu, et ce sera le cas tous les vendredis de cet été. N'hésitez pas à vous rendre, ce sera jusqu'à minuit, dit-il. Et donc, vous pouvez venir jouer avec d'autres personnes, et sachez également que la tanière est une forme de grotte où il y fait plutôt frais. Une autre sortie pour ce vendredi 10 juillet, c'est au col du Liorin. C'est un peu plus loin que notre territoire, mais on voulait vous l'annoncer, c'est à Courançon-en-Vercors, avec une représentation en extérieur organisée par la Maison du patrimoine de Villard-de-Lans, en diptyque avec une visite guidée de Val-Chevrière, donc ce matin, par Blandine Damieux-Verdeau. C'est le spectacle Vercors 44, qui est donc par la compagnie Ligne de Crête. C'est Manou qu'on avait interviewé et qu'on vous a passé cette semaine sur ce spectacle qui parle de la mémoire notamment de Jean Serratrice sur la résistance et avoir 20 ans au maquis, à retrouver donc à 14h à Courançon en Vercors. Une autre possibilité pour ce soir, c'est Bien, qui est donc une association qui parle de vieillissement et qui a envie de faire des choses au niveau de l'intergénérationnel sur le plateau du Vercors, qui organise à la Balme de Rancurel des guinguettes. Ça va avoir lieu 4 fois dans l'été, avec une buvette artisanale et une cantine paysanne en plein air. Bien, c'est donc de 18h à 23h à la Balme de Rancurel, au parc Jean Serratrice. Et puis des informations encore pour ce dimanche, avec un concert à Léoncel dimanche 12 juillet. C'est Audrey Sproul et Raphaël Morali qui font des liens entre la musique baroque, contemporaine et traditionnelle. Ça se passe à l'église, à l'abbaye de Léoncel pour ces dimanches en musique pour tout l'été. C'est à 16h. L'abbaye ouvrira d'ailleurs ses portes tous ces dimanches de l'été. C'est au tarif de 15€ en tarif plein et 7€ en tarif réduit. Et puis, quelques informations pour vous permettre d'anticiper peut-être le début de semaine. Sachez que tous les lundis matins, pendant les horaires d'ouverture de l'office de tourisme de La Chapelle en Vercors, donc de 9h30 à midi, un éco-garde est présent à l'office de tourisme au bureau de La Chapelle en Vercors. Parfois, ce sera d'ailleurs d'autres acteurs que les éco-gardes. Mais cette permanence estivale est l'occasion pour tout le monde de venir échanger avec ces professionnels du parc sur le territoire, sur la montagne et sur les missions du parc, aussi pour comprendre mieux les balisages et aussi découvrir les missions du parc du Vercors et partager les connaissances. Ce sont des moments assez riches avec ces professionnels. Donc si ça vous intéresse et que vous êtes en vacances sur notre territoire, n'hésitez pas à monter à l'office de tourisme les lundis matins de cet été. Et puis, vous pouvez aussi d'ores et déjà prévoir le début de votre semaine prochaine avec un festival bien connu des Royanais et Royanaises qui commence en fanfare. C'est le festival des Chapelles Royan-Vercors, la 19e édition, avec le thème Plus belle l'Europe, qui aura lieu donc pour cette 19e édition du 14 au 30 juillet. Et pour le 14 juillet, ça se passe, c'est du jazz et ça se passe au musée de la Résistance. Et on en écoute la présentation.
5: Tout l'été, Radio Royan-Vercors vous emmène à Vassieux à la découverte du musée départemental de la Résistance du Vercors. Aujourd'hui, rencontre avec Thomas Domi, chargé de communication et de programmation, puisqu'en plus de proposer une exposition temporaire, historique et documentaire, le musée propose également une programmation culturelle variée.
14: Alors le premier spectacle est plus à mi-chemin entre une visite guidée et un spectacle musical. C'est en collaboration avec le Festival des Chapelles, qui fait du coup sa première représentation le 14 juillet dans l'après-midi, donc à 14h45. L'idée, c'est que ça commencera devant le musée et c'est une visite guidée du village, en fait, comme les visites hors les murs classiques, simplement axée sur la thématique du 14 juillet 1944, donc le parachutage, le terrain d'atterrissage et les conséquences de ces événements-là, et le tout ponctué de petites pièces de jazz par le duo Ad Liberta, qui jouera également le soir même à la Chapelle en Vercors, donc toujours dans le cadre du Festival des Chapelles.
5: Et donc ça, c'est une déambulation qui va durer 1h15, et la singularité aussi de toutes ces propositions, c'est qu'elles sont gratuites.
14: C'est ça, oui, l'idée c'est que tout le monde puisse accéder à ces spectacles-là sans nécessairement avoir visité le musée avant, même s'il est toujours mieux d'avoir visité le musée, ne serait-ce que pour savoir dans quel contexte se positionnent ces spectacles.
5: Pour en savoir plus sur la programmation estivale et toutes les informations pratiques d'accès au musée départemental de la Résistance du Vercors à Vassieux, rendez-vous sur leur site internet et dans les différentes offices de tourisme du territoire.
1: Voilà pour cette belle proposition pour le mardi 14 juillet. Bien sûr, nous tâcherons de vous donner jour par jour toute la programmation de ce beau festival, le Festival des Chapelles Royan-Vercors, qui va donc courir à partir de ce 14 juillet jusqu'au 30 juillet. Voilà pour les temps forts de l'agenda qu'on vous propose avec la rédaction. Et on poursuit ce magazine estival du jour avec un focus sur l'un de nos partenaires, et c'est d'ailleurs encore le musée de la Résistance qu'on a mis à l'honneur tous les matins de cette semaine avec l'exposition temporaire Se relever, qui est donc prolongée, et c'est Pierre-Louis Filet qui est directeur du musée qui nous en parle.
5: Visite sonore de l'exposition temporaire Se relever, Vercors, août 44, début 47, à découvrir au musée départemental de la Résistance du Vercors à Vassieux. Cinquième épisode, le tourisme mémoriel et l'inscription de la mémoire dans le paysage. C'est Pierre-Louis Fillet, historien et directeur du musée, qui nous en parle.
15: On connaît aujourd'hui le Vercors et on connaît la place du tourisme mémoriel dans le Vercors actuellement. Hein, le musée et le mémorial en sont de bonnes incarnations. Ce dont on se rend compte, c'est que cet intérêt pour le Vercors et pour les drames du Vercors, elle suit la fin des combats. Dès le début de l'année 1945, il y a des personnes qui viennent de toute la région, alors à vélo ou à pied, parfois dans des camions, visiter les villages du Vercors, se rendre compte par eux-mêmes dans ces villages complètement dévastés, les ruines encore fumantes. Il y a énormément de personnes qui montent dans le massif. Et très rapidement, dès 1946, on organise les premiers circuits touristiques pour aller découvrir donc les ruines du Vercors dévastées. Il y a des délégations, on a par exemple retrouvé un article de journal qui évoquait la visite d'une délégation d'étudiants libanais qui étaient venus en France et qui pour eux devaient impérativement visiter le Vercors qui était l'incarnation donc de la résistance et des maquis. Donc voilà, ces pèlerinages, on n'est pas vraiment dans le tourisme mémoriel, mais c'est une forme très spontanée de pèlerinage. Eh bien, prennent corps dès les premiers mois de l'année 1945, porté, il est vrai, par la très forte notoriété qu'acquiert le maquis du Vercors dès la fin de la guerre. On commence l'exposition, le tout premier panneau, c'est la une des Allobroges et la une du Travailleur Alpin, qui sont deux journaux quotidiens de la région, et qui, dès la fin d'août 1944 et en septembre 1944, publie des témoignages sur les drames du Vercors. Donc très tôt, le Vercors acquiert une très forte notoriété et ce tourisme de pèlerinage, il est bien porté par cette notoriété du Vercors résistant. Et dans les étapes qui témoignent de la montée en puissance de la notoriété du Vercors, on a évoqué bien sûr la publication des Suisses et l'organisation du Don Suisse, mais il y a aussi ces cérémonies commémoratives qui sont organisées très tôt. La plus importante d'entre elles est organisée le 5 août 1945, date à laquelle le ministre Georges Bidault vient dans le Vercors et remet donc à la commune de Vassieux la Croix de la Libération, le prestigieux Ordre de la Libération qui avait été créé par le général de Gaulle pendant la guerre, un ordre très sélect. 5 communes seulement ont été admises dans l'Ordre de la Libération, donc Vassieux, l'Île-de-Sein, Paris, Grenoble et Nantes. Et donc Vassieux, au titre de son rôle héroïque et tragique durant l'aventure du Vercors résistant, est admis dans l'Ordre de la Libération. Donc voilà, ça fait partie aussi des éléments qui expliquent la notoriété qu'acquiert le Vercors. Et finalement, dès 1946, les cérémonies commémoratives qu'on connaît aujourd'hui, on se rend compte que les principaux jalons ont été posés moins d'un an après la fin de la guerre. Donc la mémoire du Vercors s'ancre bien sûr donc à travers ces cérémonies commémoratives. Elle s'ancre aussi avec la création de l'association des pionniers du Vercors, hein, qui rassemble les anciens pionniers du Vercors, enfin les anciens combattants du Vercors, dans une dimension également presque sociale. Il faut aussi venir en aide aux familles des personnes qui ont perdu la vie. Et puis le Vercors résistant s'ancre également dans le paysage physiquement, puisque très tôt sont installés et inaugurés des cimetières, différentes plaques et monuments à la mémoire des combattants de l'été 1944. Et on termine l'exposition par une photo de l'inauguration de la nécropole de Saint-Nizier en 1947, laquelle nécropole de Saint-Nizier est inaugurée par le ministre des Anciens Combattants, qui était à l'époque François Mitterrand, qui viendra plus tard évidemment président de la République. Donc voilà, un petit clin d'œil à la grande histoire à travers le cas de Saint-Nizier du Moucherotte.
16: Et donc ça, c'est la fin de l'exposition. Donc tout ça, on le découvre avec des textes, avec des fragments de presse, avec des photos, quelques objets et un film. Et juste pour conclure et pour finir, interroger ce tourisme mémoriel aujourd'hui, c'est aussi une importance. Votre collègue me disait tout à l'heure que le musée de la Résistance à de très belles fréquentations. Donc aujourd'hui encore, ce tourisme mémoriel, il est important. Est-ce que tu pourrais nous en parler peut-être, est-ce que tu as des échos de visiteurs? Qu'est-ce qu'ils viennent chercher? Qu'est-ce qu'ils attendent en venant au musée de la Résistance de Vassieux en particulier?
15: Alors, ce qui a beaucoup évolué, c'est que ce qui a porté le tourisme mémoriel dans les années 70, c'était souvent d'anciens résistants qui avaient eux-mêmes vécu cette période. Le musée avait été créé pour faire en sorte que ce souvenir ne s'oublie pas. Et ce tourisme, cette fréquentation était vraiment portée par les anciens eux-mêmes. Aujourd'hui, le musée et le mémorial ont dû complètement évoluer parce que les témoins ont disparu. Et donc aujourd'hui, la fréquentation du musée, elle est à la fois le fait de scolaires. On a quasiment entre 20 et 25% de visiteurs qui sont des scolaires, notamment des Drômois, hein, qui viennent découvrir dans le cadre de leur cursus l'histoire du Vercors résistant pour traiter plus largement eh bien, des problématiques liées à la Seconde Guerre mondiale, notamment. Et puis le tourisme mémoriel, c'est aussi encore beaucoup de locaux. On se rend compte qu'il y a beaucoup d'Isérois, de Drômois surtout, qui viennent régulièrement, notamment les week-ends, mais ma foi, découvrir le Vercors, parce que dans l'imaginaire des Drômois, le Vercors, ça reste quand même un lieu, alors à la fois la montagne, un lieu accessible, on peut randonner, on peut se promener, mais il y a aussi quand même cette dimension mémorielle qui est importante. On est aussi confronté à la nécessité d'une histoire qui doit évoluer, et ça a été tout l'enjeu des phases de refonte du parcours muséographique. Et ces expositions temporaires, elles ont aussi pour vocation de s'adresser aux locaux, aux habitants du massif, de ces Piedmont, Drômois, aux Isérois, pour leur dire, voilà, on réinvestit une nouvelle thématique, venez redécouvrir cette histoire qui est aussi la vôtre. Donc finalement, la fréquentation du musée de la Résistance, c'est un peu tout aujourd'hui. C'est à la fois ces scolaires qui montent dans un cadre bien défini, c'est aussi ces locaux hein, qui sont attachés à cette histoire, à ce massif, et c'est bien sûr des touristes, puisque le Vercors est quand même une destination touristique majeure, et les gens viennent dans le massif et profitent aussi de l'existence de ces musées pour découvrir, cette histoire qui a fondé la notoriété du Vercors, notamment à des fins touristiques.
17: C'était un extrait de la visite sonore de l'exposition temporaire « Se relever, Vercors, août 44, début 47 », à découvrir au musée départemental de la résistance du Vercors à Vassieux. Pour retrouver les autres épisodes, rendez-vous sur notre site internet radioroyant.fr.
18: Et c'est la fin de ce magazine estival du vendredi 10 juillet. Sachez que vous pourrez le retrouver dans son intégralité sur notre site internet radioroyant.fr et qu'il est rediffusé à midi et à 18h chaque jour, sauf le week-end. Merci à Patrice pour la technique et moi je vous souhaite une belle journée à l'écoute de Radio Royan Vercors.
2: Ce magazine estival est réalisé en collaboration avec nos partenaires.
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Et chaque verre de vin était un diamant rose posé sur fond de silicose. 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

0: Bon. Mon sergent. Ah, le stagiaire est là. T'as amené la cabine? Bon, bah va vite monter la cabine et on va s'écouper de ces jeunes et on va les mettre à poil tout de suite.
1: Ah, c'est bon.
0: Allez, on se dépêche.
1: Ah non, c'est bon, pas à chaque fois.
0: S'il vous plaît, jeune homme.
1: On a nos papiers, on est en règle.
0: On a pas... Rien... On ne les a pas encore vus, tes papiers. Tu te calmes, t'attends 5 minutes et tout va bien se passer. D'accord? À poil!

j'ai oublié quelque chose de très important. En fait, c'était de vous présenter Mr. Patrick Argentier à la batterie. Et Mr. Malcolm Potter à la basse. Et Little Marco Bonfoy de la Haute-Savoie à la guitare électrique. C'est vrai que nous ne sommes pas là pour longtemps, donc il faut qu'on s'amuse. Maintenant, I got a feeling, c'est l'éponyme de notre premier CD. Ah oui, oui, et pendant qu'il se prépare, le premier CD, en fait, c'est en vente, c'est dans le restaurant en bas. Non, c'est juste là-bas. Donc, c'est pas cher et ça fait pas chier non plus.

0: Merci beaucoup à vous tous. On va vous quitter là. Une prochaine fois, j'espère. Hein?
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